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3: Il est midi à Oulan-Bator, 6 heures ici à Paris. Merci d'être à l'écoute des RFI. Et bonjour Gaëtan Plenet.
4: Bonjour Nemo, bonjour à tous.
3: À la une de votre journal, la première semaine qui touche à sa fin à la COP17 contre la désertification.
4: Mais ce n'est pas fameux, car si le constat est inquiétant, pas de consensus sur les solutions. La Russie bloque notamment plusieurs points de négociation, dénonçant une politisation des travaux en pleine guerre avec l'Ukraine. On va y revenir dès le début de ce journal. On va parler aussi de l'épidémie d'Ebola en RDC. Déjà plus de 2500 morts, la moitié au cours des 20 derniers jours dans l'est du pays. L'épidémie se diffuse plus vite que la réponse médicale, s'inquiète les Nations Unies. Des exécutions extrajudiciaires commises par le Hamas à Gaza, Amnesty International les documente. L'actualité, c'est aussi Donald Trump qui suspend provisoirement des taxes sur certaines importations de bœuf dans l'espoir de faire baisser les prix qui explosent aux États-Unis. Et puis après la Chine, la Corée du Sud s'essaie à son tour à la route arctique avec un porte-conteneurs censé rejoindre l'Europe. On va vous expliquer pourquoi cette route séduit tant malgré ses impacts climatiques. Le repos, ce sera demain. Pour l'instant, les négociateurs achèvent ce samedi leur première semaine de discussion à la COP17 contre la désertification à Oulan-Bator en Mongolie. Et le bilan de mi-parcours n'est pas glorieux, pas de grandes annonces. Les États-Unis bloquent notamment plusieurs points de négociation cruciaux depuis l'ouverture du sommet. Et la Russie fait pareil. Et pour justifier son blocage, Étienne Cholez, la délégation russe agite le spectre de la guerre en Ukraine.
5: Un scientifique russe a été écarté d'un groupe de travail de cette COP17 à la demande de l'Ukraine, notamment. Il avait été nommé par l'Azerbaïdjan, allié de la Russie. Moscou dénonce donc une politisation des travaux et s'oppose en représailles à la participation de la climatologue ukrainienne Svitlana Krakowska. Elle fait partie d'un autre comité composé indépendamment par des scientifiques.
6: Je me retrouve au milieu de cette situation, ce qui n'est pas très agréable pour moi. Et je me sens pointée du doigt à cause de ma nationalité. C'est très étrange car je suis là pour représenter la science dans sa globalité. Je vois la planète comme un tout.
5: Elle fait partie du SPI, un groupe qui réunit 25 scientifiques choisis pour leurs travaux, pas pour leur nationalité. Son but est de rendre un rapport indépendant sur la manière de conjuguer objectifs climatiques et mesures politiques. Andriy Martin, de la délégation officielle ukrainienne.
7: C'est ridicule, car ce n'est pas une nomination officielle ukrainienne. Elle a été choisie car c'est l'une des meilleures climatologues du monde. C'est une sélection méritée.
8: That was just a fair selection.
5: Pour l'instant, le rapport du SPI, même s'il est terminé, ne pourra pas être présenté officiellement lors de cette COP17. Étienne Cholez, Oulan-Bator, RFI.
4: Et puisqu'on parlait de la guerre en Ukraine, de nouvelles personnes tuées cette nuit après des frappes russes dans le pays. L'une des victimes a péri dans la capitale Kiev, l'autre à Zaporijja. Hier déjà, la journée avait été particulièrement sanglante. Au moins 20 morts, dont 16 après le bombardement d'un centre commercial à Kryvyi Rih, dans le centre du pays. Le bilan est d'ailleurs encore très provisoire puisque 9 personnes, dont 2 enfants, sont toujours portées disparues. Le président ukrainien Volodymyr Zelensky dénonce une frappe cynique et ignoble. C'est une terreur planifiée, dit quant à elle la chef de la diplomatie de l'Union européenne, Kaya Kallas. Le cap des 2500 morts franchis hier en RDC, un petit peu plus de 3 mois après la déclaration de l'épidémie d'Ebola dans l'est du pays. Elle progresse, cette épidémie, de façon exponentielle, a prévenu hier Julien Ernaïs, coordinateur principal des Nations Unies pour Ebola. Et c'est d'autant plus inquiétant quand on compare les chiffres avec ceux de l'épidémie de 2018-2020, la plus meurtrière de l'histoire, pour l'instant en tout cas. Les précisions de Lisa Fabian.
9: La moitié des 2500 victimes d'Ebola dans l'est de la RDC sont décédées au cours des 20 derniers jours, a constaté Julien Arnès. Les conditions de mise en œuvre de la réponse sanitaire sont brutales dans cette région.
10: L'épidémie se diffuse plus rapidement que la réponse médicale. Elle couvre une superficie supérieure à celle de la France et tout cela a lieu dans une zone qui est en conflit depuis 3 décennies et qui fait face à d'énormes besoins humanitaires.
9: En 3 mois, 7 fois plus de cas et 5 fois plus de morts ont été recensés en RDC que lors des 3 premiers mois de la plus importante épidémie d'Ebola de l'histoire en Afrique de l'Ouest entre 2014 et 2016. Le bilan s'alourdit chaque jour malgré les moyens déployés.
10: Nous avons 5 programmes opérationnels pilotés par le gouvernement qui visent à renforcer l'engagement communautaire, à consolider la surveillance, notamment le long du fleuve Congo, à doubler le nombre d'équipes chargées des inhumations, dignes et sécurisées, et à tripler la capacité d'accueil des structures de soins.
9: Tout en saluant l'engagement des autorités et du personnel médical sur place, Julien Arnès a appelé au renforcement immédiat de l'aide internationale, alors que le moindre délai rend cette épidémie plus coûteuse et plus mortelle.
4: Une précision signée Lisa Fabian. La RDC toujours et RFI a pu consulter la plainte de l'ancien président Joseph Kabila, plainte déposée devant un tribunal fédéral de Washington et dans laquelle il réclame l'annulation de son inscription sur la liste noire de l'OFAC, un organisme du département du Trésor des États-Unis chargé de gérer les sanctions économiques. Les Américains accusent Joseph Kabila d'avoir financé les rebelles du M23 et de l'AFC, l'Alliance Fleuve Congo. L'ex-chef de l'État congolais estime, lui, que ces sanctions reprennent le récit politique de ses adversaires à Kinshasa. Rappelons que la justice militaire congolaise l'a condamné à mort par contumace en septembre dernier. Le Premier ministre israélien est, lui, visé, on l'a appris hier, par un mandat d'arrêt international émis par la Turquie dans le cadre d'une enquête sur l'interception de la flottille pour Gaza en mai dernier. Rappelez-vous, plus de 400 membres d'équipage avaient été emmenés de force dans l'État hébreu, détenus puis expulsés. Ankara accuse notamment Benjamin Netanyahou de crimes contre l'humanité, génocide, privation aggravée de liberté, torture ou encore détournement de véhicules de transport. Netanyahou a réagi. Le président turc Recep Tayyip Erdogan est un dictateur antisémite, dit-il, affirmant qu'Israël agira contre, je le cite, les tentatives turques de déstabiliser la région. Ankara a à son tour répondu dans la soirée, dénonçant cette fois les tactiques politiques mesquines de Benjamin Netanyahou à des fins électorales. À quelques semaines des élections israéliennes, législatives. Donc Israël, qui malgré un cessez-le-feu trouvé il y a un petit peu moins d'un an maintenant, continue régulièrement à frapper la bande de Gaza. 10 personnes ont notamment perdu la vie en milieu de semaine. Et le Hamas, lui, se rend coupable d'exécution extrajudiciaire. Ça, c'est l'accusation d'Amnesty International qui a enquêté et documenté 9 cas d'exécution sommaire et d'homicides illégaux depuis ce même cessez-le-feu commis par des organisations, ces homicides affiliés au mouvement armé palestinien. Nathalie Godard est directrice de l'action chez Amnesty International.
11: Un grand nombre de ces exécutions extrajudiciaires se font en public et sont donc même filmées et diffusées par le Hamas. Ça a été le cas pour des exécutions extrajudiciaires contre 8 membres d'une même famille en octobre 2025. Ces personnes ont été arrêtées et elles ont été exécutées alors qu'elles étaient évidemment désarmées et leur corps portait des signes de torture. Et le Hamas a revendiqué ces exécutions en considérant que c'était une manière de punir des personnes qui avaient collaboré avec Israël. Ceci sans aucune enquête indépendante, sans aucune forme de procès équitable. Le 1er juillet dernier, le Hamas a également exécuté de manière extrajudiciaire et publique un homme qui l'accusait de collaboration et d'espionnage au profit d'Israël et a annoncé à cette occasion qu'il lançait une campagne dite de sécurité à grande échelle pour lutter contre d'éventuels collaborateurs avec Israël. Donc on est extrêmement inquiet que d'autres exécutions du même type se déroulent, que cette violence prenne encore une plus grande ampleur après le lancement de ce mouvement de répression.
4: Des propos recueillis par Théo Conscience. Le ton a été amical et cordial, assure le Brésil. Son président Lula s'est entretenu par téléphone hier avec son homologue américain Donald Trump, alors que les États-Unis ont imposé le mois dernier de nouveaux droits de douane au Brésil, accusant le pays de pratiques commerciales déloyales. Lula s'en est défendu, parlant d'allégations infondées. Il annonce que les deux pays vont reprendre le dialogue et que leurs ministres du commerce respectifs vont se réunir, mais pas de date communiquée pour l'instant. Pour ce qui est du Canada, on apprend que de nouveaux droits de douane américains entrent en vigueur, des droits de douane de 50% sur un certain nombre de produits canadiens, dont le ciment ou les crosses de hockey. Ils viennent d'entrer en vigueur il y a quelques minutes, juste après la fin d'un ultimatum qui avait été fixé par Donald Trump pour laisser une chance à des négociations. Il y a bien eu des négociations, mais pas d'accord. Le Premier ministre canadien Mark Carney juge que les conditions posées par les États-Unis étaient injuste et il affirme le Canada imposera des droits de douane contre les États-Unis pour le même montant au dollar près. Mais à l'heure où Donald Trump continue donc d'agiter la carte des surtaxes, il annonce aussi suspendre d'autres taxes, cette fois sur quelques 300 000 tonnes de bœuf importées aux États-Unis. Ce sera le cas pendant 3 mois, car les prix de la viande explosent, alors le président américain veut les faire baisser à moins de 3 mois, justement, des élections de mi-mandat. Antoine Camara.
12: Le gouvernement américain est sous pression pour maîtriser l'inflation des prix dans les rayons. Car le prix du bœuf haché en ce moment frôle les 7 dollars pour 500 grammes, soit 15% de plus qu'il y a un an. En cause, non seulement un prix du bœuf étranger élevé à cause des taxes, mais aussi une baisse importante de la production américaine. Le nombre de bovins dans les élevages n'a jamais été aussi faible depuis 70 ans. Une production en baisse en raison d'une importante sécheresse cette année et d'une hausse des coûts de production. Au bout de la chaîne, les abattoirs se retrouvent également en grande difficulté. Eux aussi sont affectés par un coût de transformation des bovins plus onéreux pour les entreprises. Et pour tenter de faire baisser les prix, l'administration Trump suspend donc ses taxes sur les importations de viande de bœuf pour 3 mois. Washington reprend aussi les importations de bétail du Mexique interrompues depuis plus d'un an à cause de la propagation d'un parasite dans les élevages.
4: C'est une première pour la Corée du Sud. Le pays envoie aujourd'hui un porte-conteneur à destination de l'Europe. Alors ça, ce n'est pas inédit. Ce qui laisse, c'est le trajet. Passage par l'Arctique. Objectif, nous dit-on, s'assurer de la viabilité d'une route commerciale ouverte par la fonte de la banquise, conséquence directe du réchauffement climatique d'origine humaine. La Russie et la Chine le faisaient déjà, passer par l'Arctique. Depuis Séoul, c'est 40 à 45 jours de voyage, a priori, avec à la clé des économies de temps et de carburant, mais aussi des préoccupations environnementales. Nicolas Feldman.
13: Les bénéfices sont évidents pour la compagnie sud-coréenne. Un trajet plus court de 7000 km et 10 jours de gagnés. C'est une économie de carburant et donc d'argent. En passant au nord par l'Arctique, le porte-conteneur évite aussi le canal de Suez et la mer Rouge, théâtre de tensions. Le président Lee Jae-myung a fait de cette nouvelle route maritime une priorité. Séoul veut en effet faire de la ville de Busan et de son port une plaque tournante du commerce mondial. Pour cela, il ambitionne de faire de l'Arctique une voie commerciale régulière d'ici 2030, mais les contraintes restent nombreuses. Les assurances dans la région sont coûteuses, sans compter la navigation qui n'est possible que pendant 3 mois de l'année. Le projet suscite également des réserves chez certains alliés de la Corée du Sud, car pour emprunter cette route, Séoul doit demander des autorisations à la Russie. Une collaboration mal vue des Occidentaux à l'heure où ils cherchent à isoler Moscou en raison de sa guerre en Ukraine.
4: Nicolas Feldman, merci d'écouter RFI. Il est 6h12 à Paris.
1: Gaëtan Plenet.
4: 4h12 en temps universel à suivre le retour de l'actualité africaine. Mais d'ici là, vous allez entendre l'inquiétude de l'ONG Reporters sans frontières. Elle appelle les pays à prendre des mesures pour mieux protéger les journalistes environnementaux qui sont de plus en plus soumis à des menaces et des pressions en tout genre. Et puis, suite de notre série sur les campagnes présidentielles qui ont marqué la France ces 20 dernières années, ce matin, on s'intéresse à celle de 2017, la première remportée par Emmanuel Macron. Mais d'abord, on part en Australie. Plus de 28 millions d'habitants, ça augmente. L'urbanisation aussi. Et ça demande un peu de cohabitation avec les chauves-souris, car elles aussi aiment les zones urbaines. Elles y trouvent toute la nourriture qu'elles veulent. Et les Australiens devraient les en remercier parce qu'elles sont un élément clé de leur écosystème. Elles mangent les insectes des jardins, participent à la pollinisation et même leur déjection rendent service en servant d'engrais. Alors dire merci aux chauves-souris, eh bien certains Australiens n'y arrivent tout simplement pas. Reportage à Arrington Park, une banlieue du sud-ouest de Sydney où une colonie de roussettes à tête grise, l'une des plus grandes espèces de chauves-souris au monde, a pris ses quartiers il y a quelques mois maintenant. Grégory Pless.
14: À 4h du matin, c'est un véritable concert. Des roussettes à tête grise, on estime que dans cette banlieue arborée de Sydney, il y en aurait plus de 50 000, soit 4 fois plus que le nombre d'habitants. Et le moins qu'on puisse dire, c'est qu'ils apprécient moyennement cette cohabitation, à l'image de Lee, qui a même dû modifier sa routine matinale.
15: Elles défèquent partout et elles sentent très mauvais. J'avais pour habitude de me promener dans ce parc sous les arbres, c'est magnifique. Mais depuis que les chauves-souris sont arrivées, j'ai trop peur de prendre ce chemin.
14: Lay n'est pas la seule à se plaindre. David, lui, est simplement résigné.
16: Il faut que je nettoie tous les jours de la mer de violettes de chauve-souris sur le parterre de ma maison et autour de ma piscine. C'est un peu embêtant, mais on ne peut pas faire grand-chose d'autre, puisque c'est une espèce protégée.
14: De fait, les roussettes à tête grise sont une espèce menacée. On estime que leur nombre a diminué de 30% ces 20 dernières années, en raison notamment de la déforestation et donc de la destruction de leur habitat. Un déclin d'autant plus regrettable qu'elle joue un rôle majeur pour la protection de l'environnement en Australie, c'est ce que souligne le biologiste Alfredo Ortega González.
17: Les roussettes sont capables de transporter beaucoup de graines, mais aussi du pollen qui se colle à leur fourrure sur de très grandes distances. Il n'est pas inhabituel pour elles de parcourir 20-50 km par nuit. Elles peuvent donc couvrir de très longues distances.
14: Alfredo Ortega González est le co-auteur d'une étude parue il y a quelques semaines qui estime que cette espèce de chauve-souris à elle seule contribuerait ainsi à planter plus de 90 millions d'arbres par an en Australie. Elles sont donc absolument indispensables pour préserver l'Australie de la désertification.
17: Oui, elles font du bruit, oui, elles sentent mauvais, mais les bénéfices qu'elles apportent sont bien supérieurs à leurs désagréments. Il nous faut donc trouver un moyen de coexister, d'autant que l'urbanisation ne cesse de progresser.
14: Ainsi, dans d'autres secteurs de Sydney, également envahis par les chauves-souris, plutôt que d'essayer de s'en débarrasser, des aides financières sont apportées aux résidents pour couvrir leurs frais de nettoyage. Grégory Pless, Sydney, RFI.
4: Un reportage à retrouver sur RFI.fr. Et après la protection des chauves-souris, celle d'un journalisme fiable et indépendant sur les enjeux environnementaux, car c'est un vrai défi à relever pour l'organisation Reporters sans frontières, qui a récemment formulé 10 recommandations en ce sens. L'ONG appelle la France et tous les États à mettre en œuvre des politiques publiques concrètes. Mais pourquoi ça? Parce que ces journalistes, eh bien, sont de plus en plus soumis à diverses formes de pression. Votre chronique menace sur l'information, signée Juliette Pietraszewski.
18: Accès au terrain restreint, insécurité des sources, harcèlement ou encore violence physique, la liste des pressions à l'encontre des journalistes environnementaux est longue. Morgane Large, journaliste française dans une radio locale basée en Bretagne, en a fait les frais. Lors de sa participation à un documentaire en 2020 sur l'agriculture intensive, elle est victime de plusieurs actes malveillants.
19: Le soir même de sa diffusion, j'ai vu apparaître des menaces sur les réseaux sociaux, et puis mes animaux mis en divagation, et puis les portes de la radio fracturé, et puis mon chien empoisonné. On a desserré les boulons d'une roue de ma voiture pour que j'aie un accident.
18: Des pressions certaines pour tenter de limiter sa liberté d'informer. Ce sont pourtant bien des faits dont il est question, explique Morgane Large.
19: On pourrait se dire, ben non, je ne vais pas parler de ce sujet, c'est vrai que ça fâche tout le monde. Mais on est sur le terrain, confronté à des gens malades, des pesticides par exemple, qui eux vivent des réalités complètement tragiques. Je pense qu'on a aussi un devoir par rapport à ces gens-là, non seulement de donner à entendre leur récit, mais quand on traite des sujets, de ne jamais les oublier. Si on peut faire ce métier-là sans rappeler la dangerosité des pesticides, bon, faut m'expliquer comment on fait, mais moi je ne sais pas faire ça.
18: Certains journalistes environnementaux peuvent aussi être la cible de procédures bâillon, une action judiciaire pour décourager la critique sur des sujets d'intérêt général. Christian Falleron est journaliste cofondateur d'un média d'investigation breton, Splan, spécialisé dans l'industrie porcine.
20: À partir du moment où on parle d'environnement, il y a aussi derrière la remise en cause d'un système. Et en Bretagne, c'est un système agroalimentaire qui est très fort, malgré, là encore récemment, un rapport de la Cour des comptes qui dit clairement qu'il faut changer de modèle. Eh ben, on a des élus et un lobby qui a du mal, lui, à entendre ça et qui, je pense, prend peur, quoi, ou en tout cas essaye de se défendre par tous les moyens, notamment en s'attaquant à la presse.
18: En France et dans le monde entier, il faut donc des mesures concrètes comme protéger le journalisme environnemental ou encore démonétiser la désinformation climatique. Anne Bocandé est directrice éditoriale de Reporters sans frontières.
21: Face à l'ampleur de ces entraves, il faut évidemment une conscience internationale
0: internationale, des actes posés à l'échelle internationale, à l'échelle régionale, mais que ça ne passera pas sans action concrète aussi au niveau des États pour enrayer cette spirale de violence et d'entrave contre les journalistes environnementaux à l'aune, on le sait, de l'urgence qu'il y a à avoir de l'information fiable sur ces sujets.
18: Et le temps presse alors que des études montrent que les entreprises du secteur des énergies fossiles mènent des campagnes de désinformation depuis de nombreuses années, rappelle RSF.
4: Menace sur l'information, c'était Juliette Pietraszewski. C'est l'été en France, le dernier en tant que président pour Emmanuel Macron qui achèvera son deuxième mandat l'an prochain après l'élection, chargé de lui trouver celui ou celle qui lui succédera. Et depuis quelques semaines sur RFI, le service politique vous replonge justement dans les derniers scrutins présidentiels, les dernières campagnes, celles de 2002 à 2022, pour vous en rappeler les temps forts, les enjeux, les surprises aussi. Ce matin, épisode 4, 2017, la révolution Macron. Valérie Gasse.
21: 7 mai 2017, Emmanuel Macron a gagné. Dans la cour du Louvre, il prononce son premier discours
22: Merci
21: de président de la République.
22: Tout le monde nous disait que c'était impossible, mais il ne connaissait pas la France.
21: Sa victoire n'est pas une surprise, c'est sa candidature qui en avait été une. Retour en arrière, le 6 avril 2016.
23: J'ai décidé qu'on allait créer un mouvement politique.
21: La création d'En Marche, c'est le premier pas. Emmanuel Macron est encore ministre de François Hollande. Le deuxième pas, c'est un grand meeting à la Mutualité en juillet.
22: Nous sommes là, tous ensemble, pour revendiquer un droit, le droit de voter pour.
21: Emmanuel Macron affiche une ambition, mais pas encore une candidature. En août, il quitte le gouvernement. En novembre, il se lance.
23: Je suis candidat à la présidence de la République.
21: Emmanuel Macron devient le candidat du « En même temps, il affiche la couleur avec un livre, Révolution, c'est parti pour la vraie campagne, il s'enflamme.
22: Je le porterai jusqu'au bout, parce que c'est notre projet !»
21: Et les planètes s'alignent. François Hollande, son mentor, le président sortant, a fini par jeter l'éponge.
24: J'ai décidé de ne pas être candidat à l'élection présidentielle.
21: Benoît Hamon remporte la primaire socialiste face à Manuel Valls. Sa campagne ne décolle pas. À gauche, Jean-Luc Mélenchon a un boulevard devant lui. Il innove en organisant le premier meeting en hologramme.
25: Alors où suis-je ? À Lyon ? Et maintenant ? À Paris.
21: François Bayrou renonce à se présenter et soutient Emmanuel Macron. François Fillon, sorti victorieux de la primaire à droite contre Alain Juppé, a priori favori de l'élection, est rattrapé par les affaires. Emploi fictif de son épouse, costume de luxe offert. Rien ne va plus, il s'obstine et maintient en mars 2017 le meeting du Trocadéro, alors que dans son camp, on lui demande de céder la place.
26: Je dois écouter cette foule immense qui me pousse vers l'avant. Mais je dois aussi m'interroger sur ceux qui doutent et qui fuient le navire.
21: Mais la machine est grippée. Marine Le Pen va en profiter. C'est sa deuxième candidature à l'élection présidentielle et la présidente du Front National se qualifie pour le second tour face à Emmanuel Macron. Elle va faire un coup entre les deux tours en se rendant auprès des ouvriers en grève de l'usine Whirlpool à Amiens.
27: J'ai tout planté.
21: Emmanuel Macron, lui aussi dans la ville, est pris de court, obligé de se rendre sur le site.
27: Mais monsieur Macron, ça fait 5 ans qu'on se bat.
28: Je suis d'accord avec vous, sinon je serais pas
21: le
28: là.
21: Le dernier débat télévisé est décisif. Marine Le Pen, sombre.
29: Françaises et les Français.
30: Vous avez méprisé
29: qui ont voté pour
30: pendant
29: vous.
30: Toute cette campagne. Ça ils n'est viennent, pas eux que vous visiez quand
29: ville,
30: vous disiez.
29: J'en ai dans ma région.
30: Regardez, ils sont là. Ils sont dans les campagnes, dans les villes.
29: Je parlais de
30: ils
29: votre parti.
30: Ils sont sur les réseaux sociaux.
29: Je parle du parti de l'extrême droite.
30: Les envahisseurs.
21: Emmanuel Macron file vers la victoire et devient à 39 ans le plus jeune président français.
4: C'était Valérie Gasse, chef du service politique de RFI. 6h et bientôt 23 minutes à Paris. Entreprendre à l'étranger, c'est bien, c'est une bonne idée, mais comment mettre toutes les chances de son côté pour que ça fonctionne ? Quelle bonne question faut-il se poser ? C'est la chronique Vivre ailleurs et Corinne Mandjou en parle avec Julien Fallu, responsable du site expat.com.
31: Une compétence qui peut sembler assez banale dans notre pays d'origine peut apporter quelque chose de nouveau dans un autre marché. Être étranger peut nous rendre plus visibles, mais cette différence peut aussi être un handicap. Parce que même si on connaît bien le métier, on ne connaît pas les codes locaux, on n'a pas de réseau et il faut gagner la confiance de potentiels clients. Donc ça peut être un avantage d'être étranger en termes de positionnement, mais ça ne veut pas dire que l'idée qu'on a va fonctionner.
32: Et comment distinguer une véritable opportunité à l'étranger ?
31: Déjà, un projet d'expatriation doit être mené avec une véritable envie et si on part pour de mauvaises raisons, ça ne fonctionne pas. L'autre idée, c'est que si les problèmes que je rencontre dans mon pays d'origine disparaissaient, est-ce que j'aurais toujours envie de pratiquer l'activité à laquelle je pense à l'étranger ? Ou est-ce que finalement, je préférerais rester chez moi pour la développer ? C'est assez différent. Il faut aussi être capable de savoir s'adresser à des potentiels clients qui ont une culture différente, comprendre leurs problèmes et savoir quel prix serait à payer pour le service ou le produit qu'on a proposé.
1: Et comment choisir le bon pays, d'après vous ?
31: C'est complexe. Souvent, les gens ont un peu pour cliché de choisir un pays dans lequel le coût de la vie sera le moins élevé ou celui dans lequel on paie le moins de taxes. Mais ce qui est surtout important, c'est de trouver des clients. Est-ce qu'on peut trouver des clients dans le pays que l'on cible ? Est-ce qu'on saura facilement les atteindre et leur parler ? Alors, je parle vraiment de vécu parce que j'ai pu créer une activité à Madrid il y a une vingtaine d'années et aujourd'hui à l'île Maurice, où je suis entrepreneur depuis plus de 15 ans. Le deuxième point est plus administratif. Est-ce que c'est facile d'avoir un visa qui me permet de créer mon entreprise ? Est-ce que c'est facile d'ouvrir un compte en banque, de recruter du personnel ? Et après, la troisième question, peut-être la plus importante, c'est personnel. Est-ce qu'on a vraiment envie de vivre dans le pays qui, en termes de business, paraît le plus favorable ? Est-ce qu'on comprend la culture et est-ce que notre famille s'y sentirait bien ? Donc la fiscalité, bien sûr, c'est un critère qu'on va considérer, mais ce n'est pas le premier critère. Un pays dans lequel on paierait peu d'impôts, mais si on n'a pas de clients, ce n'est pas un bon choix.
1: Comment savoir si l'idée fonctionnera localement ?
31: Déjà, est-ce qu'une concurrence existe ? Quand il n'y a pas de concurrence, ça pourrait sembler être une bonne nouvelle, mais ce n'est pas toujours le cas. Peut-être que le marché n'est pas encore prêt ou qu'il n'y a pas de demande à ce jour. Il faut ensuite lancer une première offre. Pas quelque chose de trop compliqué, parce que le vrai signal, en fait, c'est les premières commandes. Tant que quelqu'un nous dit « ben voilà, j'aime beaucoup ce que vous faites, j'aime beaucoup votre idée, mais en fait, il ne paie pas », ben, il n'achète pas le produit ou le service, ce n'est pas une preuve que ça va fonctionner. Les premières ventes sont vraiment le vrai signal.
1: Et comment savoir si on est prêt ?
31: Quand on arrive à l'étranger, la première étape, c'est l'écoute. Il faut poser des questions simples pour être sûr de bien comprendre les réponses et pas avoir de certitude, il faut vraiment écouter.

0: et qui pourront partager leur expérience avec nous. Entreprendre à l'étranger, c'est savoir s'adapter en permanence.
1: Julien Falu, responsable du site expat.com, il était interrogé par Corinne Monjou. Le retour de l'actualité africaine dans 3 minutes, mais d'abord de la musique, c'est dans notre playlist du mois sur RFI. Voici Jetski, Friki, De Molly, Yaelin Lamas, Viral et Théodora.

0: Freaky de Molly, Yaline, La Masse Viral et Théodora, retrouvés avec les autres titres de notre playlist officielle sur RFI.fr, rubrique musique, ou sur votre plateforme d'écoute préférée. Je vous dis à tout de suite dans une minute pour le retour de l'actualité africaine.
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0: Merci d'écouter RFI, il est 5h30 à Douala, 4h30 en temps universel. Et bonjour à vous Fabrice Le Grier.
9: Bonjour Gaëtan, bonjour à tous.
0: Entre Cameroun et Centrafrique, les conditions de travail des orpailleurs pointées du doigt après le drame de Zamboy.
9: Plusieurs failles de sécurité ont en effet été constatées sur des sites miniers. Manque de protection, infrastructures trop fragiles notamment. Résultat des hommes qui travaillent dans l'angoisse et la peur au quotidien. Témoignage dans un instant. Un communiqué attendu dans la journée, il doit porter sur les négociations entre le gouvernement congolais et l'AFCM23 soutenue par le Rwanda. Les pourparlers en vue de tenter de relancer un processus de paix en RDC ont repris cette semaine en Suisse. Nous y reviendrons en détail. La RDC, où l'épidémie d'Ebola se propage de façon exponentielle. Déclaration alarmante de l'ONU hier. Dans ce journal également, les frais d'inscription qui augmentent fortement en France en cette rentrée pour les étudiants étrangers. Et la mesure va notamment toucher de nombreux jeunes Africains. Nous écouterons deux d'entre eux. Et puis du football, la Guinée, officiellement candidate à l'organisation de la CAN 2032 ou 2036. Le journal des sports, c'est à suivre dans 12 minutes. Conséquence de l'effondrement d'une mine d'or artisanale mardi à Zamboy, à la frontière entre la Centrafrique et le Cameroun. La question de la sécurité sur les chantiers miniers refait surface. De nombreuses failles sécuritaires sont en effet constatées et des mesures pour y remédier ne sont pas toujours prises à temps, mettant en péril la vie de nombreux hommes. Notre correspondant Emmanuel Jules Tap a recueilli des témoignages du côté camerounais de cette frontière.
10: Faute de mesures de sécurité, les orpailleurs camerounais sont désormais pris de panique.

0: famille est vraiment fait paniquer parce que nous vivons cela chaque jour, chaque fois. Donc, mais le tout, c'est vraiment énorme.
1: Plusieurs failles du système de sécurité sont recensées sur les chantiers miniers au Cameroun. Justin Foucault, responsable programme forêt et développement rural, FODER.
2: Après avoir fini d'exploiter, les entreprises n'ont pas refermé les trous. On y retrouve beaucoup d'artisans miniers à un même moment, à un même instant T.
1: L'ESPER pointe aussi du doigt les faibles mesures de sécurité sur la protection des artisans miniers.
2: On ne prend pas les dispositions en évitant aux artisans miniers d'aller sur des zones où le risque de glissement ou de bleuement est très important, dans un puits.
1: Autre danger, la profondeur des trous dans lesquels les orpailleurs se déversent en masse à la recherche de l'or. Aladi Ba, propriétaire du site minier de Zamboy au Cameroun.
3: Ici, vous allez voir que nous sommes à moins de 10 mètres de profondeur. Et si ça dépasse 10 mètres, j'arrête. C'est la vie des gens que moi j'ai laissé.
1: L'absence de balisement des zones dangereuses, la non-stabilisation des parois aux endroits les plus critiques en rajoute au risque de perte en vie humaine sur ces sites. Emmanuel Jules tape de retour des Zamboy, RFI.
4: Et le drame de Zamboy a coûté la vie à au moins 49 personnes selon le gouvernement centrafricain. Plus d'une centaine d'après des témoins et des proches des victimes et toujours de nombreux disparus. Le gouvernement congolais et la FC M23 soutenue par le Rwanda se sont de nouveau retrouvés en Suisse cette semaine, près de 5 mois après leur dernière rencontre. Les délégations ont discuté pendant près de 7 jours, loin des regards. Objectif, tenter de relancer un processus de paix qui piétine. Alors que sur le terrain, les combats se poursuivent, un communiqué conjoint est attendu aujourd'hui. Patient Ligaudy.
5: Un résultat concret ressort de cette semaine de discussion, l'adoption d'un mécanisme chargé de suivre la mise en œuvre de l'accord cadre de Doha, disent nos sources. En revanche, aucun nouveau protocole n'a été négocié. À ce stade, seuls 2 des 8 protocoles prévus par l'accord cadre de Doha ont été traités. La réunion de cette semaine s'est déroulée sous la forme d'une retraite. Autour de la table, le gouvernement congolais, la FCM 23, mais aussi des représentants du Qatar, de l'Union africaine, des États-Unis, du Togo et de la Suisse, pays hôte. Certains participants ont notamment cherché à clarifier le rôle de chacun, qui facilite, qui assure la médiation et qui accompagne le processus. Un nouveau délégué américain qui remplace le précédent participait pour la première fois à ces échanges. 2 dossiers sensibles ont également été abordés, les dernières sanctions qui ont visé que la FCM 23 et la libération de prisonniers. Sur les 15 détenus récemment remis à la FCM 23, 9 seulement figuraient sur la liste d'environ 800 noms initialement transmise par le mouvement. Cette rencontre n'a donc pas produit de nouvel accord, elle a surtout tenté de mieux organiser les suivis des engagements déjà pris.
4: Patient Ligaudy, et puis lui, est accusé par Washington d'apporter un soutien financier et logistique aux rebelles du M23 et de l'Alliance Fleuve Congo. L'ancien président de la RDC, Joseph Kabila, conteste en justice les sanctions imposées contre lui par le Trésor américain. Il a ainsi déposé une plainte devant un tribunal fédéral de Washington, plainte de 16 pages, datant de début août et consultée par RFI. Joseph Kabila rejette catégoriquement les accusations, des affirmations vagues et arbitraires. Pas la moindre preuve matérielle, affirment ses avocats, qui réclament l'annulation de son inscription sur la liste noire de l'OFAC, l'agence du département américain du Trésor en charge du contrôle des avoirs étrangers. Et dans une zone en proie au conflit et qui fait déjà face à d'énormes besoins humanitaires, l'épidémie d'Ebola se propage de façon exponentielle dans l'est de la RDC. Elle couvre désormais une superficie supérieure à celle de la France, par exemple. C'est ce qu'a déclaré hier le coordinateur principal de l'ONU en charge de la lutte contre le virus, qui appelle au renforcement immédiat du soutien et des financements internationaux. En 3 mois, l'épidémie a dépassé celle de 2018 à 2020. Le bilan s'alourdit de jour en jour. 2516 morts sur 5290 cas confirmés.
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4: En Zambie, 10 jours après la présidentielle marquée par une répression des opposants et la réélection du président Hagainde Hichilema, la police annonce dans un communiqué avoir convoqué jeudi soir le chef de l'opposition, Brian Mundubile. Objectif, l'interroger sur une supposée menace contre le pays. Toujours selon ce communiqué, une enquête est menée depuis quelques années sur de graves menaces pesant sur la sécurité nationale et fait état, je cite, d'activités alarmantes constatées dans des locaux liés à Brian Mundubile et son colistier. C'est derniers vivent désormais cachés. Amnesty International appelle les autorités à mettre fin aux arrestations arbitraires d'opposants. Brian Mundubile a par ailleurs annoncé son intention de contester les résultats de la présidentielle en justice. Direction le Nigeria, où l'élection présidentielle se déroulera le 16 janvier prochain et la campagne a officiellement commencé cette semaine. Parmi les thèmes forts, l'économie, l'une des préoccupations majeures et l'un des candidats à créer la surprise. Atiku Abubakar veut rétablir la subvention pour le carburant. Elle avait été supprimée par le président Bola Ahmed Tinubu au début de son mandat. Une mesure impopulaire qui a eu de lourdes conséquences sur le pouvoir d'achat. Harmonie Pondinyaga.
6: Si je gagne l'élection présidentielle, je rétablirai la subvention a lancé l'ancien vice-président Atiku Abubakar dans un live sur Facebook mercredi soir. À contre-courant de sa position lors de la campagne de 2023 où il soutenait la mesure. Après la victoire de Bola Ahmed Tinubu en mai 2023, le prix du litre d'essence était passé de 200 à 500 naira, soit de 40 centimes à près d'un euro. Un choc qui a fait flamber le coût de la vie, des transports et des denrées alimentaires. Quatre ans après, Atiku Abubakar estime finalement que la pression économique exercée sur les Nigérians est trop importante, sans qu'il n'ait constaté d'amélioration de leur quotidien. Un revirement que le président sortant Tinubu qualifie de démonstration d'une ignorance sérieuse sur la gouvernance et l'économie, a-t-il lancé face à la presse vendredi. Il a également rétorqué que les 9,5 millions d'euros économisés ont été notamment réaffectés au paiement des arriérés de salaire des fonctionnaires locaux. Le Nigeria est le premier pays producteur de pétrole d'Afrique. Mais malgré la raffinerie Dangote qui fournit désormais une part croissante du marché, les prix à la pompe ont triplé depuis 2023. Arménie Pondinyaga, Lagos, RFI.
4: Et puisqu'on parle de pouvoir d'achat, en France, les frais d'inscription vont fortement augmenter pour les étudiants extra-communautaires, c'est-à-dire originaires de pays hors Union européenne. L'an dernier, ils étaient près de 500 000 étrangers inscrits dans l'enseignement supérieur français. Dès cette rentrée, ces frais s'élèveront au total à près de 4 000 euros pour un master, 3 000 euros pour une licence. Une mesure qui concerne notamment de nombreux étudiants africains. Diarouga Aziz Baldé.
7: Depuis juin dernier, Ousmane Ba enchaîne les petits boulots. Objectif, réunir l'argent nécessaire pour son master de communication à l'Université Sorbonne Nouvelle, où il vient d'être admis.
8: Étant étudiant étranger, qui m'amène à travailler 20 heures par semaine, chose qui me fait 700 euros net le mois, sachant que j'ai un loyer à payer, j'ai des transports, et on me dit que je dois payer 4000 euros. Sur une année, c'est une chose qui va être assez complexe. D'ailleurs, même si j'économise pendant 2 ans ou 3 ans, je n'aurai pas cette somme.
7: 3 940 euros, c'est la somme que l'étudiant guinéen doit débourser pour son inscription. Un montant 16 fois supérieur au droit d'inscription d'un étudiant français ou allemand dans ce même master. Christophe Bayoudi, tchadien admis en lettres modernes à l'Université de Montpellier, craint déjà que la facture mette fin à son parcours.
9: Je suis bloqué par cette loi-là qui est en train de briser mon rêve, celui de vraiment devenir un éducateur. Et la deuxième grande conséquence, c'est au niveau de l'administration, la préfecture qui ne va pas me comprendre si je n'ai pas une nouvelle inscription. Et tout ça, ça me coupe le sommeil.
7: Étudiants étrangers, Christophe et Ousmane doivent en effet justifier de leur inscription dans une formation pour renouveler leur titre de séjour à partir d'octobre 2026.
4: Diarouga Aziz Baldé. Enfin, la Tunisie à l'honneur cette année au Festival des États généraux du film documentaire. Il s'achève aujourd'hui à Lussas en Ardèche, dans le sud-est de la France. 13 films sélectionnés, des courts et des longs métrages représentatifs du cinéma tunisien. Ils sont réalisés par des auteurs connus et d'autres moins connus, comme Marwa Tiba, qui avec son documentaire Tomate maudite se penche sur le changement climatique et ses conséquences dans le quotidien du sud tunisien.
10: En tant que fille du Sud vivant dans une région durement touchée par la sécheresse, j'ai remarqué ces dernières années de vastes cultures de tomates s'étendre dans cette zone, notamment à Gafsa, une région où dominait d'habitude la couleur jaune, celle d'une région désertique. Je m'étonnais en été de voir cette profusion de rouge, cette image m'est restée. Et plus tard, j'ai découvert qu'il s'agissait d'un projet lancé au début des années 90 par l'État pour encourager les jeunes diplômés à se tourner vers l'agriculture. Un projet qui s'est avéré, entre guillemets, un échec, car il a entraîné une consommation excessive des eaux souterraines et a provoqué un changement climatique local. Même si l'agriculteur voulait changer sa culture pour planter des oliviers ou des amandiers, cela n'était pas possible car le sol était détruit. Et mon film traite donc de cette problématique environnementale en milieu rural, mais qui s'inscrit dans un contexte sociopolitique.
4: La réalisatrice tunisienne Marwa Tiba et des propos recueillis par Ouda Ibrahim. C'est la fin de ce journal sur RFI, 4h41 en temps universel.
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4: Et à suivre dans les prochaines minutes, notre série qui vous plonge au cœur des nuits africaines. Direction le Nigeria ce matin, plus précisément à Lagos, au cœur de l'Africa Shine, une salle mythique créée dans les années 70 par la légende de l'afrobeat Fela Kuti. Un lieu musical évidemment, militant aussi, vous l'entendrez. Place ensuite à notre chronique média avec une polémique en Angleterre. Elle a éclaté après la mort d'un jeune professeur noir de Cambridge. Ce dernier accusé de plagiat a mis fin à ses jours, alors même que son accusateur est pointé du doigt. Et pour finir, des refrains pour l'histoire, ces morceaux qui racontent une époque, un événement, un fait de société. Le morceau ce matin, c'est Malaika, né dans les années 60 sur le continent avant de se faire connaître à travers le monde. Mais d'abord le sport avec vous, Victor Missistrano. Bonjour Victor.
12: Bonjour Fabrice, bonjour à toutes et à tous.
4: Alors qui succédera au Paris Saint-Germain, quintuple champion de France en titre? Le coup d'envoi de la saison de Ligue 1 de football a été donné hier soir à Marseille.
12: Départ canon de l'OM, large vainqueur de Strasbourg 4-0 grâce à une très belle seconde période et à un grand Amine Gouiri, désormais l'avant-centre numéro 1 de son équipe après le départ d'Aubameyang à la Corogne. L'international algérien a signé un doublé, il a ouvert le score au retour des vestiaires avant de transformer un pénalty 20 minutes plus tard. Le jeune Kélian Abdallah, auteur de son premier but en Ligue 1, et Pierre-Emile Højbjerg ont alourdi la marque en fin de partie. Suite de cette première journée aujourd'hui avec Lens, vice-champion de France en titre, qui accueille Auxerre à 15h15, temps universel.
4: Et hier soir, le championnat d'Angleterre faisait également sa rentrée.
12: Tenant du titre, Arsenal s'est baladé contre le promu Coventry. Succès 3-0, début de Kai Havertz, Bukayo Saka et du capitaine Martin Odegaard. Et puis ce soir en Espagne, le Real Madrid débute sa saison de Liga. Premier rendez-vous officiel de José Mourinho. 13 ans après son premier passage, l'entraîneur portugais est de retour pour tenter de relancer le club après deux saisons sans titre majeur. Kylian Mbappé et ses coéquipiers jouent à Barcelone. Fabrice, sur le terrain de l'Espagnol, c'est à 19h30, temps universel.
4: Et puis du foot toujours, c'est officiel, la Guinée candidate à l'organisation de la CAN 2032 ou 2036, Victor.
12: Le Premier ministre Amadou Ouriba a déposé hier le dossier de candidature. Après le camouflet de la CAN 2025, dont l'organisation lui avait été retirée, la Guinée retente donc sa chance. Sa candidature pour 2032 s'ajoute à celle conjointe du Burkina Faso, du Mali et du Niger, réunies sous la bannière de l'Alliance des États du Sahel.
4: Et puis en rugby, c'est un grand défi qui attend l'Afrique du Sud, double championne du monde en titre.
12: À Johannesburg, les Springboks affrontent l'autre poids lourd du rugby mondial, la Nouvelle-Zélande. Premier des trois matchs prévus contre les All Blacks en tournée dans le pays. Un absent de taille pour cette rencontre cet après-midi, le capitaine sud-africain Siya Kolisi. Le sélectionneur Assi Erasmus ne l'a pas retenu en raison d'une blessure au genou.
13: Sia aurait probablement pu jouer, mais ce serait prendre un grand risque que de l'aligner ce week-end. Puis d'avoir encore trois matchs de la série à faire avec potentiellement beaucoup de joueurs blessés. C'est ça qui a aidé à prendre cette décision. Je ne vais pas vous mentir, pour moi ce duel c'est un moment hyper excitant. Bien sûr super stressant aussi quand je vous parle, assis ici, je suis nerveux. Mais je suis à peu près certain que c'est pareil de l'autre côté. On est à 100% maître de la situation, mais c'est un moment vraiment important. Et c'est quelque chose de très émouvant que d'avoir le privilège de se retrouver face au AK. C'est même un honneur pour nous de pouvoir nous y frotter. Je pense que si ce n'est pas la plus grande rivalité du rugby, alors elle s'en approche de très près. C'est très fort émotionnellement et on est fiers de faire partie de tout ça. Cependant, nous n'avons absolument pas peur de la Nouvelle-Zélande et je suis certain que la Nouvelle-Zélande n'a pas peur de nous non plus. Mais nous avons énormément de respect pour eux.
12: Afrique du Sud, Nouvelle-Zélande, grand rendez-vous de rugby, coup d'envoi 15h10, temps universel. Enfin en athlétisme, retour gagnant hier soir de l'Etzile Tebogo au meeting de Ligue de Diamants de Lausanne en Suisse. Le champion olympique du Botswana a remporté le 200 mètres en 19 secondes 87. Podium 100% africain puisqu'il a devancé le sud-africain Dambile et le zimbabwéen Charamba.
4: Les sports, signé Victor Missistrano, merci Victor.
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4: Et à la une de l'actualité internationale, Israël agira contre les tentatives de la Turquie de déstabiliser la région et Recep Tayyip Erdogan est un dictateur antisémite. Voilà en substance la réaction du bureau de Benjamin Netanyahou après que la Turquie a émis un mandat d'arrêt international contre le premier ministre israélien. Ankara se base ici sur une enquête après l'interception de la flottille pour Gaza et la détention des militants qui étaient à bord. On revient sur cette passe d'armes dans le prochain journal d'ici moins d'un quart d'heure. Des frappes russes contre un centre commercial de la ville de Kryvyi Rih dans le centre de l'Ukraine. Bombardement en plein jour qui ont fait au moins 16 morts et 130 blessés selon les autorités ukrainiennes. Finalement, pas d'accord cette nuit entre les États-Unis et leurs voisins canadiens. Ils devaient s'entendre pour éviter l'imposition par Washington de 50% de droits supplémentaires, droits de douane. Mais le premier ministre canadien estime que les conditions jugées et posées par les États-Unis étaient injustes. Mark Carney annonce donc que son pays imposera des droits en réponse pour le même montant et au dollar près. Comme chaque week-end, cet été, RFI continue d'explorer les histoires de la nuit en Afrique. Et ce matin, nous vous faisons entrer dans un lieu mythique, l'Africa Shine. La salle créée en 1974 par le musicien nigérian Fela Kuti, la légende de l'afrobeat et le temple de ce genre musical à Lagos. Un espace de divertissement, mais aussi militant, où celui qui fut surnommé The Black President délivrait ses messages politiques. C'est un reportage signé Harmonie Pondi-Niaga. 1, 2, 3, 4.
6: Une fois passés les tourniquets en métal de ce hangar en plein air, les volutes de fumée de cannabis envahissent les narines, aussi vite que les notes d'afrobeat, un mélange de highlife, de jazz et de funk mêlé à des rythmes traditionnels yoruba. Dès son ouverture en 1974, le club a mauvaise réputation, mœurs légères, substances illicites. Situé dans un quartier populaire, Mouchine, tout près de la résidence de Fela, Calakuta République, l'Africa Shrine, c'est un lieu qui ne dort jamais, se souvient Kola Onansiona, percussionniste du groupe Égypte 80.
14: Toutes les nuits étaient toujours géniales parce que tout le monde venait chez Fela tous les jours. Et c'est là que la plupart des gens terminaient leur nuit et commençaient leur journée. Certains gars venaient au club vers 3-4 heures du matin jusqu'à 5-6 heures, juste avant de commencer leur journée.
6: Mais le chanteur n'est pas là seulement pour distraire. Il s'affiche constamment, les deux poings en l'air, combattant, inspiré des leaders africains comme le Ghanéen Kwame Nkrumah, il affiche ses ambitions politiques. Fela le raconte dans un documentaire en 1982.
15: Je vois un avenir avec mon propre parti politique. Le panafricanisme est dans l'esprit de tout le monde maintenant, inconsciemment. Désormais, chacun sait l'importance d'être africain.
6: En 1979, il crée le Movement of the People, son propre parti politique. Il tente même de se présenter à l'élection présidentielle. Mais le pouvoir en place l'en empêche. Les militaires au pouvoir n'apprécient guère ses yabises. Des sessions de moquerie qu'il organise avant ses concerts, où il s'en prend à la dictature en place, à la corruption et aux élites. Son fils, Kunle Kuti, directeur du Calakuta Museum, décrit l'esprit rebelle de son père.
16: Il a interprété la plupart de ses chansons au shrine pour sensibiliser à la mauvaise gouvernance et aussi éclairer les gens sur leurs droits. Je n'ai jamais vu un artiste aussi engagé politiquement dans ses chansons que Fela. Peut-être qu'ils ont tous peur de défier le gouvernement.
6: En représailles, le shrine est fermé à plusieurs reprises. Après la mort de Fela en 1997, la famille Kuti rouvre le lieu sous un nouveau nom, le New Africa Shrine. Depuis, ses fils Femi et Sheun ont pris la relève et y performent chaque semaine. Harmonie Pondi-Niaga, Lagos, RFI.
4: Voilà pour cette plongée au cœur de l'Africa Shrine, une série sur les histoires de la nuit en Afrique à écouter et réécouter sur notre site RFI.fr. L'actualité des médias, comme chaque samedi à 7h06 sur RFI, avec Amaury de Rochegonde. Bonjour Amaury.
17: Bonjour.
4: Ce matin, vous nous parlez d'une polémique qui touche les médias britanniques. Elle a éclaté après le suicide d'un jeune professeur noir de Cambridge, Jason Hardey, c'est son nom, et cet enseignant était accusé de plagiat.
17: Oui, 249 articles en 22 jours, si l'on en croit les pancartes qui étaient affichées dans la foule. De milliers de personnes qui s'étaient réunies lundi à la mémoire du jeune professeur retrouvé mort à 41 ans à son domicile. Des articles qui dénonçaient en Jason Hardey un plagiaire qui avait accédé au poste de professeur à la prestigieuse université parce qu'il collait en tout point aux politiques de diversité de Cambridge. D'origine ghanéenne, issu de la classe ouvrière immigrée, il avait été présenté comme un modèle d'inclusion puisqu'il était autiste, avait commencé à parler à 12 ans et à lire ou écrire à 18 ans. Pour de nombreux médias britanniques et notamment le conservateur Times de Londres, c'était bien là la preuve que les universités préféraient l'image au mérite. Mais au lieu de se pencher sur les conditions de son recrutement à 37 ans ou de sa nomination il y a 3 ans comme professeur, c'est le procès de l'enseignant qui a été fait et il a continué malgré sa démission 9 jours jours avant son suicide.
4: Et cette pression médiatique est pointée du doigt alors même que l'accusateur de Jason Hardy est remis en cause.
17: C'est vrai, celui qui fut le plus jeune prof noir de Cambridge avait été accusé d'avoir plagié sa thèse par un ancien de cette université, Nathan Kofnas. Or, ce chercheur américain vient d'être suspendu par l'université de Gand, en Belgique, dans l'attente d'une enquête disciplinaire. Celui qui se définit comme un réaliste racial et n'a de cesse de critiquer les programmes d'égalité des chances avait été renvoyé de Cambridge il y a 2 ans pour racisme. Son accusation a ouvert la voie à un déluge d'articles avec ce cocktail explosif qu'est l'opinion anti-woke affichée désormais par certains journaux, l'habitude de piétiner la vie privée des tabloïds et le racisme débridé qui s'exprime sur les réseaux sociaux.
4: Et cette histoire à Maury rappelle l'histoire moins tragique d'un journaliste noir américain, Jason Blair.
17: Oui, un autre Jason qui fut journaliste au New York Times et dont on se rendit compte qu'il avait bidonné des dizaines d'articles en 2003. L'affaire avait fait grand bruit, non seulement parce qu'elle mettait à mal la crédibilité de son journal, mais aussi parce que Jason Blair avait bénéficié de la discrimination positive. Mais c'est plus l'institution, le Times, qui avait alors été dans le viseur médiatique. Le quotidien avait même dû publier une longue enquête pour faire la lumière sur cette histoire. Là, avec Jason Hardy, c'est comme si l'affaire avait servi de prétexte à une déferlante de haine que certains journaux ont plus favorisé que contenu.
4: La chronique des médias avec Amaury de Rochegonde sur RFI. Merci Amaury. 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Et pour terminer cette édition, des refrains pour l'histoire. Chaque épisode de cette chronique part d'un morceau pour révéler ce qu'il raconte d'un événement historique, d'une époque ou encore d'un fait social ou culturel. Et ce matin, nous partons sur les traces de Malaika, une chanson apparue dans les années 60, quelque part entre Lubumbashi en RDC, Nairobi au Kenya et Dar es Salaam en Tanzanie. Elle raconte les intenses circulations musicales de l'époque avant que la sud-africaine Myriam Makeba ne la fasse connaître dans le monde entier. C'est un voyage signé Florent Maurice.
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19: C'est un soir de 2005 à Lubumbashi, en République démocratique du Congo. À la guitare, Edouard Masengo Katiti, l'un des précurseurs de ce que l'on appelle le style katangais, guitare sèche, sans médiator, un style très en vogue dans l'est du Congo dans les années 50. Ce soir-là, le musicien interprète Malaika, un classique. Edouard Masengo affirme que c'est lui qui a fait découvrir cette chanson à Myriam Makeba avant qu'elle n'en fasse un hymne sur le continent. Et cette histoire, l'historien Bogumil Joziwiki l'a recueillie directement auprès du musicien.
20: J'ai rencontré Masengo à Lubumbashi. Il insistait que Malaika est sa chanson. Il ne disait pas que Myriam Makeba lui a volé la chanson, comme souvent on le dit, mais il soutenait qu'elle a appris la chanson de lui.
19: Sauf qu'ailleurs dans la région, l'histoire est racontée différemment. Au Kenya, on attribue Malaika à Fadhili Williams, que vous entendez là. Il est le premier, dit-on, qui l'a enregistré. En Tanzanie, c'est encore un autre musicien, Adam Salim, qui dit l'avoir écrite une décennie plus tôt. Trois pays, trois mémoires, qui racontent surtout une époque.
20: Je ne pense pas qu'on puisse prouver l'un ou l'autre. Je pense que ce que ça montre, c'est que la culture des villes entre les Katangas, les villes de l'Afrique de l'Est, c'était une culture très interreliée. Et donc, malgré toutes les barrières coloniales, les thèmes musicaux aussi bien que les hommes circulent.
19: Et le cœur de ces circulations dans les années 60, c'est Nairobi. La capitale kényane est alors un carrefour musical pour toute l'Afrique de l'Est. Et c'est donc là qu'Edouard Masengo Katiti pose ses valises avec son cousin Jean Bosco Mwenda. comme à Lubumbashi, Elisabethville à l'époque, on y parle le Swahili et la ville offre aux musiciens des studios, une industrie du disque et un marché radiophonique en plein essor.
20: C'est une ville où les marchés pour la publicité explosent. Et la publicité de l'époque, c'est pas les affiches, c'est ce qui est oral, c'est-à-dire la chanson, des courtes chansons. Et Masengo vit en grande partie de ça, et il vit très bien à Nairobi.
19: Mais Masengo ne fait pas que travailler à Nairobi. Il apporte aussi sa manière de jouer venue du Katanga, ce finger picking. Et oui, avant que la rumba congolaise ne conquiert l'Afrique, c'est donc une autre musique congolaise qui circulait déjà vers l'Est. Une musique dont s'inspirent les guitaristes kényans de l'époque, Fundi Konde, Daudi Kabaka et Fadili Williams, justement l'un de ceux qui revendiquent lui aussi la paternité de Malaika. Alors Masengo Katiti a-t-il à cette époque croisé Myriam Makeba en exil et déjà engagée dans la lutte contre l'apartheid ? Le mystère reste entier.
20: Ce qui semble le plus vraisemblable, c'est que Malaika est une chanson qui fait partie du répertoire urbain dans la région. Et Myriam Makeba a probablement entendu des Masengo ou de quelqu'un d'autre. Nous ne le saurons jamais.
19: Une chose est sûre en revanche, avec Myriam Makeba, le succès de Malaika change d'échelle. En 1965, elle ralentit le tempo et reprend la chanson avec Harry Belafonte, une femme en exil qui transforme cette chanson d'amour sans passeport en hymne de tout un continent.

0: La chanson Malaika et des refrains pour l'histoire que vous pouvez retrouver en podcast sur RFI.fr et dans l'application RFI Pure Radio. Merci à Sébastien Duhamel à la rédaction en chef, Thierry Le Saint à la réalisation et merci à vous d'écouter Radio France Internationale. Dans une minute, RFI Matin, présenté par Pierre Boudias.
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5: RFI Matin, nouvelle édition, 3 heures d'infos, de chroniques, de reportages qui nous emmèneront à Oulan-Bator en Mongolie, fin de la première semaine de la COP désertification en demi-teinte. On fait le bilan dans un instant et on s'intéresse aux solutions existantes. L'Ukraine également et ses nouvelles frappes sur un centre commercial du centre du pays hier. Nous serons à Kiev dans le journal de 8 heures et puis on continuera notre plongée au cœur des lieux mythiques des nuits africaines. On pose nos valises au Nigeria, à l'African Shrine de Lagos, le repère de la légende de l'afrobeat Fela Kuti. Mais on commence par votre journal, Julien Coquel-Rohem. Bonjour Julien.
6: Bonjour Pierre. À la une de l'actualité, le spectre d'une confrontation directe entre Israël et la Turquie alors que la tension monte entre les deux pays. Ankara et Tel Aviv se sont livrés aux invectives hier après l'annonce par la Turquie d'un mandat d'arrêt international contre Benjamin Netanyahou et les échanges de ces derniers jours font craindre un affrontement sur le terrain en Syrie. Dans l'actualité également, une nouvelle nuit meurtrière en Ukraine après déjà la mort de 16 personnes dans une frappe russe contre un centre commercial dans la journée d'hier. Côté russe, les élections législatives se rapprochent et Vladimir Poutine s'exprime devant le congrès de son parti aujourd'hui. Dans ce journal aussi, pas d'annonce majeure et les États-Unis qui font blocage, le bilan plus que mitigé, vous le disiez Pierre, de la première semaine des négociations de la COP17 sur la désertification. Et puis elle rouvre ses portes au public aujourd'hui, reportage en forêt de Fontainebleau, un peu plus d'un mois après l'incendie qui l'a en partie ravagé.
5: Une nouvelle passe d'armes et la tension de plus en plus forte entre Israël et la Turquie.
6: Hier, Ankara a annoncé émettre un mandat d'arrêt international contre Benjamin Netanyahou dans le cadre d'une enquête sur l'interception de la flottille pour Gaza au mois de mai. La réaction du premier ministre israélien n'a pas tardé. Son bureau a qualifié dans la foulée Recep Tayyip Erdogan de dictateur antisémite et le président turc dénonce lui des manœuvres mesquines du gouvernement israélien à des fins électorales. Le décor d'une confrontation entre les deux pays est-il planté? Alors qu'en début de semaine, Israël a bombardé une base aérienne dans le nord de la Syrie en accusant la Turquie de vouloir s'y déployer. Les deux pays, tous deux alliés de Washington, mais rivaux, s'en tenaient jusqu'ici à étendre chacun leur zone d'influence en Syrie. Céline Pierre Magnani.
7: En Syrie, les intérêts de la Turquie et d'Israël sont aux antipodes. Ankara accompagne la reconstruction du pays et soutient le développement d'une armée syrienne. Tel Aviv, à l'inverse, vit comme une menace existentielle la consolidation d'une Syrie dirigée par un ancien djihadiste. Pour l'analyste Mehmet Akif Koch, spécialiste du Moyen-Orient, le risque de confrontation directe entre les deux pays est à prendre très au sérieux.
8: En Syrie, il y avait depuis environ un an et demi un statu quo qui reposait sur une situation où la Turquie était plus forte dans le nord de la Syrie et Israël plus forte dans le sud. Aujourd'hui, Israël veut renverser ce statu quo. Si la Turquie continue d'accroître son influence en Syrie, si elle poursuit dans cette voie, alors il sera inévitable qu'elle entre en guerre avec Israël et qu'un affrontement armé éclate entre les deux pays.
7: De son côté, Tom Barrack, envoyé spécial américain pour la Syrie, travaille à la mise en place d'un mécanisme de déconfliction qui rassemblerait la Turquie, la Syrie et Israël afin d'éviter que la situation ne s'envenime. Céline Pierre Magnani, Ankara, RFI.
6: Les craintes d'une confrontation Israël-Turquie alimentées par les déclarations de Benjamin Netanyahou dans un communiqué publié hier. Le premier ministre israélien accuse de nouveau le pays de vouloir étendre son agression contre Israël en Syrie. Israël ne le tolérera pas, ajoute-t-il.
5: Lui a dénoncé hier soir une frappe absolument cynique et ignoble.
6: Les mots du président Volodymyr Zelensky qui appelle une fois de plus à accentuer la pression sur Moscou après une frappe russe particulière. Particulièrement meurtrière, au moins 16 morts et 130 blessés, dont 23 enfants, dans le bombardement hier d'un centre commercial du centre du pays. Les frappes russes ont continué de tuer cette nuit avec au moins 2 morts à Kiev et dans la région de Zaporijjia. À Bruxelles, la chef de la diplomatie européenne, Kaya Kallas, dénonce l'absolue et totale dépravation de Moscou.
5: Tout ceci, Julien, à un mois des élections législatives en Russie.
6: Un peu de suspense pour ce scrutin verrouillé par Vladimir Poutine, même si le contexte s'invite dans la campagne. Le président russe s'exprime aujourd'hui devant le congrès de son parti Russie Unie. Il avait reconnu au mois de juin, devant la même assemblée, que la Russie traversait une période difficile. Elle se confirme depuis à l'intérieur comme à l'extérieur du pays, Théo Conscience.
9: À l'est comme à l'ouest, les frictions se multiplient aux frontières de la Russie ces dernières semaines. Hier, la Finlande a convoqué l'ambassadeur russe après la violation de son espace aérien par un avion de reconnaissance russe. La veille, c'est la Roumanie, autre pays de l'OTAN, qui avait dénoncé l'escalade irresponsable de Moscou après avoir abattu un drone qui se rapprochait d'un projet gazier en mer Noire. Alors que les vols non autorisés de drones se sont multipliés ces derniers mois dans les pays d'Europe de l'Est, la présidente de la Commission européenne, Ursula von der Leyen, a dénoncé la campagne de guerre hybride menée par le Kremlin. À l'Est, c'est le Japon qui a protesté hier contre la décision de Moscou de mener des essais de missiles au large des îles Kuriles, un archipel revendiqué par Tokyo, que Vladimir Poutine a visité le 13 août. À l'intérieur de ses frontières, enfin, le président russe doit composer avec l'inquiétude croissante d'une partie de la population. Alors que la guerre en Ukraine se poursuit, les rumeurs d'une nouvelle mobilisation après les élections législatives alimentent les craintes de l'opinion publique.
6: Théo Conscience.
5: À Oulan-Bator, en Mongolie, la fin de la première semaine de négociations à la COP17 sur la désertification.
6: La Convention des Nations Unies censée trouver des solutions face à la sécheresse et la dégradation des sols qui touche au moins 40% de la planète. Il faut s'attaquer là encore au réchauffement climatique causé par l'activité humaine, trouver des moyens de restaurer aussi les terres endommagées. Mais il faut bien dire à mi-chemin que le bilan de cette nouvelle COP est plus que mitigé. Pas de grande annonce au cours des 5 premiers jours. Et les États-Unis qui font blocage sur plusieurs points, Igor Strauss.
10: Côté positif, il y a la poursuite des négociations sur des sujets qui divisaient jusqu'alors, comme la sécheresse, les migrations ou le pastoralisme. Mais ce qui a profondément marqué lors de cette première semaine, c'est le veto américain sur des décisions qu'ils avaient pourtant acceptées lors des réunions préparatoires de cette COP17. Ainsi, ils se sont finalement opposés à l'égalité homme-femme, à la participation des peuples autochtones et aux synergies entre les trois COP, climat, biodiversité et désertification. Cette volte-face sans aucune explication a laissé sans voix les participants qui craignent que cela ouvre un précédent et que d'autres pays reviennent sur leurs promesses lors des prochaines COP à venir. Et en l'absence de justification officielle, impossible de négocier et de trouver un terrain d'entente. Mais pour certains observateurs, ce veto américain est une façon de contrôler les débats, de réduire le nombre de thématiques à traiter et ainsi de limiter le champ d'action de la Convention. Malgré la stupeur et l'incompréhension, les autres pays font profil bas. Une position résumée en une phrase par un participant, on essaie de sauver la coquille.
6: Igor Strauss.
5: RFI, il est 5h07 à Nouadhibou, dans le nord de la Mauritanie. 315 migrants secourus par les gardes-côtes dans la nuit de mercredi à jeudi.
6: Ils se trouvaient à bord d'une pirogue en bois à la dérive, partie de Gambie. Parmi les passagers, plus de 40 femmes et plusieurs dizaines d'enfants, y compris des nourrissons. À Nouakchott, Moussa Oumar Bari a pu joindre les ONG déployées sur place.
11: Selon les migrants, l'embarcation partie de Gambie a passé 7 jours en mer avant d'être interceptée par les gardes-côtes mauritaniens. Plusieurs d'entre eux sont dans un état critique, nous convie Yad Ali Fall, porte-parole de l'association SOS Migrants.
12: La majorité d'entre eux dans un état de santé difficile. Ils sont partagés comme suit, 191 Sénégalais, 123 Gambiens et un Malien. L'embarcation de laquelle ils étaient avait quitté la Gambie. Il y a certains qui sont dans un état difficile parce que vous imaginez 315 personnes entassées dans une embarcation. Certaines personnes les plus faibles notamment vont en souffrir. Mais il n'y a pas eu de mort. Ils sont traités parce qu'au niveau de Ouagadougou, il y a un endroit spécial réservé pour ce genre de situation.
11: Dès leur arrivée, les rescapés actuellement pris en charge dans les centres d'accueil ont bénéficié d'une assistance médicale. Selon Abdallah Oulmbarek, président du comité local de l'ONG Croissant Rouge Mauritanien.
13: Ils ont été accueillis au KT où ils ont reçu une assistance en premier secours psychologique. Ils ont été hébergés, habillés. Au centre, il y a eu 315. Juste 12 autres ont été référés à partir de l'embarcadère par nos collègues de la Croix-Rouge française au sein du projet phare.
11: Depuis plusieurs mois, la Mauritanie fait face à des arrivées massives de migrants. Et cela, malgré le renforcement du dispositif de surveillance le long des côtes mauritaniennes. Moussa Oumar Berry, Nokshot, RFI.
6: Et au mois de juillet, c'est une autre embarcation partie de Gambie qui avait, elle, sombré en mer avec un bilan de 144 morts.
5: Entre le Canada et les États-Unis, la guerre commerciale reprend de plus belle.
6: L'ultimatum posé par Donald Trump est dépassé et depuis une heure maintenant, de nouveaux droits de douane de 50% sont entrés en vigueur sur plusieurs produits canadiens, le vin, le ciment ou encore les crosses de hockey. Le Canada a refusé les conditions posées par les États-Unis lors des négociations sur un nouvel accord et le premier ministre Mark Carney promet d'imposer à Washington des surtaxes du même montant au dollar près. Actualité chargée sur le plan des droits de douane, puisqu'au Brésil, le président Lula annonce lui la reprise des négociations avec les États-Unis après un coup de fil avec Donald Trump. Le président américain qui fait face néanmoins à la pression de l'inflation, il a annoncé hier la suspension des taxes sur l'importation de 300 000 tonnes de bœuf aux États-Unis dans les 90 prochains jours.
5: Car les élections de mi-mandat ne sont pas loin.
6: Et à moins de 3 mois de ces mi-termes bien mal engagés pour les républicains donc intensifient leur campagne sur le terrain. À l'image du vice-président J.D. Vance en déplacement chez lui hier, des tours par l'Ohio pour mettre en avant la politique économique de Donald Trump. Loubna Anaki.
14: Mon grand-père était soudeur ici. C'est ainsi que J.D. Vance a entamé son discours devant les ouvriers de l'usine d'acier où son grand-père a travaillé durant plus de 40 ans. Et pour cette visite à Middletown, la ville où il a grandi, le vice-président n'est pas venu les mains vides. Il a annoncé que l'usine allait bénéficier de 500 millions de dollars de subventions fédérales pour financer un plan de modernisation, l'occasion aussi de vanter la politique économique de Donald Trump. Et s'il a beaucoup insisté sur son histoire familiale, semblable à celle de beaucoup d'habitants de cette petite ville de l'Ohio, il était surtout là pour une mission, soutenir les candidats républicains en course pour les élections de mi-mandat.
15: Vous savez qui est la priorité de l'administration Trump ? Les Américains. Les démocrates donnent la priorité à tous les autres, sauf vous. Imaginez s'ils reprennent le pouvoir, ce qu'ils vont mettre en place. Si ces radicaux contrôlent le Congrès, ils vont voter l'agenda politique le plus fou que l'Amérique.
14: Ce meeting devrait marquer le début d'une tournée chargée pour le vice-président qui compte enchaîner les déplacements pour mobiliser et séduire les électeurs alors que la cote de popularité de Donald Trump est au plus bas. Loubna Anaki, New York, RFI.
5: Et puis Julien, elle a été cet été l'un des visages du réchauffement climatique en France.
6: Ravagée par un incendie qui a brûlé 10% de sa surface au mois de juillet, la forêt la plus visitée du pays, celle de Fontainebleau, près de Paris, est de nouveau accessible au public à partir d'aujourd'hui. Mais les visiteurs ne pourront pas aller n'importe où. Certains lieux trop endommagés sont devenus trop dangereux pour rouvrir. Et Sarah Rodriguez, vous avez pu voir l'un d'entre eux.
16: Casque sur la tête, gilet jaune sur le dos, Sophie David, responsable environnement à l'Office national des forêts, déambule entre les arbres calcinés.
17: Toutes les épines sont complètement sèches et ont pris cette couleur ocre. C'est un signe très clair que les arbres qui sont derrière moi sont complètement morts.
18: En plus des couleurs très particulières, on pourrait fermer les yeux et essayer de sentir cette odeur. C'est pas vraiment une odeur de feu de cheminée, c'est une odeur
17: odeur de vraiment de bois brûlé, mais c'est vrai que c'est très spécifique.
16: Même si des feux sont toujours actifs et surveillés par les pompiers, les conditions sont réunies pour la réouverture, assure Olivier Comtat, chef des pompiers de Fontainebleau.
19: On est sorti de la canicule et là on redevient finalement sur un climat en Île-de-France qui est plutôt assez habituel, c'est-à-dire des nuits fraîches, des journées à peu près 25 degrés en ce moment. On n'est plus, nous, ce qu'on appelle en période sévère de risque feu de forêt, donc on est en milieu acceptable. Hein, et donc, c'est le bon moment, je pense, pour que les usagers retrouvent aussi une partie de la forêt.
16: À la lisière, derrière le ruban de sécurité, Jocelyna promène son chien. Cette forêt, elle la connaît depuis 12 ans.
20: Je suis très heureuse, mais c'est peut-être un peu trop tôt. Il faudrait peut-être laisser les animaux et la nature un peu tranquille.
16: Même si 80% du massif reste accessible, les autorités appellent chaque citoyen à la plus grande vigilance.
21: Sarah Rodriguez en forêt de Fontainebleau.
5: Et c'était Julien Coquel-Rohem pour le journal. Merci Julien. Il est 5h13 en temps universel, 15h13 à Sydney. Et alors que la COP désertification en Mongolie achève, vous l'entendiez, sa première semaine, on s'intéresse ce matin à une espèce indispensable au reboisement de l'Australie, la chauve-souris, espèce nomade dont les déplacements permettent de faire voyager les graines sur de longues distances. Un petit mammifère qui investit ces dernières années massivement les villes du pays où les colonies trouvent une source indispensable de nourriture. Un exode rural qui provoque parfois des conflits de voisinage avec les riverains bipèdes. Notre correspondant Grégory Gorypless s'est rendu à Harrington Park, une banlieue située dans le sud-ouest de Sydney, où une colonie de roussettes à tête grise, l'une des plus grandes espèces de chauve-souris au monde, a pris ses quartiers il y a quelques mois.
22: À 4h du matin, c'est un véritable concert. Des roussettes à tête grise, on estime que dans cette banlieue arborée de Sydney, il y en aurait plus de 50 000, soit 4 fois plus que le nombre d'habitants. Et le moins qu'on puisse dire, c'est qu'ils apprécient moyennement cette cohabitation, à l'image de Lee, qui a même dû modifier sa routine matinale.
23: Elles défèquent partout et elles sentent très mauvais. J'avais pour habitude de me promener dans ce parc sous les arbres, c'est magnifique. Mais depuis que les chauves-souris sont arrivées, j'ai trop peur de prendre ce chemin.
22: Leigh n'est pas la seule à se plaindre. David, lui, est simplement résigné.
24: Il faut que je nettoie tous les jours de la mer de violette de chauves-souris sur le parterre de ma maison et autour de ma piscine. C'est un peu embêtant, mais on ne peut pas faire grand-chose d'autre, puisque c'est une espèce protégée.
22: De fait, les roussettes à tête grise sont une espèce menacée. On estime que leur nombre a diminué de 30% ces 20 dernières années, en raison notamment de la déforestation et donc de la destruction de leur habitat. Un déclin d'autant plus regrettable qu'elle joue un rôle majeur pour la protection de l'environnement en Australie, c'est ce que souligne le biologiste Alfredo Ortega González.
25: Les roussettes sont capables de transporter beaucoup de graines, mais aussi du pollen qui se colle à leur fourrure sur de très grandes distances. Il n'est pas inhabituel pour elles de parcourir 20-50 km par nuit. Elles peuvent donc couvrir de très longues distances.
22: Alfredo Ortega González est le co-auteur d'une étude parue il y a quelques semaines qui estime que cette espèce de chauve-souris à elle seule contribuerait ainsi à planter plus de 90 millions d'arbres par an en Australie. Elles sont donc absolument indispensables pour préserver l'Australie de la désertification.
25: Oui, elles font du bruit, oui, elles sentent mauvais, mais les bénéfices qu'elles apportent sont bien supérieurs à leurs désagréments. Il nous faut donc trouver un moyen de coexister, d'autant que l'urbanisation ne cesse de progresser.
22: Ainsi, dans d'autres secteurs de Sydney, également envahis par les chauves-souris, plutôt que d'essayer de s'en débarrasser, des aides financières sont apportées aux résidents pour couvrir leurs frais de nettoyage. Grégory Pless, Sydney, RFI.
5: Le reportage international sur la radio du monde à retrouver sur RFI.fr. À une semaine de la fin du mois d'août, c'est déjà l'heure de la rentrée pour les partis politiques en France. Entre université d'été et tournée médiatique, les candidats à la présidentielle se préparent à se lancer dans huit mois de bataille, qui mèneront au scrutin de l'année prochaine. Et RFI continue de son côté ce matin à vous faire replonger dans les précédents scrutins ayant conduit à l'élection d'un chef de l'État. Épisode 4 de cette série aujourd'hui, 2017, la révolution Macron, un récit de Valérie Gasse.
0: 7 mai 2017, Emmanuel Macron a gagné. Dans la cour du Louvre, il prononce son premier discours
1: Merci
0: de président de la République.
1: Tout le monde nous disait que c'était impossible, mais il ne connaissait pas la France.
0: Sa victoire n'est pas une surprise, c'est sa candidature qui en avait été une. Retour en arrière, le 6 avril 2016.
2: J'ai décidé qu'on allait créer un mouvement politique.
0: La création d'En Marche, c'est le premier pas. Emmanuel Macron est encore ministre de François Hollande. Le deuxième pas, c'est un grand meeting à la Mutualité en juillet.
1: Nous sommes là, tous ensemble, pour revendiquer un droit. Le droit de voter pour.
0: Emmanuel Macron affiche une ambition, mais pas encore une candidature. En août, il quitte le gouvernement. En novembre, il se lance.
2: Je suis candidat à la présidence de la République.
0: Emmanuel Macron devient le candidat du En même temps, il affiche la couleur avec un livre, Révolution. C'est parti pour la vraie campagne. Il s'enflamme.
1: Je le porterai jusqu'au bout, parce que c'est notre projet.
0: Et les planètes s'alignent. François Hollande, son mentor, le président sortant, a fini par jeter l'éponge.
2: J'ai décidé de ne pas être candidat à l'élection présidentielle.
0: Benoît Hamon remporte la primaire socialiste face à Manuel Valls. Sa campagne ne décolle pas. À gauche, Jean-Luc Mélenchon a un boulevard devant lui. Il innove en organisant le premier meeting en hologramme.
3: Alors où suis-je? À Lyon? Et maintenant, à Paris.
0: François Bayrou renonce à se présenter et soutient Emmanuel Macron. François Fillon, sorti victorieux de la primaire à droite contre Alain Juppé, a priori favori de l'élection, est rattrapé par les affaires. Emploi fictif de son épouse, costume de luxe offert. Rien ne va plus, il s'obstine et maintient en mars 2017 le meeting du Trocadéro, alors que dans son camp, on lui demande de céder la place.
3: Je dois écouter cette foule immense qui me pousse vers l'avant. Mais je dois aussi m'interroger sur ceux qui doutent et qui fuient le navire.
0: Mais la machine est grippée. Marine Le Pen va en profiter. C'est sa deuxième candidature à l'élection présidentielle et la présidente du Front National se qualifie pour le second tour face à Emmanuel Macron. Elle va faire un coup entre les deux tours en se rendant auprès des ouvriers en grève de l'usine Whirlpool à Amiens.
4: J'ai tout plein
0: Emmanuel Macron, lui aussi dans la ville, est pris de court, obligé de se rendre sur le site.
4: Mais monsieur Macron, ça fait 5 ans qu'on se bat.
8: Je suis d'accord avec vous, sinon je serais pas
0: le
8: là.
0: Le dernier débat télévisé est décisif. Marine Le Pen sombre.
26: Vous avez méprisé
27: qui ont voté pour
26: pendant
27: vous.
26: Toute cette campagne. Ça n'est pas eux que vous visez quand
27: ville,
26: vous disiez.
27: Dans ma région.
26: Regardez, ils sont là. Ils sont dans les campagnes, dans les villes.
27: Je parlais de
26: ils
27: votre parti.
26: Ils sont sur les réseaux sociaux.
27: Je parle du parti de l'extrême droite.
26: Les envahisseurs.
0: Emmanuel Macron file vers la victoire et devient à 39 ans le plus jeune président français.
5: Valérie Gaz du service politique de RFI. Rendez-vous la semaine prochaine pour l'ultime épisode de cette série 2022. Le match retour entre Emmanuel Macron et Marine Le Pen. L'Asie en mouvement, la chronique de RFI pour revenir tous les samedis sur ce qui a marqué le continent asiatique pendant la semaine. Et c'est avec vous, Joris Zilberman. Bonjour.
28: Bonjour.
5: Et c'est une commémoration paradoxale qui a eu lieu en Chine. Le président Xi Jinping a commémoré le 100e anniversaire de son prédécesseur, Jiang Zemin, qui était pourtant son ennemi juré. D'abord, qui était Jiang Zemin?
28: Eh bien, Jiang Zemin, c'était le président chinois et le secrétaire du Parti communiste pendant toute la décennie 1990 jusqu'à 2002. Et surtout le numéro 1 de la Chine après la mort de Deng Xiaoping en 1997. Jiang Zemin, c'est d'abord celui qui a soutenu la répression, le massacre de Tiananmen en 1989. À l'époque, il était maire de Shanghai, où il y a eu une mobilisation massive pour soutenir le mouvement pro-démocratie à Pékin, comme dans d'autres villes chinoises. Des dizaines de milliers d'étudiants et d'ouvriers ont ainsi manifesté pacifiquement à Shanghai en mai et juin 1989, bloquant les routes et les trains vers Pékin pour empêcher l'envoi de troupes dans la capitale. Jiang Zemin n'a pas eu recours à l'armée, il a su stabiliser la situation, comme on dit dans le jargon du parti, c'est-à-dire qu'il a étouffé sans bain de sang la contestation après le 4 juin, en négociant la fin des blocages, puis en faisant arrêter les leaders des manifestations quelques semaines après. Et c'est ce que Xi Jinping a rappelé ce lundi 17 août lors du 100e anniversaire de Jiang Zemin, ce qu'il avait d'ailleurs déjà salué lors de la mort de Jiang en 2022, une façon pour lui de réaffirmer l'emprise politique absolue absolue du parti sur la Chine.
6: Et pourtant, Jiang Zemin est devenu l'ennemi à abattre pour Xi Jinping.
28: Oui, et c'est bien là le paradoxe de cette commémoration en grande pompe, qui a d'ailleurs été réservée depuis 1949 seulement à une poignée de hauts dirigeants chinois, de Mao à Deng Xiaoping. Car dans le cas de Jiang Zemin, tout son clan politique, l'une des factions à l'intérieur du parti qu'on appelle la clique de Shanghai, Shanghaipang en mandarin, eh bien, la clique de Jiang Zemin a été la cible principale de Xi Jinping dès son arrivée au pouvoir à partir de 2013. La cible de la lutte anticorruption, cette purge profonde du parti qui dure encore, qui paraît sans fin, une purge contre les mouches et les tigres, selon l'expression chinoise, contre les petits comme les hauts dignitaires du régime, en particulier les responsables nommés ou affiliés à l'ancien président Jiang Zemin, qui avait conservé une influence majeure sur la Chine à travers ses réseaux dans le parti bien après son difficile passage de témoin à Hu Jintao en 2004, date à laquelle il avait enfin cédé le contrôle de l'armée à son successeur. Toute cette histoire de lutte de clans au sommet du parti se déroule bien sûr en coulisses et elle est identifiable à chaque limogeage ou chute retentissante d'un dirigeant proche de Jiang.
6: Par ailleurs, Joris, Jiang Zemin représente l'ère des réformes économiques et une ouverture de la Chine qui n'est plus trop à l'ordre du jour sous Xi Jinping.
28: Et absolument, Jiang Zemin, c'est la Chine qui collabore avec les États-Unis, la Chine qui adhère à l'OMC, l'Organisation Mondiale du Commerce. L'ex-président avait laissé se développer le secteur privé et même favorisé l'émergence de grands entrepreneurs comme Jack Ma, le charismatique fondateur d'Alibaba. Il avait même permis aux grands patrons de devenir membres du Parti communiste, mais sans imposer une omniprésence du parti dans le privé, autant de politiques avec lesquelles Xi Jinping a rompu. Il a ordonné la création tous azimuts de cellules du parti dans les entreprises privée. Jack Ma a été mis au pas après avoir critiqué en public la régulation du système financier chinois. Xi Jinping, c'est la Chine des purges, de la confrontation avec les États-Unis et un régime dont le numéro un peut être président à vie. D'ailleurs, c'est ce qui provoque une forte crispation au sein du parti et selon les observateurs, c'est sans doute pour apaiser ces tensions que Xi Jinping a célébré son ennemi Jiang Zemin, un homme qui a laissé un très bon souvenir aux élites chinoises.
6: Et oui, il faut parfois savoir composer avec ses rivaux d'hier pour s'assurer le soutien des siens. C'était le sujet de l'Asie en mouvement avec vous, Joris Zilberman. Merci beaucoup, Joris. 5h24 en temps universel, on retrouve maintenant nos partenaires de Jeune Afrique, comme tous les samedis sur RFI. Et à la une de l'hebdomadaire cette semaine, un point sur la situation politique en République démocratique du Congo. Pour en parler, François Soudan, le directeur de la rédaction de JIA, est au micro de Catherine Potet.
7: À la une de Jeune Afrique cette semaine, le point sur la vie politique en République démocratique du Congo. Bonjour François Soudan.
9: Bonjour Catherine.
7: Les débats politiques sont toujours intenses en RDC et ils le sont particulièrement actuellement au sujet des intentions prêtées à Félix Tshisekedi de se porter candidat à un troisième mandat en 2028. Et la première question que se pose Jeune Afrique, François Soudan, c'est de savoir si cette éventualité est réellement envisageable.
9: Alors essayons Catherine d'éclairer le débat avec quelques questions élémentaires. D'abord, est-ce que Félix Tshisekedi a dit qu'il comptait, lors de la prochaine élection présidentielle, briguer un troisième mandat ? La réponse est non, en tout cas pas encore. Ensuite, est-ce qu'il en a l'envie ? Je crois que personne n'en doute. Beaucoup de signaux ont été envoyés en ce sens par son entourage politique et lui-même estime que la guerre à l'Est l'a jusqu'ici empêché de donner sa pleine mesure. Alors, si telle est bien son intention, est-ce qu'il en a le droit dans l'état actuel de la Constitution, qui limite à deux le nombre de mandats ? La réponse est non. Dès lors, quelle serait la voie à suivre ? C'est un grand classique, hein, déjà expérimenté sous d'autres cieux, via une nouvelle constitution soumise à référendum. La loi référendaire, adoptée en juin par les deux chambres avant d'être envoyée pour un second examen, elle apparaît comme un premier pas dans cette direction, Catherine.
7: Et c'est dans ce contexte qu'il y a un peu plus d'un mois, le 17 juillet, Félix Tshisekedi a annoncé la tenue prochaine d'un dialogue national avec l'opposition. Alors un mois plus tard, où en est-on ? Que sait-on du contenu de ce projet de dialogue national ?
9: Alors, pour le camp présidentiel, ce dialogue national, c'est une manière de décrisper l'atmosphère face à une opposition qui est vent debout, une manière de gagner du temps, de tenir compte des recommandations.

0: continué ces derniers jours, hein, entre le cabinet présidentiel, les représentants des églises sur le format et les participants. Mais ne nous faisons pas d'illusions, Catherine. Même s'il se tient, les chances de réussite de ce dialogue apparaissent minces, tant les positions et les objectifs des deux camps sont contradictoires.
1: Et on se pose la question plus généralement, François Soudan, du poids de l'opposition aujourd'hui en RDC. Quel est le rapport de force entre cette opposition et le camp présidentiel?
0: Alors, il y a une comparaison qu'on fait souvent avec la période actuelle, ce sont les années 2015-2018. À l'époque, Joseph Kabila avait entrepris de s'octroyer un troisième mandat avant d'y renoncer devant la mobilisation de la rue quinoise et les pressions de la communauté internationale. Mais comparaison n'est pas raison. Le fer de lance de la contestation face à Kabila, l'UDPS, est maintenant au pouvoir et l'opposition d'aujourd'hui, regroupée au sein de la coalition C64, peine jusqu'ici à mobiliser et à résister aux capacités répressives du régime. On verra à ce sujet ce que donnera la mobilisation annoncée pour le 15 septembre. Et puis surtout, Catherine, cette opposition, elle n'a pas la maîtrise du temps. C'est Tshisekedi qui dicte l'agenda. Quant à la communauté internationale, la donne, elle a changé par rapport à il y a 10 ans. Non sans raison, Tshisekedi est convaincu d'avoir le feu vert de Donald Trump pour un éventuel troisième mandat. Bref, il pense que le rapport de force est en sa faveur, même si le scénario des 2 années à venir est très loin d'être écrit, Catherine.
1: Merci François Soudan. Le point sur la situation politique en RDC, des articles à retrouver sur jeuneafrique.com.
2: Et merci à vous, Catherine Potet. L'Afrique, on en parle dans une minute sur la Radio du Monde, le journal de l'Afrique avec Nemo Ampis.
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0: J'ai encore quand même un peu des réflexes qui viennent. Et là, dans ces cas-là, qui sont venus un peu comme de détachement ou de. Ouais, de détacher un peu émotionnellement.
1: Ouais. Ça se ressent comment là?
0: Ben, en fait, une fermeture.
1: Physique, vraiment. Enfin, je vois vous fermer les poings, donc il y a vraiment quelque chose de qui se contracte. Ouais.
0: En fait, comme me couper un peu des émotions. Au lieu de. Enfin, si je me souviens de. Avant, ben, j'avais beaucoup plus. En fait, j'allais juste à la rencontre de mes émotions, les faire sortir et ça se régulait. Et là, je sens qu'encore pour des petites choses comme ça, j'ai un peu du mal.
1: Comme vous dites, avant, c'est avant les symptômes de traumatisme vicariant. Vous étiez plus en contact avec vos émotions. Puis là, vous dites, j'ai du mal dans ces moments où, par exemple, quelqu'un déverse trop d'émotions ou qu'il y a une annonce de mauvaises nouvelles. J'aménage un petit peu. Ouais, merci. Est-ce que ce serait OK pour vous que je m'approche, que je fasse un point de contact dans votre dos, à peu près au niveau où vous avez la sensation devant? Ça jouerait? Et puis si c'est OK pour vous de remettre la main devant, vous l'avez. Voilà. Puis moi, je vais simplement appuyer ma main derrière, à peu près à la même hauteur. Voilà. Extra. Oui. Et sentez que ma main peut accueillir le poids de votre corps. Voilà. Et qu'en même temps, ma main est là pour rencontrer votre corps à cet endroit, dans votre dos. Et que vous pouvez respirer entre le contact que vous avez avec ma main dans votre dos et le contact que vous avez avec votre main sur le thorax.
2: Nathalie Benoun, vous êtes psychologue, psychothérapeute. Des récits, des images, ça peut créer des vrais traumatismes.
1: Il y a effectivement les images qu'on voit, et puis il y a ce qu'on nous raconte. Et quand quelqu'un nous raconte ce qu'il a vécu, c'est comme quand on nous raconte une histoire. En général, on se fait un film mental de ce qu'on nous dit. Et ce film-là va avoir un impact ensuite sur nous dans les moments où on est plus fatigué ou pendant le sommeil, sous forme de cauchemar, moment où notre cerveau n'est plus à même de faire la différence si ça nous est vraiment arrivé ou si c'est arrivé à quelqu'un d'autre. Et donc, il y a besoin de lui redonner l'information et de l'aider à repenser, de sortir du figement qu'a provoqué cette image qui fascine, qui sidère. La fascination, la sidération, c'est du figement.
2: Vous pourriez me dire plus ou moins dans quel cadre général venait la patiente qui est venue consulter, pour quel type de trauma?
1: Alors, la patiente qui a consulté venait parce qu'elle a entendu beaucoup de récits de traumatismes absolument, absolument terribles qui lui revenaient en mémoire, qui revenaient dans les cauchemars, qui se réactivaient dans les journées.
3: Qu'est-ce qui est là pour vous maintenant ?
0: Je sens bien l'espace entre les deux. J'arrive bien à respirer dedans. Je sens plus le poing.
3: Ok.
0: Et je sens comme si il était remonté dans la gorge.
3: Ouais. Ok. Et amenez votre attention dans la gorge. Et comme si vous accompagnez ce point de votre attention. Et vous vous rendez curieuse à qu'est-ce qu'il va devenir.
0: En fait, je sens comme si il voulait s'échapper. Que ce soit par la bouche, par la parole.
3: Super. Et si vous pouvez accompagner cette intention de ce point de s'échapper.
1: Il y a des manifestations corporelles aussi qui sont en lien avec ce sujet qu'on travaille et qu'on peut aller prendre pour essayer de leur permettre de s'exprimer, de poursuivre le chemin qu'elles auraient eu besoin de faire. Je ne sais pas si ça met beaucoup de sens, mais on essaye d'accompagner le défigement pour permettre au corps de pouvoir retrouver ses réflexes qui sont ceux de l'attaque ou de la fuite et de permettre donc à ce qui s'est bloqué. Là, c'était plus qu'un petit point, alors qu'avant, c'était plus massif dans la gorge, de lui permettre de trouver un chemin vers la sortie et de retrouver des mouvements que le corps aurait voulu pouvoir faire et qu'il n'a pas pu faire. Et là, en l'occurrence, c'était un corps qui était beaucoup plus souple.
3: Thank you. parliez aussi ces dernières semaines de moments d'anxiété qui revenaient quand, après ces exercices, quand vous y repensez maintenant.
0: Ben, beaucoup plus de recul.
3: Ouais. Est-ce que vous identifiez des moments déclencheurs ou des choses qui ont...
0: Oui, soit par exemple un moment où quelqu'un va déverser trop ses émotions avec moi, ou alors encore une annonce de mauvaise nouvelle.
3: Oui.
0: Donc ça, je l'ai ressenti.
3: Oui.
0: Pas extrêmement fort, mais je l'ai ressenti avec un peu les mêmes mécanismes, moins forts, mais les mêmes mécanismes que j'avais avant.
3: Mm-hmm.
0: Et même le fait de le dire là, je sens vraiment que ça me fait du bien.
3: Wow.
0: Ouais.
3: Mm-hmm. Et est-ce que ça vous donne une piste ou une idée de pour le futur, dans des situations futures similaires, de manière de se protéger différemment de ces moments-là?
0: C'est justement ça que j'ai du mal à savoir comment faire un peu.
3: Mm-hmm.
0: Okay. Ouais. J'ai encore quand même un peu des réflexes qui viennent. Et là, dans ces cas-là, qui sont venus un peu comme de détachement. De...

Ce qui est très important, c'est de prendre soin d'être bien ancré dans son corps ici et maintenant et bien orienté dans l'espace, ce qu'on a beaucoup fait pendant la séance, mais c'est de le faire avant quand on sait qu'on va être confronté à une situation potentiellement traumatogène. Et puis peut-être on peut chacun développer

0: pendant et puis ce qu'on va faire après.
1: On regarde pour le prochain rendez-vous ?
2: Ouais.
1: Ça marche.
3: Vacarme.
2: Ouais, c'est fou comme je ressens. Enfin, comme ça m'a reconnecté à ces sensations normales.
1: De normalité.
2: Ouais.
1: On est sur le bon chemin alors.
2: Ouais. Non, c'est génial.
1: En tout cas, votre sourire en dit long sur comment vous êtes dedans. Mmh. Ouais.
2: Waouh. Parce que je suis contente.
1: Ouais, après, accueillez ça.
2: Ouais.

0: 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Il est 10h30 à Paris, 8h30 en temps universel.
1: Fabrice Le Grillet.
0: Et nous reviendrons dans un instant sur la radiation cette semaine en Guinée du magistrat Al-Ghassimou Diallo. Le Conseil supérieur de la magistrature lui reproche des manquements graves. Des sources évoquent des échanges avec l'opposant en exil, Seloud Alain Diallo. Dans ce journal également, le décryptage d'une vidéo, celle d'un homme enlevé au Mali et qui a réussi à s'échapper des mains de ses ravisseurs, tandis que l'on reste sans nouvelles concernant d'autres dossiers d'enlèvement, celui de Maître Mounta Gatal notamment. Un communiqué attendu, peut-être, dans la journée. Cela concerne les négociations entre le gouvernement congolais et l'AFC M23 soutenu par le Rwanda. Les pourparlers en vue de tenter de relancer un processus de paix ont repris cette semaine en Suisse. La RDC, où l'épidémie d'Ebola se propage de façon exponentielle, c'est la déclaration alarmante de l'ONU hier. Et puis du football également à la fin de cette édition avec l'équipe d'Algérie, toujours sans sélectionneur depuis le départ de Vladimir Petkovic. En Guinée, le magistrat Al-Ghassimou Diallo a donc été radié cette semaine par le Conseil supérieur de la magistrature. Il s'était rendu célèbre pour son rôle de procureur dans le procès du massacre du 28 septembre 2009, avant de devenir avocat général près la Cour suprême. On lui reproche, je cite, des manquements graves, alors que la télévision nationale évoque des échanges téléphoniques avec l'opposant en exil, Seloud Alain Diallo. Les explications de Tanguy Billan.
2: Ni le Conseil supérieur de la magistrature ni le ministre de la Justice Ibrahima Souride Tounkara n'ont expliqué les raisons de la radiation d'Al-Ghassimou Diallo. Le ministre s'est contenté d'évoquer des faits pas trop catholiques quand le CSM parle de manquements graves. Mais la télévision nationale est allée plus loin en affirmant que le magistrat a eu une conversation téléphonique avec le principal opposant en exil, Seloud Alain Diallo. Les deux ont discuté d'un projet de déstabilisation de la Guinée sur fond de considérations ethniques et politiques. C'est faux, répond Seloud Alain Diallo. Son parti, l'UFDG, dénonce même un montage grotesque. Seloud Alain Diallo n'a jamais contacté ce magistrat. Ce n'est pas la première fois qu'Al-Ghassimou Diallo fait parler de lui. Après le procès du massacre du 28 septembre, il avait été nommé procureur général à Cancan avant d'être rétrogradé comme procureur de la République à Nzérékoré fin 2025. Cette décision avait alors beaucoup surpris. En février 2026, il est finalement devenu avocat général à la Cour suprême. Al-Ghassimou Diallo est le deuxième magistrat radié en ce mois d'août. Kaman Gogana Konomou a également été exclu de la profession par décret présidentiel il y a 3 semaines, après avoir dénoncé le non-respect des procédures de nomination des magistrats.
0: Tanguy Billan, la Guinée toujours, où le président Mamadi Doumbouya vient de limoger deux ministres. Il s'agit de Mourana Souma, en charge de la communication et de l'économie numérique, et de Maurie Condé, ministre de l'Emploi et du Travail, pourtant considéré comme un proche du général depuis le coup d'État il y a 5 ans. Le décret a été diffusé hier à la télévision nationale. Les raisons de ces évictions restent pour l'heure inconnues. Au Mali, toujours aucune nouvelle de Maître Mounta Gatal, cet avocat et homme politique enlevé par des hommes armés le 2 mai dernier à son domicile bamakois. Aucune nouvelle non plus de son fils, enlevé peu après dans des conditions similaires. Et il y a d'autres cas, mais cette fois-ci, un homme qui a lui aussi été enlevé est parvenu à quitter le Mali. Et il témoigne devant une caméra. Serge Daniel, notre correspondant dans la région, a visionné cette vidéo. Écoutez.
3: L'air pensif et une petite moustache, Mohamed El Béchir est assis face à la caméra. Regard perçant quand il commence à parler, il décrit en langue locale de Bambara la scène de son enlèvement. Nous sommes le 8 mai 2025 à Kati, ville garnison près de Bamako et fief des militaires. Il est avec des amis de jeu. Un gros bras apparaît, d'autres hommes cagoulés. Mohamed El Béchir est enlevé et jeté dans un véhicule 4x4. La voiture prend la route de Bamako. Pendant 4 mois, il sera détenu où ? Il donne une indication. Je cite, le lieu est non loin d'un monument, le monument de la paix.

0: Bamako. De l'intérieur, on peut entendre des sifflements de policiers, des va-et-vient. Fin de citation. Parle-t-il de la direction des services de renseignement du Mali qui se trouve dans les parages? Juste une question. Mohamed poursuit, ce que j'ai vu à l'intérieur de cette cour, on peut le nommer crime de guerre, crime contre l'humanité. J'ai toutes les preuves. J'ai été témoin. Fin de citation. Il affirme avoir vu des gens tomber malades, d'autres mourir à la suite de mauvais traitements. Lui, par miracle, il a été épargné, aujourd'hui hors du Mali. L'homme veut témoigner, écrire, si possible, un livre. Serge Daniel, Dakar, RFI.
1: En Zambie, 10 jours après la présidentielle marquée par une répression des opposants et la réélection du président Hakainde Hichilema, la police annonce dans un communiqué avoir convoqué jeudi soir le chef de l'opposition, Brian Mundubile. Objectif, l'interroger sur une supposée menace contre le pays. Toujours selon ce communiqué, une enquête a été menée depuis quelques années sur de graves menaces pesant sur la sécurité nationale et fait état, je cite, d'activités alarmantes constatées dans des locaux liés à Brian Mundubile et son colistier. Ces derniers vivent désormais cachés. Amnesty International appelle les autorités à mettre fin aux arrestations arbitraires d'opposants. En Mauritanie, à présent, 315 migrants ont été secourus par les gardes-côtes à Nouadhibou, dans le nord du pays. Sauvetage qui a eu lieu dans la nuit de mercredi à jeudi. Des Gambiens, des Sénégalais et un Malien qui se trouvaient à bord d'une pirogue en bois en provenance de Gambie. Parmi eux, 40 femmes et 11 enfants, selon des ONG contactées par RFI. Tous ont été pris en charge dans des centres d'accueil.
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1: L'épidémie d'Ebola se propage de façon exponentielle dans l'est de la RDC. Elle couvre désormais une superficie supérieure à celle de la France, par exemple. Déclaration hier du coordinateur principal de l'ONU en charge de la lutte contre le virus. Il appelle au renforcement immédiat du soutien et des financements internationaux et le bilan s'alourdit de jour en jour. Les chiffres dépassent désormais les 2500 morts, 5290 cas confirmés. Épidémie qui, en 3 mois, a dépassé celle de 2018 à 2020. L'est de la RDC, une zone déjà en proie au conflit et qui fait déjà face à des besoins humanitaires colossaux. Se dirige-t-on vers une relance du processus de paix qui jusqu'ici piétine? Cette semaine, le gouvernement congolais et l'AFC M23, soutenu par le Rwanda, se sont de nouveau retrouvés en Suisse près de 5 mois après leur dernière rencontre. Les délégations ont discuté pendant près de 7 jours, loin des regards, et un communiqué conjoint pourrait être rendu public dans la journée. Les explications de Patient Ligaudy.
3: Un résultat concret ressort de cette semaine des discussions, l'adoption d'un mécanisme chargé de suivre la mise en œuvre de l'accord cadre de Doha, disent nos sources. En revanche, aucun nouveau protocole n'a été négocié. À ce stade, seuls 2 des 8 protocoles prévus par l'accord cadre de Doha ont été traités. La réunion de cette semaine s'est déroulée sous la forme d'une retraite. Autour de la table, le gouvernement congolais, l'AFCM23, mais aussi des représentants du Qatar, de l'Union africaine, des États-Unis, du Togo et de la Suisse, pays hôte. Certains participants ont notamment cherché à clarifier le rôle de chacun, qui facilite, qui assure la médiation et qui accompagne le processus. Un nouveau délégué américain qui remplace le précédent participait pour la première fois à ces échanges. 2 dossiers sensibles ont également été abordés, les dernières sanctions qui ont visé que l'AFCM23 et la libération de prisonniers. Sur les 15 détenus récemment remis à l'AFCM23, 9 seulement figuraient sur la liste d'environ 800 noms initialement transmise par le mouvement. Cette rencontre n'a donc pas produit de nouvel accord. Elle a surtout tenté de mieux organiser les suivis des engagements déjà pris.
1: Patient Ligaudy, et puis lui, est accusé par Washington d'apporter un soutien financier et logistique aux rebelles de l'AFCM23. L'ancien président de la RDC, Joseph Kabila, conteste en justice les sanctions imposées contre lui par le Trésor américain. Il a déposé une plainte devant un tribunal fédéral de Washington, plainte de 16 pages datant de début août, consultée par RFI. Joseph Kabila rejette catégoriquement les accusations, pas la moindre preuve matérielle, affirment ses avocats, qui réclament l'annulation de son inscription sur la liste noire de l'OFAC, l'agence du département américain du Trésor en charge du contrôle des avoirs étrangers. Tout autre chose pour terminer ce journal du sport, du football. Situation totalement inédite en Algérie. Toujours pas de successeur depuis le départ de Vladimir Petkovic. Et face à cette attente, eh bien c'est un véritable blackout total de la fédération algérienne qui reste silencieuse. Alors où en est-on réellement dans la recherche du prochain sélectionneur? Sofiane Anani depuis Alger.
2: À un mois du prochain stage des Verts, le nom du successeur de Vladimir Petkovic n'est toujours pas connu. La fédération algérienne poursuit ses contacts et continue d'étudier plusieurs profils. La piste espagnole, Félix Sanchez et Rafael Benitez semblent désormais écartées. La FAF s'est ensuite intéressée à plusieurs entraîneurs, dont le portugais Paulo Bento. Et ces dernières heures, un autre technicien portugais aurait fait son entrée dans la course. Aucune officialisation pour l'instant, mais cette nouvelle piste pourrait indiquer que la FAF se rapproche enfin d'un accord. Le temps presse. Dans un mois, les Verts doivent retrouver le terrain pour préparer leurs prochaines échéances face à la Zambie et au Burundi. Pour ce prochain stage, l'ancien capitaine des Verts, Antariaya, nommé comme adjoint le 1er août dernier, a déjà commencé à préparer le terrain et à suivre les joueurs. Pour l'heure, toujours pas de nom et toujours ce silence radio de la FAF. Mais le compte à rebours est bel et bien lancé. Sofiane Anani, Alger, RFI.
1: Et puis tenez, puisqu'on parle de football, la Guinée est officiellement candidate à l'organisation de la CAN 2032 ou 2036. C'est la fin de ce journal, suite du débat africain sur RFI.

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1: Bonjour à toutes et à tous, bienvenue dans 100% création, le mag, une émission de RFI où l'on prend le temps de mettre en avant les parcours de stylistes, designers, artisans d'art ou créateurs de souliers. Ils partagent avec nous les coulisses de leur processus créatif. Bonjour Philippe Zorzetto.
2: Bonjour.
1: Merci de recevoir RFI dans votre boutique parisienne. Vous concevez des souliers qui préservent un savoir-faire artisanal français et italien qui sont portés par des clients assez emblématiques comme Charlotte Gainsbourg, Jean Dujardin ou le chanteur M. Quelles sont les expériences qui ont été déterminantes dans votre parcours ?
2: Alors, je crois qu'on est tous très liés à son histoire familiale. Moi, c'est en fait une histoire artisanale. Avant la guerre, ils sont venus en France. Mon père était artisan, donc moi j'ai baigné dans l'univers de l'artisanat de luxe, dans le savoir-faire. Et j'ai vécu avec des formes de chaussures pendant des années. Et c'est quand j'ai voulu créer ma marque, je me suis dit, j'ai déjà tout. Les formes de mon grand-père, elles sont là, je vais les utiliser pour faire quelque chose qui me soit personnel. Et c'est vraiment le lien entre soi et tout ce qui nous a été transmis. Et c'est ça qui est très joyeux aussi, ce qui nous permet intérieurement de comprendre plein de choses familiales. En tant qu'adulte, c'est intéressant de pouvoir trouver qui on est, mais avec ce patrimoine qui nous a été transmis sans le savoir et de façon parfois inconsciente, parce que moi, j'étais pas du tout prêt. J'ai fait des études de droit, sciences politiques. Enfin, je n'étais absolument pas fait à la base pour créer une marque de chaussures. Et pourtant, je l'ai fait. Donc, en fait, tout était déjà écrit d'une certaine façon, mais encore fallait-il que moi, j'en ai vraiment envie. Et je m'en donne les moyens.
1: Alors, comment vous vous êtes saisi de ce patrimoine familial qui semblait plus inconscient que conscient alors?
2: En fait, j'avais envie de créer quelque chose de personnel qui me ressemble. Moi, j'ai toujours aimé la mode, j'ai toujours aimé la culture, j'ai toujours aimé l'artisanat. Et je trouve que créer une marque de chaussures, c'est faire un mix des trois. C'est-à-dire qu'une paire de chaussures, il faut un savoir-faire extraordinaire. Et moi, mon travail, c'est de chercher les meilleurs ateliers en France, en Italie, en Espagne, pour pouvoir proposer des modèles de qualité. Ensuite, moi, j'y mets toutes mes références culturelles, c'est-à-dire tous les gens que j'ai adorés. J'ai beaucoup écouté Bowie, Gainsbourg, Jane Birkin, etc. Donc, j'ai mis de ces influences pop dans mes créations. Et le troisième point, c'est proposer quelque chose qui soit dans l'air du temps, voire même qui soit futur, parce qu'on travaille toujours très en amont dans la mode. Par exemple, moi, je travaille pour la collection été 2027, voire l'hiver 2027. Donc, voilà, c'est tout ça. Et c'est un chemin à la fois très personnel, mais très ouvert sur le monde et sur les autres.
1: Quelle est l'esthétique des chaussures que vous proposez pour hommes ou femmes ? Et comment vous revisitez des classiques ?
2: J'essaie de faire des souliers intemporels avec des petites touches qui ont des références culturelles, artistiques, cinématographiques, musicales. Et surtout, je travaille sur des modèles qui, en apparence, sont assez simples, en réalité, sont très complexes à fabriquer, parce qu'on a enlevé énormément tout ce qui est inutile. On a essayé de créer des chaussures où, immédiatement, on se sent très confortable. Donc ça nécessite beaucoup de travail.
1: Un soulier, c'est combien de pièces qu'il faut assembler ?
2: Alors, moi, je travaille uniquement avec des constructions cousues, c'est-à-dire ce qu'on appelle le cousu blec, c'est-à-dire que les semelles sont pas collées, mais elles sont cousues à la main. Donc ça, c'est un travail supplémentaire. Et pour créer un modèle Zorzetto, il faut à peu près 150 pièces, 150 process. Donc c'est extrêmement long, complexe. Et c'est pour ça qu'on peut pas travailler dans un seul atelier, parce que chaque atelier a des savoir-faire spécifiques. Et mon travail, c'est de chercher en Europe et en France les meilleurs ateliers pour le meilleur savoir-faire.
1: Quand vous commencez une collection, qu'est-ce qui va être la première étape ? Le dessin, une rencontre, une inspiration, une matière ?
2: Au début, c'est une inspiration. Après, on a une histoire. Moi, ça fait 18 ans que la marque existe. Donc, j'ai fait 36 collections. Donc, en fait, j'ai trouvé un ADN qui est celui de la marque. Et donc, l'objectif, c'est de développer l'ADN, mais dans l'air du temps. Et du coup, ce qui m'inspire, c'est le monde. C'est les expos que je vais voir, c'est les gens que je rencontre, c'est les artistes que j'ai la chance parfois de rencontrer, mais c'est aussi mes clients qui me donnent énormément d'informations sur... sur leurs besoins, leurs envies. Et moi, je pense que faire des chaussures, c'est avant tout vouloir faire plaisir et donner du plaisir à ses clients.
1: Vous êtes installé dans le Marais, un quartier de Paris animé. Comment la vie urbaine parisienne, son rythme et son style inspirent vos collections ?
2: Le Marais, c'est l'épicentre de la mode internationale parce que pendant toutes les Fashion Week, vous avez toutes les galeries d'art du Marais qui deviennent des showrooms. Donc en fait, ce qui est génial dans le Marais à Paris, c'est que c'est à la fois un des quartiers les plus historiques de Paris et en même temps un des plus vibrants créativement. C'est l'épicentre de la mode dans le monde. Et du coup, c'est un quartier où il y a beaucoup d'artistes, beaucoup d'échanges et c'est un village aussi. Je suis né à la campagne. J'ai grandi dans un village et du coup, j'ai recréé mon village dans Paris, une ville monde. C'est ça qui est drôle.
1: Vous proposez la fusion entre la création parisienne, réputée pour son élégance et son avant-gardisme, et l'excellence des savoir-faire français et italien dans votre travail. Alors, comment ces deux cultures artisanales se complètent-elles ?
2: Je pense que c'est comme la haute couture où il n'y a pas de frontière entre l'artisanat et la création. Faire des chaussures, ça reste très complexe. C'est beaucoup plus simple, honnêtement, de faire un vêtement. Moi, dans ma chambre, avec une machine à coudre et du tissu, je peux faire un vêtement. En revanche, pour faire une paire de chaussures, il y a 150 process, donc c'est absolument impossible. Donc forcément, une paire de chaussures de qualité, eh bien, c'est énormément de personnes qui travaillent derrière chacune des paires, et c'est ce qui justifie aussi le prix.
1: On revient après votre choix musical de la playlist de RFI, Écran Total, de Benjamin Biolay.

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3: Arnaud Souk.
2: Et dès le début de ce journal, nous nous rendrons justement en Ukraine où de nouvelles frappes sur un centre commercial ont fait au moins 16 morts hier dans le centre du pays à Kryvyi Rih, une ville déjà plusieurs fois visée par l'armée russe. On tentera de comprendre pourquoi. À suivre également le refus de la Chine de s'aligner sur les sanctions économiques américaines contre l'Iran, dont Pékin reste le premier partenaire commercial. On évoquera également l'impact globalement limité sur l'économie des nouvelles taxes douanières mises en place par les États-Unis sur les exportations canadiennes. Et puis on entendra l'inquiétude des associations de défense de l'environnement. Pour la première fois, un porte-conteneur sud-coréen va emprunter la voie maritime de l'Arctique pour rallier l'Europe. En Ukraine, les secours fouillent ce samedi les décombres d'un important centre commercial à la recherche de victimes suite à la série de frappes de drones qui ont fait au moins 16 morts et 130 blessés hier dans le centre du pays. 9 personnes restent portées disparues. La ville de Kryvyi Rih a été visée. Ce n'est pas la première fois, ça n'est pas un hasard non plus, explique Ulrich Buna, analyste géopolitique et chercheur associé chez Eurocreative.
4: Le premier enjeu, c'est un aspect, on va dire, militaire-industriel. Kryvyi Rih, c'est une ville, un centre industriel très important en Ukraine, notamment la sidérurgie. Donc effectivement, ça pourrait faire sens de frapper l'industrie sidérurgique. Et deuxièmement, la frappe sur un hypermarché, c'est aussi quelque chose que l'on voit se développer de plus en plus. Et là, pour le coup, c'est à mon sens un basculement et une escalade en fait, de la Russie dans ses frappes contre les civils. Il y a une volonté, je pense, désormais extrêmement claire de frapper en pleine journée, donc pour essayer de perturber au maximum, faire tomber l'économie ukrainienne, une volonté d'empêcher le quotidien de se poursuivre dans les principales villes ukrainiennes, en frappant les infrastructures énergétiques, en frappant les supermarchés, en frappant les réseaux d'eau, etc., etc. Il y a une volonté extrêmement claire de la part des Russes de rendre le pays invivable, en fait, en quelque sorte, pour essayer de faire fuir la population et donc de faire s'écrouler l'économie du pays.
2: Et à Kiev, la capitale de l'Ukraine, d'autres frappes ont fait au moins 2 morts dans la nuit. L'Union européenne dénonce une terreur planifiée de Moscou alors que Vladimir Poutine s'est exprimé aujourd'hui lors du congrès de son parti Russie-Uni. On sera d'ailleurs juste après ce journal avec notre invité Jean-François Boutor pour évoquer la position du président russe à un mois des élections législatives. Comment ne pas compromettre la perspective d'un État de Palestine? C'est la question à laquelle 102 ex-ambassadeurs français et britanniques répondent en appelant dans une tribune dans Le Monde, Paris et Londres à faire respecter le droit dans les territoires palestiniens. La reconnaissance de la Palestine en 2025 de la France et du Royaume-Uni ne suffisent pas selon eux. Elle doit s'accompagner de mesures concrètes, affirment ces anciens diplomates qui dénoncent par ailleurs la situation humanitaire à Gaza et les violences en Cisjordanie. Au sujet de la guerre au Moyen-Orient, les menaces de nouvelles sanctions américaines sur l'Iran et ses alliés ne perturbent pas Pékin, alors que Donald Trump a appelé la Chine à rejoindre sa politique de coercition économique sur Téhéran. Le pays a rejeté cette proposition américaine, même si Pékin, principal partenaire économique de l'Iran, pourrait en apparence craindre les menaces américaines de sanctions sans précédent. Les autorités chinoises semblent plutôt en position de force, Nicolas Roca.
5: En conférence de presse à Pékin ce vendredi, Lin Tian, porte-parole de la diplomatie chinoise, a été clair, aucun intérêt à céder aux pressions américaines.
6: Les sanctions et les pressions ne permettront pas de résoudre le problème. La Chine appelle toutes les parties concernées à prendre des mesures responsables et à régler le problème par la voie politique et diplomatique.
5: Pékin n'a que peu d'intérêt à sanctionner l'Iran et ne semble pas inquiet de voir la crise au Moyen-Orient se poursuivre. D'abord, la Chine a constaté le départ d'équipements militaires américains de son voisinage immédiat. Des batteries de missiles d'interception THAAD avaient temporairement quitté la Corée du Sud. Les exercices militaires américano-sud-coréens ont été raccourcis et avec le récent déploiement du George Washington au Moyen-Orient, il n'y a plus de porte-avions américains dans le Pacifique, celui-ci étant normalement basé au Japon. Pékin apparaît également confiant dans sa capacité à résister économiquement aux menaces américaines. La Chine a constitué des stocks de pétrole, augmenté ses importations de brut de Russie et puis elle dispose dans son jeu de la carte des minerais rares dont dépendent des entreprises américaines, notamment dans le secteur de la défense. Ensuite, Xi Jinping est attendu aux États-Unis en septembre, une visite faisant suite à celle de Donald Trump à Pékin en mai, et aucun des deux camps ne semble prêt à faire dérailler une visite historique.
2: RFI 14h04 à Paris. Dans l'actualité économique, le Canada tient tête aux États-Unis. Finalement, aucun accord commercial n'a été trouvé entre les deux pays sur la question des droits de douane, malgré trois jours supplémentaires de discussions accordées par le président américain Donald Trump. Depuis cette nuit, donc, 50% de droits de douane sont imposés à 500 produits canadiens à la frontière américaine. Ottawa promet de répliquer au dollar près, mais l'économie canadienne risque toutefois d'être en souffrance. Les États-Unis sont de très loin le premier client du Canada. Alors il faut nuancer, car ces taxes ne concernent que certains secteurs bien précis, ce qui fait dire au vice-président de l'Institut français d'économie, Antoine Bouet, que l'impact de ce non-accord sera très localisé au sein de l'économie canadienne.
7: C'est sur 20 milliards d'exportations, 500 biens uniquement, comme effectivement les bâtons de hockey sur glace, les fromages, les produits laitiers. L'impact sur le PIB canadien, ça va être du 0,2-0,3% de perte de PIB peut-être, mais pour certains secteurs, ben c'est extrêmement important. Ça peut être 20-30-40% de l'activité d'un secteur qui est concerné. Il va y avoir peut-être des pertes très importantes d'activité due à la fermeture du marché américain, parce qu'un tarif de 50%, c'est très grave. Donc ça veut dire qu'il y aura dans certains secteurs, dans certaines usines, moins d'activité, avec peut-être un chômage partiel qui va se mettre en place, des aides publiques qui vont être libérées, et puis des incitations données à ces chefs d'entreprise pour trouver d'autres destinations d'exportation, parce que 50% de tarifs sur le marché américain, ça veut dire qu'il vaut mieux renoncer à exporter vers cette destination.
2: Mettre fin à l'appel de l'immigration, l'appel d'air de l'immigration à Mayotte, c'est la promesse d'Édouard Philippe, candidat à la présidentielle française de 2027, et actuellement en visite dans cette île de l'archipel des Comores. Si nous voulons véritablement consacrer des moyens efficaces à cette reconstruction, nous devons au préalable fermer les vannes de l'immigration à Mayotte, a déclaré l'ancien Premier ministre. La question migratoire est au centre des préoccupations de ce territoire de 323 000 habitants. En Birmanie, une frappe de l'armée contre un monastère a fait 14 morts vendredi dans le centre du pays. Les victimes étaient entrées pour 3 mois dans un centre de méditation. Elles étaient âgées de 50 à 70 ans. Plus de 100 000 personnes ont été tuées depuis le début de la guerre civile en Birmanie en 2021. Les Nations Unies accusent la junte d'avoir intensifié les frappes et évoquent des crimes de guerre et des crimes contre l'humanité. En Asie, toujours plus au nord, la Corée du Sud en voit pour la première fois un porte-conteneur à destination de l'Europe via l'Arctique. L'objectif affiché, alors que le détroit d'Ormuz est toujours bloqué, c'est de s'assurer de la viabilité d'une route commerciale ouverte par la fonte de la banquise. L'Arctique se réchauffe en effet 4 fois plus vite environ que le reste de la planète en raison du réchauffement climatique d'origine humaine. Le voyage de ce porte-conteneur devrait durer entre 40 et 45 jours et sera le premier de ce type effectué par Séoul. La Corée du Sud rejoindra ainsi la courte liste des pays, à savoir la Russie et la Chine, qui ont testé ou exploité leurs services de fret sur cette route où les passages vont à l'avenir a priori se développer. Mais ce n'est pas sans conséquence pour l'environnement, Juliette Pietraszewski.
8: Une augmentation du trafic maritime commercial en Arctique risque d'entraîner une aggravation des impacts climatiques, une augmentation de la pollution et une perte accrue de biodiversité. Ce sont les inquiétudes de Sian Pryor, docteur et conseillère principale au Clean Arctic Alliance.
9: Notre plus grande inquiétude, ce sont les émissions dans l'atmosphère par les bateaux dans l'Arctique, particulièrement quand ils utilisent du fioul qui produit beaucoup de carbone noir. C'est comme ce qui ressort de l'arrière d'une voiture lorsqu'elle est fatiguée. Mais quand ça part des bateaux, évidemment c'est plus grand et les quantités sont plus larges. Ça part dans l'atmosphère, ça touche le climat et lorsque ça se stabilise sur la neige, le carbone noir accélère la fonte de la glace.
8: Sur la glace, le carbone noir a un impact sur le réchauffement 7 à 10 fois plus important que sur la Terre. Mais ce n'est pas la seule conséquence environnementale de l'augmentation du trafic maritime en Arctique.
9: L'augmentation du nombre de bateaux veut aussi dire l'augmentation de la pollution des navires. Ça peut être des marées noires, des rejets chimiques ou des eaux usées. Mais il y a aussi l'augmentation de la pollution sonore sous-marine dans l'Arctique. Et c'est un problème pour les mammifères marins et particulièrement pour les populations de baleines. La banquise arctique agit par ailleurs comme un réfrigérateur pour la planète car elle régule sa température. Son étendue est actuellement à son 8e niveau, le plus bas jamais enregistré.
2: Et puis un mois après l'incendie historique de Fontainebleau, les sentiers de la forêt française de la région parisienne rouvrent ce samedi au public. 80% du massif est désormais accessible, dont certains blocs d'escalade mondialement connus. Mais la plus grande prudence est demandée aux promeneurs. Il est interdit de fumer, d'allumer un barbecue, de bivouaquer ou encore de s'aventurer dans des zones interdites. En juillet, 2000 hectares, soit 10% du massif forestier de Fontainebleau, étaient partis en fumée.
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2: À suivre dans cette édition de la mi-journée, on est ensemble jusqu'à 14h30. La situation de Vladimir Poutine après 4 ans et demi de guerre avec l'Ukraine. Le président russe vient de s'exprimer au congrès de son parti Russie Unie. Un mois des législatives, son pouvoir est-il toujours aussi absolu? Que risque-t-il à continuer de diriger son pays avec une telle main de fer? Élément de réponse avec notre invité Jean-François Boutor, spécialiste de toutes ces questions. Dans le reportage international, la difficile cohabitation des Australiens avec les chauves-souris à Sydney, la Roussette à tête grise a de quoi dégoûter certains habitants. Elle est pourtant indispensable d'un point de vue environnemental, vous l'entendrez. Et puis juste avant 14h30, on évoquera aussi ce paradoxe en cette rentrée littéraire avec la sortie de pas moins de 461 romans en France. Pourtant, les Français lisent de moins en moins et le secteur des librairies fait grise mine. Mais tout de suite, les sports. Bonjour Salio Diouf.
10: Bonjour Arnaud, bonjour à tous.
2: On commence par du football en France. L'Olympique de Marseille démarre la Ligue 1 de fort belle manière.
10: Oui, et pour la première rencontre de la saison, les Marseillais ont régalé le Vélodrome en s'imposant largement contre Strasbourg. 4-0, Strasbourg qui a terminé la rencontre à 10. L'homme du match s'appelle Amine Gouiri. L'avant-centre algérien a inscrit un doublé. Les Marseillais sont bien lancés. Bruno Genesio a réussi ses débuts. Le nouvel entraîneur de l'OM a apprécié ce premier match.
11: C'est une bonne entrée en matière, on a fait un match je pense sérieux, on a réussi sur la durée à les user avec une bonne maîtrise technique. Les situations en première mi-temps, on en manquait peut-être un petit peu de présence devant le but, et en deuxième on a débloqué assez rapidement, ce qui je pense nous a libérés. Après on a profité de la supériorité numérique.
10: D'autres rencontres sont au programme ce samedi. Lens reçoit l'AG Auxerre, entraîné par l'ancien technicien sans et or Will Steele. Coup d'envoi à 15h15, temps universel. Un peu plus tard, le Paris FC se déplace à Troyes, club promu. Un autre promu, Le Mans, reçoit Brest et Lorient se déplace à Nice.
2: Il y a aussi Lyon qui affronte Toulouse ce soir, quelques jours après son match de barrage aller de Ligue des Champions contre Fenerbahçe.
10: Un match que les Lyonnais auraient voulu déplacer pour mieux se préparer avant le match retour mercredi prochain à la maison. Mais peu importe, il faudra parfaitement démarrer le championnat et surtout ne pas régresser cette saison. C'est le capitaine Corentin Tolisso qui le dit.
12: Faire déjà aussi bien qu'année dernière et voire mieux, tout simplement. Je pense qu'on a l'équipe pour y arriver. Ça fait maintenant à peu près un an et demi que le coach et le staff sont arrivés, qu'ils mettent des choses en place. Même la plupart du groupe, c'est quasiment le même par rapport à l'année dernière. En tout cas, il y a beaucoup de joueurs qui étaient là l'année dernière. Donc voilà, c'est continuer à progresser tous ensemble. Mais l'objectif, ouais, pour moi, il est vraiment d'être au minimum comme l'année dernière.
10: Coup d'envoi des 4 dernières rencontres de ce samedi, 18h45, temps universel.
2: En rugby, les Springboks, l'équipe nationale sud-africaine, s'apprête ce samedi à rencontrer leurs meilleurs ennemis, les All Blacks.
10: Oui, les Néo-Zélandais sont en tournée dans le pays, dans ce qui est vendu comme la plus grande rivalité du rugby par les organisateurs. Les deux équipes vont se rencontrer 3 fois sur le sol sud-africain avant un ultime match test à Baltimore aux États-Unis, dans le but de conquérir un nouveau public. L'entraîneur indéboulonnable des Verts et Or, Rassi Erasmus, n'a cependant pas retenu pour cette première rencontre le capitaine emblématique Sia Kolisi, qui se remet d'une blessure au genou.
13: Sia aurait probablement pu jouer, mais ce serait prendre un grand risque que de l'aligner ce week-end, puis d'avoir encore 3 matchs de la série à faire avec potentiellement beaucoup de joueurs blessés. C'est ça qui a aidé à prendre cette décision. Je ne vais pas vous mentir, pour moi ce duel c'est un moment hyper excitant, bien sûr super stressant aussi. Quand je vous parle assis ici, je suis nerveux, mais je suis à peu près certain que c'est pareil de l'autre côté. On est à 100% maître de la situation, mais c'est un moment vraiment important et c'est quelque chose de très émouvant que d'avoir le privilège de se retrouver face au haka. C'est même un honneur pour nous de pouvoir nous y frotter. Je pense que si ce n'est pas la plus grande rivalité du rugby, alors elle s'en approche de très près. C'est très fort émotionnellement et on est fiers de faire partie de tout ça. Cependant, nous n'avons absolument pas peur de la Nouvelle-Zélande et je suis certain que la Nouvelle-Zélande n'a pas peur de nous non plus. Mais nous avons énormément de respect pour eux.
10: Un match qui débutera à 15h10, temps universel.
2: C'était le Journal des Sports. Merci, Saliou Diouf. 14h14 à Paris, vous êtes bien sur RFI alors que de nouvelles frappes ont tué des civils ukrainiens hier dans le centre du pays. On va tenter ce samedi de faire la lumière sur Vladimir Poutine, plus précisément sur sa situation en Russie. Il y a ce conflit avec l'Ukraine, il y a aussi de nombreuses tensions avec l'Union européenne et même avec le Japon. L'homme fort du Kremlin vient de prendre la parole dans ce contexte et à un mois des élections législatives au congrès de son parti Russie Unie, alors qu'il muselle toute opposition avec le mécontentement de la population. Population grandit. On a notamment vu l'exemple ces derniers mois des difficultés des Russes à trouver de l'essence. Alors quid de la force réelle du président russe à un mois donc de ces législatives? Peut-il craindre une révolte de l'intérieur? Tout cela, on en parle avec notre invité de la mi-journée, collaborateur de la revue Esprit, éditorialiste à Ouest France, auteur de Poutine, la logique de la force. Bonjour Jean-François Boutor.
14: Bonjour.
2: Et merci d'avoir accepté l'invitation de RFI. J'ai envie de vous poser cette question d'abord un petit peu directe en préambule. Que peut-on dire à l'heure qu'il est de la situation de Vladimir Poutine en Russie après 4 ans de guerre avec l'Ukraine?
14: Alors, sa situation personnelle, pour l'instant, il est solidement installé au sommet du pouvoir. Il vient de le rappeler tout à l'heure en prenant la parole devant... le congrès du parti Russie Unie, qui est le parti présidentiel, à l'occasion de la journée nationale du drapeau. Et d'ailleurs, sur son site Poutine aujourd'hui, il campait en habit de chevalier drapé dans le drapeau russe aux couleurs tricolores, comme le drapeau français. Tenant un immense glaive, une immense épée devant lui. Voilà, donc il est là pour faire une démonstration de force, alors que, en réalité, ce dont il rêvait le début février, en février 2022, qui était un renversement rapide de ce qu'il appelait le régime de Kiev, le régime néo-nazi de Kiev. D'ailleurs, c'est des termes qu'il a repris dans son discours aujourd'hui. Il a reparlé du régime néo-nazi, des bandéristes, de la cruauté, etc. Cette victoire facile ne lui a pas été accordée. Il a été, l'armée russe a été littéralement battue, obligée de battre en retraite pour une part. Et elle s'est réfugiée, si j'ose dire, derrière des lignes de fortification qui ont été... construite pendant l'hiver ensuite.
2: Il y aura
14: Donc il n'est pas si fort que ça.
2: Et il y aura quand même ces élections législatives en septembre, le 20 septembre. Que peuvent-elles changer? Lui l'a dit aujourd'hui, elles exprimeront la volonté des Russes et leur désir d'assurer la souveraineté, la sécurité du pays. Est-ce qu'on doit le croire?
14: Ça fait partie de la rhétorique obligée de Vladimir Poutine. D'abord, ces élections sont quasiment sans risque. Il n'y a pas de véritable concurrence. Il y avait une vraie crainte, c'était qu'il y ait une espèce de vote pas par abstention, mais en tout cas que les gens qui ne veulent plus de la guerre se rassemblent derrière le parti Yabloko, qui était le seul parti à parler de paix, vraiment, comme d'ailleurs Boris Nadejdine, qui a été aussi, qui était obligé de se réfugier en France, là où il se trouve maintenant. Donc il y avait une crainte d'une expression forte à travers le scrutin en ne votant pas pour Russie Unie. Et là, il n'y a plus que Russie Unie. Et puis il y a l'autre parti qui pourrait peut-être réunir pas mal de votes, même si jusqu'à présent il ne représente plus grand-chose. C'est le en russe KPRF, c'est le Parti communiste de la Fédération de Russie, qui a survécu au putsch de 1991 et qui qu'il y avait un candidat à la Douma qui est assez populaire, qui s'appelle toujours Nikolaï Bondarenko, qui a été arrêté il y a quelques jours, puis libéré après avoir... on lui a infligé une amende tout à fait symbolique de 1000 roubles, c'est-à-dire en gros 10 euros. Sauf que cette amende, c'est pour avoir affiché des symboles extrémistes. En réalité, on lui reproche d'avoir publié une photo de Navalny sur un compte qui ne lui appartient pas, d'ailleurs. Mais cette condamnation lui interdit maintenant de se présenter à une élection pendant un an.
2: Il y a aussi la question du peuple russe avec la rumeur très grandissante d'une nouvelle mobilisation générale en septembre. Comment réagissent les Russes à cette main de fer de Vladimir Poutine? Je parle du peuple russe.
14: D'abord, c'est très difficile de savoir ce que pense le peuple russe, parce que les sondages dans ce pays n'ont aucune valeur, puisque comment voulez-vous que des gens s'expriment librement sur la confiance qu'ils ont dans le pouvoir, alors qu'il suffit de manifester un tout petit désaccord pour risquer de se retrouver aujourd'hui arrêté et accusé d'activités terroristes. Les procès se multiplient, les arrestations se multiplient. Donc il n'y a pas d'expression populaire. Il y a eu un sondage, par contre, intéressant. C'était indirect, qui était de savoir si les gens avaient confiance dans les télévisions d'État. Mmh. Et là, ce qui est frappant, c'est qu'il n'y a que 35% des gens à peu près qui affirment qu'ils font confiance à la télévision d'État.
2: Alors, justement, entre les annonces et la réalité, entre le tout va bien de Poutine, il l'a encore dit aujourd'hui, la Russie se développe, lance des projets d'envergure, entre ça et le quotidien des Russes, fait d'inflation, de menaces de drones ukrainiens, le fossé semble véritablement énorme.
14: Oui, bien sûr qu'il est énorme. Ces jours-ci, il n'y avait que moins de 30% des stations-service qui étaient approvisionnées. Et si vous alliez sur le site qui s'appelle Die Benzin, où trouver de l'essence, vous aviez, par exemple, autour de Moscou, une liste de stations dont certaines étaient fermées, et les autres vont vous annoncer le nombre de kilomètres de fil que vous deviez faire avant d'arriver à la station elle-même. 2 kilomètres, 4 kilomètres, etc. Donc là, oui, les Russes éprouvent aujourd'hui le poids de la guerre, le prix de la guerre. Ils savent, parce que ce n'est pas une rumeur, la question de la mobilisation après l'élection.
2: Oui, elle va bien avoir lieu.
14: C'est-à-dire qu'il y a toutes les mesures concrètes pour la rendre possible ont été prises.
2: Juste un dernier mot, parce que le temps file, Jean-François Boutor, parmi les mots justement du président Poutine aujourd'hui, il a exprimé sa certitude que les guerriers de la Russie ne le trahiront pas. Le dire, est-ce que c'est pas la crainte justement d'une révolte, d'un putsch en interne très rapidement?
14: Alors, écoutez, ça c'est vrai, là, c'est vrai, ça aussi vraiment difficile à dire. Ce qui est sûr, c'est que le coût de la guerre se fait de plus en plus sentir, y compris dans l'économie, et que Poutine peut toujours craindre autour de lui qu'un complot qui pourrait le débarquer. Il faut se rappeler que ce n'est pas une exception, ça ne serait pas une exception dans l'histoire de la Russie post-stalinienne, puisque Beria a été débarqué, puisque Khrouchtchev a été débarqué. Brejnev ne l'a pas été, mais il soutenait les fraises, et donc on l'a gardé au sommet puisqu'on pouvait lui faire dire ce qu'on voulait, et puis que finalement Gorbatchev a aussi été débarqué. Donc il sait parfaitement que c'est un risque très
2: que
14: possible.
2: Ça pourrait, oui, effectivement, lui arriver. Merci beaucoup Jean-François Boutor, donc spécialiste de la Russie. Le reportage international vous emmène aujourd'hui en Australie, 28 millions d'habitants, 10 millions de plus qu'il y a 30 ans. Et pour faire face à cet essor démographique, le pays s'urbanise à très grande vitesse, qui n'est pas sans créer quelques conflits de voisinage, notamment avec les chauves-souris, une espèce nomade vivante en colonie. Elle trouve dans ces zones urbaines une source quasi infinie de nourriture, une coexistence parfois difficile à vivre, mais néanmoins indispensable. Les chauves-souris étant de très loin le principal rempart face à la désertification. En Australie, le reportage à Sydney de Grégory Bless.
15: À 4h du matin, c'est un véritable concert. Des roussettes à tête grise, on estime que dans cette banlieue arborée de Sydney, il y en aurait plus de 50 000, soit 4 fois plus que le nombre d'habitants. Et le moins qu'on puisse dire, c'est qu'ils apprécient moyennement cette cohabitation, à l'image de Lee, qui a même dû modifier sa routine matinale.
16: They pull over you. Elles défèquent partout et elles sentent très mauvais. J'avais pour habitude de me promener dans ce parc sous les arbres, c'est magnifique. Mais depuis que les chauves-souris sont arrivées, j'ai trop peur de prendre ce chemin.
15: Lei n'est pas la seule à se plaindre. David, lui, est simplement résigné.
17: Il faut que je nettoie tous les jours de la merde violette de chauves-souris sur le parterre de ma maison et autour de ma piscine. C'est un peu embêtant, mais on ne peut pas faire grand-chose d'autre, puisque c'est une espèce protégée.
15: De fait, les roussettes à tête grise sont une espèce menacée. On estime que leur nombre a diminué de 30% ces 20 dernières années, en raison notamment de la déforestation et donc de la destruction de leur habitat. Un déclin d'autant plus regrettable qu'elles jouent un rôle majeur pour la protection de l'environnement en Australie, c'est ce que souligne le biologiste Alfredo Ortega González.
18: Les roussettes sont capables de transporter beaucoup de graines, mais aussi du pollen qui se colle à leur fourrure sur de très grandes distances. Il n'est pas inhabituel pour elles de parcourir 20-50 km par nuit. Elles peuvent donc couvrir de très longues distances.
15: Alfredo Ortega González est le co-auteur d'une étude parue il y a quelques semaines qui estime que cette espèce de chauve-souris à elle seule contribuerait ainsi à planter plus de 90 millions d'arbres par an en Australie. Elles sont donc absolument indispensables pour préserver l'Australie de la désertification.
18: Oui, elles font du bruit, oui, elles sentent mauvais, mais les bénéfices qu'elles apportent sont bien supérieurs à leurs désagréments. Il nous faut donc trouver un moyen de coexister, d'autant que l'urbanisation ne cesse de progresser.
15: Ainsi, dans d'autres secteurs de Sydney, également envahis par les chauves-souris, plutôt que d'essayer de s'en débarrasser, des aides financières sont apportées aux résidents pour couvrir leurs frais de nettoyage. Grégory Pless, Sydney, RFI.
2: h 26 à Paris, midi 26 en temps universel en France, c'est la rentrée littéraire. 461 romans vont débarquer en librairie. Un moment d'émulation pour la profession, mais cette année, le secteur du livre fait grise mine. Les Français lisent moins et pour les librairies dont les charges augmentent, la situation est difficile. Il faut faire preuve d'imagination pour attirer les clients. Reportage Élise Véran.
19: Pardon, excusez-moi, vous avez trouvé ce qu'il vous fallait?
20: Oui, ah bah, on achète le même, mais
19: bah, ça c'est mignon.
21: Que serait Paris sans ses librairies de quartier?
22: C'est apaisant quand tu rentres dans une librairie, juste pour te vider un peu la tête.
21: Pourtant, malgré l'attachement de la clientèle aux librairies indépendantes, beaucoup d'entre elles rencontrent des difficultés financières. 2025 a été une année noire pour le secteur, comptant plus de fermetures que d'ouvertures de nouvelles librairies.
23: Je m'appelle Juliette Debrix et je suis la cofondatrice avec Annabelle Chauvet de la librairie Un Livre et Une Tasse de Thé. Alors pour notre trésorerie, on arrive à un équilibre précaire, je dirais. Dans le monde du livre, les marges sont très très faibles et qui laissent peu de place finalement à être rentable, tout simplement. Si on a un loyer, d'autant plus parisien peut-être à payer, et toutes les charges qui vont avec.
21: Pour beaucoup en difficulté, les libraires remettent en question le partage du gâteau entre les différents acteurs de la chaîne du livre, de la fabrication à la distribution, comme Fernando Barros, propriétaire de la librairie Chan à Montparnasse.
24: Ben non, ça n'est pas dans ce volume-là. Entre le distributeur, l'éditeur, l'auteur aussi, et puis les libraires. Aujourd'hui, l'équilibre est un peu rompu. Les frais fixes qui augmentent, par exemple les frais de transport de la part des distributeurs.
21: L'épouvantail des libraires a un nom. Amazon. La vente de livres en ligne représente plus de 20% du marché français.
24: Les gens vous disent souvent quand ils viennent chez vous, vous avez tel livre? Non? Ah ben je vais aller sur Amazon, comme c'est Amazon, c'est la panacée. Il arrive un moment, effectivement, peut-être que la concurrence est disproportionnée.
21: Les libraires dénoncent les marges d'achat plus avantageuses dont les grandes plateformes bénéficient de la part des éditeurs.
23: Nous, on va acheter, je ne sais pas, 20 000 euros de livres par mois, quand Amazon va certainement en acheter 200 000. Donc nécessairement, nous, on va avoir une remise de 35%, quand Amazon va avoir 41% de remise. C'est sur ces 6%-là, qui sont quand même assez énormes, que va se faire la différence.
21: Outre les difficultés de la profession, les libraires souffrent aussi de la baisse du pouvoir d'achat.
23: Les paniers moyens sont de plus en plus petits. On remarque quand même des changements un peu de consommation là sur ces 5 dernières années.
21: La diminution globale du temps accordé à la lecture est aussi pointée du doigt.
24: On voit beaucoup de moins de gens dans les terrasses de café, dans les transports avec des livres dans les mains. Ils sont tous accrochés par le petit écran du téléphone portable.
21: Pour attirer les clients, les libraires s'adaptent à leur public et redoublent d'inventivité.
24: Nous, on a un public de psychanalyse, donc on fait souvent des rencontres en psychanalyse.
21: Et beaucoup décident de se diversifier, comme Juliette Debrix, qui propose un service salon de thé, ainsi qu'un rayon vaisselle et puzzle.
23: Je pense que c'est 20% de notre chiffre d'affaires. Tout ce qui est hors livre.
21: De quoi se demander si demain, l'équilibre des librairies indépendantes pourra reposer seulement sur le livre.
0: Et aussi.
4: Merci beaucoup.
0: Merci à vous.
4: Bonne journée.
0: Merci Paris.
4: Merci.
2: Le reportage signé Élise Véran et la France compte 3500 librairies et 20 000 commerces supplémentaires disposant d'un rayon librairie. Ça compte les grandes surfaces, les enseignes de produits culturels variés ou encore les papeteries.
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2: Merci d'écouter RFI, les 14h30 à Paris, midi et demi en temps universel. Tout de suite, Afrique Midi, avec vous Mathis Limano, bonjour.
25: Bonjour Arnaud Souk et bienvenue si vous nous rejoignez sur RFI. Nous sommes au Nigeria dès le début de ce journal avec cette nouvelle attaque meurtrière dans l'état du Niger. Plusieurs villages pris pour cible hier par des hommes armés identifiés comme des membres d'un groupe djihadiste. Dans l'actualité encore, la reprise des discussions entre la RDC et l'AFC M23 réunies tout au long de la semaine en Suisse pour tenter de relancer le processus de paix. Un communiqué conjoint est attendu dans la journée. Au Tchad, les opposants de l'ex-coalition GCAP tenaient une conférence de presse hier. Ils ont dénoncé la privation de leurs droits politiques suite à leur grâce présidentielle. Dans votre journal également, le témoignage rare d'un homme enlevé au Mali. Il raconte les conditions de sa détention à

0: bilan reste encore incertain. Harmony Pondinyaga, mais des dizaines de personnes pourraient avoir été tuées ou kidnappées.
1: La grande prière du vendredi à la mosquée centrale de Dikera venait de se terminer lorsque des hommes armés s'en sont pris aux fidèles. Un rescapé de l'attaque confie à l'AFP qu'il a vu plusieurs centaines d'hommes armés de fusils, de couteaux et de machettes. Ils ont massacré certains des nôtres sous prétexte que nous ne suivions pas les véritables enseignements de l'islam, précise-t-il. Les assaillants sont présumés appartenir au groupe Lakourawa, une milice d'autodéfense que certains chercheurs associent à l'État islamique au Sahel. Pendant l'attaque, un autre groupe criminel nommé Mahmouda est intervenu et a affronté Lakourawa, a rapporté à l'AFP le député fédéral Jafarou Mohamed. Une intervention qui aurait permis à certains villageois de s'échapper. Éloignés au cœur de zones rurales, les communautés du gouvernorat de Borgou, où se trouvent les villages attaqués, sont particulièrement vulnérables aux attaques criminelles et aux enlèvements contre rançon. La police a admis que le mauvais état des routes entrave les efforts des forces de sécurité pour localiser les victimes et appréhender les auteurs. Harmony Pondinyaga, Lagos, RFI.
0: Également dans l'actualité, 5 mois après leur dernière rencontre, le gouvernement congolais et la FCM23 ont à nouveau échangé cette semaine en Suisse. Objectif, tenter de relancer le processus de paix alors que les combats se poursuivent à l'est de la RDC. Des échanges qu'a suivi Passion Ligodi pour RFI.
2: Un résultat concret ressort de cette semaine des discussions, l'adoption d'un mécanisme chargé de suivre la mise en œuvre de l'accord cadre de Doha, disent nos sources. En revanche, aucun nouveau protocole n'a été négocié. À ce stade, seuls 2 des 8 protocoles prévus par l'accord cadre de Doha ont été traités. La réunion de cette semaine s'est déroulée sous la forme d'une retraite. Autour de la table, le gouvernement congolais, la FCM23, mais aussi des représentants du Qatar, de l'Union africaine, des États-Unis, du Togo et de la Suisse, pays hôte. Certains participants ont notamment cherché à clarifier le rôle de chacun, qui facilite, qui assure la médiation et qui accompagne le processus. Un nouveau délégué américain qui remplace le précédent participait pour la première fois à ces échanges. 2 dossiers sensibles ont également été abordés, les dernières sanctions qui ont visé que la FCM23 et la libération de prisonniers. Sur les 15 détenus récemment remis à la FCM23, 9 seulement figuraient sur la liste d'environ 800 noms initialement transmise par le mouvement. Cette rencontre n'a donc pas produit de nouvel accord. Elle a surtout tenté de mieux organiser les suivis des engagements déjà pris.
0: Et un communiqué conjoint sur l'avancée de ces discussions entre la RDC et la FCM23 est attendu dans la journée. La RDC, où l'épidémie du virus Ebola continue de se propager de façon exponentielle. Déclaration du coordinateur des Nations Unies pour la lutte contre Ebola. Le bilan de cette épidémie, la pire dans l'histoire du pays, dépasse désormais les 2500 morts sur près de 5300 cas positifs. 16 000 doses du vaccin Ervebo sont par ailleurs arrivées sur place la nuit dernière. Connu pour son efficacité contre la souche Zaïre, ce vaccin, dont 70 000 doses doivent être livrées, pourrait offrir une certaine protection contre la souche Bundibugyo à l'origine de l'épidémie en cours. RFI 13h35 à N'Djamena. Les opposants tchadiens graciés la semaine dernière par le chef de l'État vont-ils pouvoir reprendre la tête de leur parti? Rien n'est moins sûr. Après la déclaration de l'imam Mahamat, le vice-premier ministre chargé de l'administration du territoire et de la décentralisation, a estimé jeudi que la grâce présidentielle n'effaçait pas pour autant leur peine, qui les prive toujours de leurs droits civiques et politiques. Déclaration vivement critiquée par l'ex-coalition d'opposition GCAP, dont 8 membres ont pu bénéficier de cette grâce. Parmi eux, le président de l'Union des démocrates pour le développement et le progrès, Max Kemkoy. Écoutez-le.
3: Le vice-premier ministre qui est en charge de l'administration du territoire aurait eu la décence et l'humilité qui y va avec de ne pas verser dans l'amalgame et une confusion exagérée en pondant un tel communiqué. La décision, elle n'est assortie aucunement d'une peine accessoire. Si un dirigeant des partis politiques est condamné pour une peine afflictive et infamante ou s'il est condamné pour avoir détourné des fonds publics, en ce moment, la disposition de cet article 11 de la charte des partis politiques dont il fait allusion s'applique. Et là, nous sommes en matière criminelle. Et donc, nous, aucunement, nous ne rentrons pas dans la fourchette. Nous, les leaders de GCAP, nous ne sommes pas poursuivis pour crime. Nous sommes d'abord poursuivis pour des délits. Donc, l'amalgame est là, la confusion aussi. Et il n'aurait pas dû procéder de la sorte.
0: L'opposant tchadien Max Kemkoy lors d'une conférence de presse hier à N'Djamena. Et puis elles vont être reçues en grande pompe dans un peu plus d'une heure maintenant au palais de l'unité de Yaoundé, les Lions Indomptables du Cameroun après leur sacre à la Coupe d'Afrique des Nations. Invité

0: D'honneur de Paul Biya et de son épouse Chantal, le président à peine rentré de Genève après une absence de plus de 2 mois, alimentant les rumeurs autour de l'état de santé du chef de l'État âgé de 93 ans. Cette réception aura lieu à 16h, heure de Yaoundé.
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0: Au Mali, les enlèvements organisés devenus monnaie courante. On est toujours sans nouvelles de Muntaga Tall, avocat et homme politique enlevé le 2 mai dernier à son domicile de Bamako par des hommes cagoulés. Peu de temps après, son fils subit le même sort. Un autre homme enlevé dans les mêmes conditions a lui réussi à quitter le pays. Serge Daniel, dans une vidéo publiée sur Internet, il revient sur ce qu'il a vécu.
2: L'air pensif et une petite moustache, Mohamed El Béchir est assis face à la caméra. Regard perçant quand il commence à parler, il décrit en langue locale de Bambara la scène de son enlèvement. Nous sommes le 8 mai 2025 à Kati, ville garnison près de Bamako et fief des militaires. Il est avec des amis de jeu. Un gros bras apparaît, d'autres hommes cagoulés. Mohamed El Béchir est enlevé et jeté dans un véhicule 4x4. La voiture prend la route de Bamako. Pendant 4 mois, il sera détenu où? Il donne une indication. Je cite, le lieu est non loin d'un monument, le monument de la paix de Bamako. De l'intérieur, on peut entendre des sifflements de policiers, des va-et-vient. Fin de citation. Parle-t-il de la direction des services de renseignement du Mali qui se trouve dans les parages? Juste une question. Mohamed poursuit, ce que j'ai vu à l'intérieur de cette cour, on peut le nommer crime de guerre, crime contre l'humanité. J'ai toutes les preuves. J'ai été témoin. Fin de citation. Il affirme avoir vu des gens tomber malades, d'autres mourir à la suite de mauvais traitements. Lui, par miracle, il a été épargné. Aujourd'hui, hors du Mali, l'homme veut témoigner, écrire, si possible, un livre. Serge Daniel, Dakar, RFI.
0: En Guinée-Bissau, J-8, avant le référendum prévu dimanche prochain, référendum portant sur la nouvelle constitution qui prévoit un renforcement des pouvoirs du président, le PAIGC, principal parti d'opposition, appelle à boycotter le référendum. L'exécutif défend pour sa part un texte visant à clarifier la répartition des pouvoirs entre le chef de l'État et le Parlement, comme l'explique le deuxième vice-président du Conseil national de transition, Nelson Moreira.
3: L'avenir de la Guinée-Bissau et de son peuple passe par ce référendum. La cause de l'instabilité chez nous, c'est la loi fondamentale, la Constitution. Grâce au haut commandement militaire, il a été possible de faire de ce rêve de nouvelle Constitution une réalité. Et le 30, le peuple de Guinée sera appelé à se prononcer sur ce nouveau texte.
4: Quelle est la légitimité d'un gouvernement de transition arrivé au pouvoir par un coup d'État pour organiser un référendum sur la Constitution du pays?
3: Cette question de savoir si c'est un coup d'État, ça dépend. Si vous demandez, d'autres personnes diront que non, ce n'est pas un coup d'État. C'est un conflit politico-militaire. Nous avons de nouvelles lois qui ont été instituées à travers la charte politique de transition. Cette charte a suspendu en partie notre constitution. Le Conseil national de transition a une légitimité car il s'agit de l'organe qui a remplacé l'Assemblée nationale populaire et qui en a toutes les compétences.
0: À propos recueilli par Tanguy Billon avec la rédaction lusophone de RFI. 315 migrants secourus par les gardes-côtes au large de la Mauritanie dans la nuit de mercredi à jeudi. Ça s'est passé à Ouadibou dans le nord du pays. Ils se trouvaient à bord d'une pirogue en bois en provenance de Gambie. Parmi les occupants, majorité des ressortissants sénégalais et gambiens, dont une quarantaine de femmes, autant d'enfants selon les ONG contactées par RFI. Correspondance Moussa Omar Barry.
5: Selon les migrants, l'embarcation partie de Gambie a passé 7 jours en mer avant d'être interceptée par les gardes-côtes mauritaniens. Plusieurs d'entre eux sont dans un état critique, nous convie Yadeli Fall, porte-parole de l'association SOS Migrants.
6: La majorité d'entre eux dans un état de santé difficile. Ils sont partagés comme suit, 191 Sénégalais, 123 Gambiens et un Malien. L'embarcation de laquelle ils étaient avait quitté la Gambie. Il y a certains qui sont dans un état difficile parce que vous imaginez 315 personnes entassées dans une embarcation. Certaines personnes les plus faibles notamment vont en souffrir. Mais il n'y a pas eu de mort. Ils sont traités parce qu'au niveau de Ouadibou, il y a un endroit spécial réservé pour ce genre de situation.
5: Dès leur arrivée, les rescapés actuellement pris en charge dans les centres d'accueil ont bénéficié d'une assistance médicale. Selon Abdallah Oulmbarek, président du comité local de l'ONG Croissant Rouge Mauritanien.
7: Ils ont été accueillis au KT où ils ont reçu une assistance en premier secours psychologique. Ils ont été hébergés habillés. Au centre, il y a eu 315. Juste 12 autres ont été référés à partir de l'embarcadère par nos collègues de la Croix-Rouge française au sein du projet phare.
5: Depuis plusieurs mois, la Mauritanie fait face à des arrivées massives de migrants. Et cela, malgré le renforcement du dispositif de surveillance le long des côtes mauritaniennes. Moussa Oumar Berry, Nouakchott, RFI.
0: 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Place au sport dans Afrique Midi. La Ligue 1 de football a repris ses droits en France avec la démonstration marseillaise hier soir en ouverture. Victoire sur Strasbourg 4-0. Plusieurs matchs ce samedi, dont Le Mans, club de Ligue 2 tout juste promu, qui reçoit le Stade Brestois. Des manceaux qui pourront compter sur Dame Gay, l'attaquant sénégalais qui revient de loin à 31 ans. Il va enfin découvrir l'élite du football avec une belle histoire que nous raconte Baptiste Leduc.
1: Ouais, la tentative de
8: Il y a près d'un an, Dame Gay marquait un but splendide, élu quelques mois plus tard plus beau de la saison de Ligue 2. Une récompense qui a permis à l'avant-centre sénégalais de se montrer au milieu du gratin du football français lors des trophées UNFP. Après une saison à 10 buts et une montée en Ligue 1 avec Le Mans, il savourait le fruit de son travail acharné.
9: Aujourd'hui, d'être récompensé par ce trophée, je suis très content. Ça, c'est juste pour moi, mais je pense que ce qu'on a fait avec mon club, le MAFC, c'est le plus important et c'est énorme.
8: Dame Gay a la sérénité d'un joueur qui a longtemps attendu son heure. Formé au Diambar FC, le buteur a joué en Lettonie, en Algérie, avant d'arriver en France, d'enchaîner les clubs, mais surtout les descentes, et se retrouver en 6e division.
9: Je viens de loin. Il y a 4 ans ou 5 ans de cela, je jouais en R1. Et aujourd'hui, je me retrouve ici. C'est beaucoup de fierté, beaucoup de travail. Et on ne va pas s'arrêter là, on va continuer à travailler pour des lendemains meilleurs.
8: À 31 ans, le meilleur est peut-être encore à venir pour Dame Gay. Et pourquoi pas rêver de l'équipe nationale sénégalaise. Après tout, il est bel et bien international avec une sélection chez les Lions locaux. C'était face au Mexique il y a 10 ans. Mais Dame Gay le sait, il n'est jamais trop tard pour retrouver son chemin.
0: Le Mans-Brest, coup d'envoi à 18h45, temps universel. À la même heure, Lyon se déplace à Toulouse. Et puis la Guinée en musique, ce samedi avec Wonjan Dimedi, qui sera ce soir sur la scène du Cabaret Sauvage à Paris. Figure de la scène urbaine de Conakry, l'artiste guinéen s'est fait connaître pour sa musique qui mêle dancehall, drill et influences urbaines. Diarouga Aziz Baldé nous dresse son portrait en musique.
10: Du Made in Guinée, il en a fait sa marque de fabrique, une musique urbaine nourrie par les cultures et les langues de la Guinée. Au micro de l'émission Fait ton boucan de RFI, Wandian Dimedi, le gamin de Wanindara, quartier de la Balier de Conakry, revendique une identité musicale qu'il décrit comme de l'afro-reggaeton pastoral.
11: Nous, les Peuls, la musique qu'on pratique de plus, c'est la musique pastorale. Je combine cette musique à la base avec de l'afro, mais c'est de l'afro-reggaeton purement pastoral.
10: Derrière Wandian Dimedi se trouve fièrement Souleymane Diallo qui a étudié la musicologie à l'Institut des Arts de Morikanté après son bac. Mais son père ne voulait pas le voir dans la musique. Il sera donc obligé de faire de la sociologie, un choix qui finalement nourrit son art.
11: Dans ma musique, je suis trop dans les faits sociaux que tout. J'utilise ma sociologie dans ma musique. D'accord. C'est comme Aduna, c'est comme Yurmundiring.
10: Révélé au public en 2016 lors d'un concert du rappeur français MHD à Conakry, Wandian Dimedi a toujours revendiqué l'influence du Martiniquais Kalash dans sa musique. Ce soir, il se produira sur cette même scène où son idole s'était fait connaître en 2012.
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0: Et à Conakry, les midi 45, 2 heures de plus à Paris, où se produira ce soir Wandian Dimedi sur la scène du Cabaret Sauvage.
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0: L'actualité internationale de ce samedi 22 août, l'appel lancé par une centaine d'ex-diplomates à la France et au Royaume-Uni pour faire respecter le droit dans les territoires palestiniens. Dans une tribune publiée dans le journal Le Monde, ces anciens ambassadeurs français et britanniques accusent le gouvernement israélien de compromettre la perspective d'un État palestinien et dénoncent la situation humanitaire dans la bande de Gaza ainsi que les violences et les destructions en Cisjordanie occupée. Faute d'accord, le Canada subit de de nouveaux droits de douane américains, 50% voulus par Donald Trump contre un certain nombre de produits canadiens. Ottawa promet une riposte au dollar près. Et puis le football, plusieurs championnats nationaux qui reprennent ce week-end comme en Angleterre. Et en ce moment, le promu Hull City reçoit Manchester United et peut-être la première surprise de la saison, Hull City mène 2-0 à une demi-heure de la fin. En République démocratique du Congo, le bras de fer se durcit entre le pouvoir et l'opposition. Opposition qui dénonce le projet de changement de constitution voulu par le président Tshisekedi. Et pour en parler, Catherine Poté, vous recevez le directeur de la rédaction de Jeune Afrique.
1: Bonjour François Soudan.
14: Bonjour Catherine.
1: Les débats politiques sont toujours intenses en RDC, ils le sont particulièrement actuellement au sujet des intentions prêtées à Félix Tshisekedi de se porter candidat à un troisième mandat en 2028. Et la première question que se pose Jeune Afrique, François Soudan, c'est de savoir si cette éventualité est réellement envisageable.
14: Alors essayons Catherine d'éclairer le débat avec quelques questions élémentaires. D'abord, est-ce que Félix Tshisekedi a dit qu'il comptait, lors de la prochaine élection présidentielle, briguer un troisième mandat ? La réponse est non, en tout cas pas encore. Ensuite, est-ce qu'il en a l'envie ? Je crois que personne n'en doute. Beaucoup de signaux ont été envoyés en ce sens par son entourage politique et lui-même estime que la guerre à l'Est l'a jusqu'ici empêché de donner sa pleine mesure. Alors, si telle est bien son intention, est-ce qu'il en a le droit dans l'état actuel de la Constitution, qui limite à deux le nombre de mandats ? La réponse est non. Dès lors, quelle serait la voie à suivre ? C'est un grand classique, hein, déjà expérimenté sous d'autres cieux, via une nouvelle constitution soumise à référendum. La loi référendaire, adoptée en juin par les deux chambres avant d'être envoyée pour un second examen, elle apparaît comme un premier pas dans cette direction, Catherine.
1: Et c'est dans ce contexte qu'il y a un peu plus d'un mois, le 17 juillet, Félix Tshisekedi a annoncé la tenue prochaine d'un dialogue national avec l'opposition. Alors un mois plus tard, où en est-on ? Que sait-on du contenu de ce projet de dialogue national ?
14: Alors, pour le camp présidentiel, ce dialogue national, c'est une manière de décrisper l'atmosphère face à une opposition qui est vent debout, une manière de gagner du temps, de tenir compte des recommandations des médiateurs régionaux, une manière aussi de structurer un bloc national pour faire face à la crise sécuritaire dans l'Est, et pourquoi pas, oui, de réfléchir sur le changement de constitution. Pour l'opposition, c'est tout autre chose, puisque l'objectif sine qua non de ce dialogue est à ses yeux d'obtenir l'abandon pur et simple du projet de réforme de la Constitution perçu comme un tremplin vers un troisième mandat. Autre sujet de discorde, Catherine, la participation ou non à ce dialogue des rebelles de l'AFC M23 et des kabylistes, l'opposition le souhaite, mais pour Félix Tshisekedi, c'est hors de question. Alors les transactions, elles continuaient ces derniers jours, hein, entre le cabinet présidentiel, les représentants des églises sur le format, les participants, mais ne nous faisons pas d'illusions, Catherine, même s'il se tient, les chances de réussite de ce dialogue apparaissent minces, tant les positions et les objectifs des deux camps sont contradictoires.
1: Et on se pose la question plus généralement, François Soudan, du poids de l'opposition aujourd'hui en RDC. Quel est le rapport de force entre cette opposition et le camp présidentiel ?
14: Alors, il y a une comparaison qu'on fait souvent avec la période actuelle, ce sont les années 2015-2018. À l'époque, Joseph Kabila avait entrepris de s'octroyer un troisième mandat avant d'y renoncer, devant la mobilisation de la rue quinoise et les pressions de la communauté internationale. Mais comparaison n'est pas raison. Le fer de lance de la contestation face à Kabila, l'UDPS, est maintenant au pouvoir et l'opposition d'aujourd'hui, regroupée au sein de la coalition C64, peine jusqu'ici à mobiliser et à résister aux capacités répressives du régime. On verra à ce sujet ce que donnera la mobilisation annoncée pour le 15 septembre. Et puis surtout, Catherine, cette opposition, elle n'a pas la maîtrise du temps. C'est Tshisekedi qui dicte l'agenda. Quant à la communauté internationale, la donne, elle a changé par rapport à il y a 10 ans. Non sans raison, Tshisekedi est convaincu d'avoir le feu vert de Donald Trump pour un éventuel troisième mandat. Bref, il pense que le rapport de force est en sa faveur, même si le scénario des 2 années à venir est très loin d'être écrit, Catherine.
1: Merci François Soudan. Le point sur la situation politique en RDC, des articles à retrouver sur jeuneafrique.com.
0: Merci Catherine Poté, merci à vous d'avoir choisi RFI pour vous informer. 14h50 à Paris. À 12h50, à Kidal, la ville du nord malien, sous contrôle de la coalition Jnim-FLA, coalition qui a libéré la semaine dernière 82 soldats de l'armée malienne. Et pour obtenir leur libération, Newton Ahmed Barry, Bamako a dû renouer des liens avec ceux avec qui il avait coupé les ponts.
15: Comment ils ont été libérés, on ne le dit pas clairement, c'est le bazar. On ne voit pas tous les médiateurs, on voit juste les résultats. Le notable Touareg, qui négocie un émir émirati contre 50 millions de dollars versés au Jnim, un diplomate marocain qui aide pour l'otage français Yann Vézilier, un président congolais Sassou Nguesso qui parle au FLA. Bamako, qui revendiquait la souveraineté totale, a dû laisser d'autres pays négocier à sa place, jusqu'à gracier un Français condamné à 20 ans par sa propre justice. Oubliez aussi la victoire totale, surtout avec la montée en puissance des groupes armés, le FLA, mais surtout le Jnim, qui inquiète très sérieusement.
0: Et Newton Ahmed, il y a aussi le rôle de l'Algérie.
15: Au centre de ce bazar, il y a Alger. Alger, par ses réseaux, a toujours été celui qui parle aux Touareg et aux Jnim. Bamako avait rompu avec lui, il est obligé d'y revenir. Et les Maliens reviennent vers les Algériens parce que Moscou les pousse. Depuis la défaite de Tine Zawaten en juillet 2024, la Russie porte l'armée malienne comme un boulet. Lavrov l'a dit à Niamey, vos armées sont fébriles. La Russie aide dans la limite de ses moyens. C'est l'aveu que Moscou craint de s'enliser. Pour Moscou, il n'y a que deux solutions, ramener la CEDEAO et ramener Alger. Il faut Alger pour parler à la fois au FLA et au Jnim et aussi à une partie de l'opposition malienne. Le Mali revient vers Alger par la petite porte des prisonniers en attendant la réconciliation avec la CEDEAO.
0: Et pour Assimi Goïta, revenir vers Alger, c'est manger son totem.
15: Il en mange trois précisément. Un, il se rabiboche avec Alger, qu'il accusait d'ingérence. Deux, il s'accommode du Maroc, l'ennemi d'Alger, mais qui a les traits du pays frère qui a aidé pour l'otage français. Il faut jongler entre deux rivaux qui se détestent. Trois, il doit laisser Sassou Nguesso, un homme que les dirigeants de l'AES considèrent comme le dernier des Mohicans de la France-Afrique, jouer les médiateurs pour le FLA. Au nom de la souveraineté totale, Goïta pensait avoir le choix des interlocuteurs. Le voilà obligé de parler à tout le monde pour récupérer ses hommes. Au Sahel, c'est la preuve de l'échec du tout militaire. Les médiateurs ont eu plus de résultats en quelques jours que les bombardements des drones depuis avril 2025. Conséquence, il faut diluer la souveraineté.
0: Le regard de Newton Ahmed Barry sur RFI. Refrain pour l'histoire, comme tous les week-ends, et en ce samedi 22 août, partons sur les traces avec Florence Maurice d'une chanson apparue dans les années 60, quelque part entre Lubumbashi, Nairobi et Dar es Salaam. Son titre, Malaika, une chanson qui raconte les intenses échanges culturels régionaux de l'époque, avant que la sud-africaine Myriam Makeba ne la fasse connaître dans le monde entier.
16: Mais là, c'est la fameuse Malaika. Malaika, vous connaissez Malaika, tellement elle était belle, mais je n'avais pas de l'argent pour la marier. Malaika, nakupenda Malaika.
17: C'est un soir de 2005 à Lubumbashi, en République démocratique du Congo. À la guitare, Edouard Masengo Katiti, l'un des précurseurs de ce que l'on appelle le style katangé, guitare sèche, sans médiator, un style très en vogue dans l'est du Congo dans les années 50. Ce soir-là, le musicien interprète Malaika, un classique. Edouard Masengo affirme que c'est lui qui a fait découvrir cette chanson à Myriam Makeba avant qu'elle n'en fasse un hymne sur le continent. Et cette histoire, l'historien Bogumil Josiwiki l'a recueillie directement auprès du musicien.
18: j'ai rencontré Massengo à Lubumbashi, il insistait que Malaika est sa chanson. Il ne disait pas que Myriam Makeba lui a volé la chanson, comme souvent on le dit, mais il soutenait qu'elle a appris la chanson de lui.
17: Sauf qu'ailleurs dans la région, l'histoire est racontée différemment. Au Kenya, on attribue Malaika à Fadhili Williams, que vous entendez là. Il est le premier, dit-on, qui l'a enregistré. En Tanzanie, c'est encore un autre musicien, Adam Salim, qui dit l'avoir écrite une décennie plus tôt. Trois pays, trois mémoires, qui racontent surtout une époque.
18: Je ne pense pas qu'on puisse prouver l'un ou l'autre. Je pense que ce que ça montre, c'est que la culture des villes entre les Katanga, les villes de l'Afrique de l'Est, c'est une culture très interreliée. Et donc, malgré toutes les barrières coloniales, les thèmes musicaux aussi bien que les hommes circulent.
17: Et le cœur de ces circulations dans les années 60, c'est Nairobi. La capitale kényane est alors un carrefour musical pour toute l'Afrique de l'Est. Et c'est donc là qu'Edouard Massengo Katiti pose ses valises avec son cousin Jean Bosco Mwenda. Comme à Lubumbashi, Elisabethville à l'époque, on y parle le Swahili et la ville offre aux musiciens des studios, une industrie du disque et un marché radiophonique en plein essor.
18: C'est une ville où les marchés pour la publicité explosent. Et la publicité de l'époque, c'est pas les affiches, c'est ce qui est oral, c'est-à-dire la chanson, des courtes chansons. Et Massengo vit en grande partie de ça, et il vit très bien à Nairobi.
17: Mais Massengo ne fait pas que travailler à Nairobi. Il apporte aussi sa manière de jouer venue du Katanga, ce finger picking. Et oui, avant que la rumba congolaise ne conquière l'Afrique, c'est donc une autre musique congolaise qui circulait déjà vers l'Est. Une musique dont s'inspirent les guitaristes kényans de l'époque, Fundi Konde, Daudi Kabaka et Fadhili Williams, justement, l'un de ceux qui revendiquent lui aussi la paternité de Malaika. Alors Massengo Katiti a-t-il à cette époque croisé Myriam Makeba en exil et déjà engagé dans la lutte contre l'apartheid ? Le mystère reste entier.
18: Ce qui semble le plus vraisemblable, c'est que Malaika est une chanson qui fait partie du répertoire urbain dans la région. Et Myriam Makeba a probablement entendu des Massengo ou de quelqu'un d'autre. Nous ne le saurons jamais.
17: Une chose est sûre en revanche, avec Myriam Makeba, le succès de Malaika change d'échelle. En 1965, elle ralentit le tempo et reprend la chanson avec Harry Belafonte, une femme en exil qui transforme cette chanson d'amour sans passeport en hymne de tout un continent.
0: Des refrains pour l'histoire. Merci Florence Maurice et merci à Pauline Berthélémy, à la réalisation d'Afrique Midi, rédaction en chef Karine Franck, attachée d'édition Paul Le Caiman. Un nouveau journal arrive sur la radio du monde.
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0: Merci d'avoir choisi RFI. 13h, temps universel, 9h à Washington et Ottawa, le retour de l'information. Bonjour Karine Bellicha.
21: Bonjour Mathis, bonjour à tous. À la une jusqu'au dernier moment, Ottawa a cru pouvoir arracher un accord à Washington, mais finalement les négociations ont capoté. De nouvelles taxes douanières punitives à l'entrée aux États-Unis sont donc entrées en vigueur. Le Canada promet d'en faire de même. Un voyage à Moscou, une formation militaire au sein de l'armée russe et Vladimir Teslov a rejoint les forces forces ukrainiennes. Ce ressortissant russo-australien de 27 ans a été arrêté à son retour en Australie, soupçonné d'être un espion du Kremlin. Plus de 8000 personnes attendues, l'université d'été du Parti français de gauche radicale LFI fait le plein. Ses partisans espèrent cette fois-ci briser le plafond de verre et atteindre le second tour de la présidentielle l'an prochain. Les négociations s'étaient éternisées, mais les deux parties continuaient d'afficher leur optimisme. Au final, aucun accord n'a été conclu entre le Canada et les États-Unis, chacun se renvoyant la responsabilité de l'échec. Un échec qui se concrétise par l'entrée en vigueur des nouveaux droits de douane de 50% contre certains produits canadiens, soit environ 5% des exportations du Canada aux États-Unis. Bonjour Théo Renaudon.
2: Bonjour Karine.
21: C'est une situation plus grave à court terme pour le Canada que pour les États-Unis.
2: Oui, parce que plus des deux tiers des exportations canadiennes sont absorbées par les États-Unis. Alors, vous l'avez dit, Karine, ici, ce sont que 5 petits pourcents des ventes qui sont concernées par ces droits de douane. Cela représente au total 500 types de produits. L'effet sera donc très localisé sur certains secteurs. En fait, ça représente seulement quelques miettes du PIB canadien. Mais quand même, Karine, ces secteurs-là vont en pâtir. On parle d'usines de fromage, de crosses de hockey sur glace ou encore de ciment. Des entreprises qui envoyaient presque tout aux États-Unis. Maintenant, ça ne va plus valoir le coup. 50% de droits de douane, ça rend la frontière infranchissable. Alors, il va falloir trouver d'autres clients dans d'autres pays, mais ça peut prendre du temps. Résultat, des employés canadiens vont probablement se retrouver au chômage partiel. Si on dézoome un peu, en revanche, non-accord surprend les observateurs. C'est un véritable signal politique, plus qu'économique même, envoyé par le Canada à Donald Trump. La pression, ça ne fonctionne pas toujours. Si tout le monde fait comme le Canada, à long terme, ce pourrait être les États-Unis qui se retrouveraient isolés.
21: Théo Renaudon, en direct sur RFI, et Ottawa promet déjà une riposte au dollar près. L'administration Trump s'apprête à affronter les élections de mi-mandat, un scrutin qui s'annonce périlleux pour les républicains, les Américains étant de plus en plus préoccupés par le coût de la vie qui a beaucoup augmenté depuis le retour de Donald Trump. Le président s'implique, il est allé soutenir Darlene Graham, candidate pour récupérer le siège de son frère, le sénateur Lindsey Graham, décédé le mois dernier. Mais c'est son vice-président J.D. Vance qui fait feu de tout bois. Il était hier dans l'Ohio, sa terre natale, et il compte bien enchaîner les déplacements Lubnanaki.
4: Mon grand-père était soudeur ici. C'est ainsi que J.D. Vance a entamé son discours devant les ouvriers de l'usine d'acier où son grand-père a travaillé durant plus de 40 ans. Et pour cette visite à Middletown, la ville où il a grandi, le vice-président n'est pas venu les mains vides. Il a annoncé que l'usine allait bénéficier de 500 millions de dollars de subventions fédérales pour financer un plan de modernisation, l'occasion aussi de vanter la politique économique de Donald Trump. Et s'il a beaucoup insisté sur son histoire familiale, semblable à celle de beaucoup d'habitants de cette petite ville de l'Ohio, il était surtout là pour une mission, soutenir les candidats républicains en course pour les élections de mi-mandat.
22: Vous savez qui est la priorité de l'administration Trump ? Les Américains. Les démocrates donnent la priorité à tous les autres, sauf vous. Imaginez s'ils reprennent le pouvoir, ce qu'ils vont mettre en place. Si ces radicaux contrôlent le Congrès, ils vont voter l'agenda politique le plus fou que l'Amérique ait vu.
4: Ce meeting devrait marquer le début d'une tournée chargée pour le vice-président qui compte enchaîner les déplacements pour mobiliser et séduire les électeurs alors que la cote de popularité de Donald Trump est au plus bas. Lubnanaki, New York, RFI.
21: Les drones d'attaque russes ont ciblé deux fois un centre commercial en Ukraine hier, une demi-heure après la première frappe provoquant un incendie. La seconde a visé les services de secours, selon Kiev. Une attaque dans la ville natale du président Zelensky qui a fait au moins 16 morts et 130 blessés. L'Union européenne a dénoncé une terreur planifiée par Moscou. Paris dit son horreur et promet de nouveaux missiles intercepteurs qui manquent de plus en plus à Kiev. Pour la cinquième fois, l'Ukraine s'apprête lundi à célébrer en état de guerre l'anniversaire de son indépendance acquise en 1991 sans aucun signe de progrès diplomatique. Et la chasse aux espions va bien au-delà du continent européen. En Australie, un homme de 27 ans a été inculpé de nationalité russe et australienne. Il est soupçonné d'être un informateur du Kremlin. Nicolas Roca, cet homme serait parvenu à s'infiltrer dans les forces armées ukrainiennes.
3: Un départ en Russie en octobre 2024 pour recevoir une formation militaire. Voici comment débute le parcours de Vladimir Teslov au service de Moscou, selon les enquêteurs. Le binational de 27 ans serait ensuite revenu en Australie avant de partir pour l'Ukraine en mai 2025 et de rejoindre les forces armées de Kiev. Son objectif, toujours selon Canberra, obtenir des informations sur les unités militaires, le personnel et les positions de l'armée ukrainienne afin de les transmettre à Moscou. Mais son parcours finit par attirer l'attention des autorités australiennes qui montent une opération baptisée « Woodcreeper » du nom d'un type d'oiseau d'Amérique du Sud et centrale. Jeudi, ils finissent par l'arrêter. Teslov aurait tenté de partager des informations recueillies en Ukraine à l'étranger comme sur le sol australien. Un cas qualifié de complexe par les autorités australiennes qui pourrait déboucher sur d'autres arrestations. L'ambassade de Russie à Canberra assure ne pas avoir été contactée à ce sujet par les autorités australiennes. L'homme inculpé pour tentative d'ingérence étrangère risque jusqu'à 20 ans de prison.
21: C'est une élève de 17 ans qui est décédée lors de l'attaque à l'épée hier dans un lycée du centre de la Suède. Son corps vient d'être identifié. Trois personnes ont aussi été blessées. L'assaillant, dont les motivations sont pour le moment inconnues, a été arrêté. Des incidents entre supporters de foot hier soir lors de la 32e finale de la Coupe d'Allemagne ont fait 85 blessés, dont 35 parmi les forces de l'ordre. Le match a été interrompu en une demi-heure avant la fin du temps réglementaire, selon la police. Des fusées ont été tirées par les supporters de Kaiserslautern en direction de la tribune principale. Des supporters de Mannheim ont, eux, envahi la pelouse. Pourtant, près de 1400 policiers étaient mobilisés pour assurer la sécurité de ce derby entre les deux clubs de l'ouest de l'Allemagne. LFI veut y croire. Plus de 8000 personnes sont attendues pendant le week-end dans le sud-est en France, à Châteauneuf-sur-Isère. Un record pour l'université d'été de la France insoumise qui a le vent en poupe. Combiné au bon sondage de Jean-Luc Mélenchon, le mouvement de la gauche radicale espère qualifier son champion pour le second tour de la présidentielle l'an prochain et l'emporter. À Châteauneuf-sur-Isère, Victorien Villaume.
6: L'année prochaine, la 6e République commence, dixit Antoine Léaumont. Dans 8 mois, on gouverne, écrit la députée Clémence Guettet. Je battrai Marine Le Pen ou n'importe qui d'autre, ça c'est Jean-Luc Mélenchon lui-même, le mois dernier. Il faut dire que de nombreux voyants sont au vert. La formation est la seule à gauche à avoir lancé sa campagne avec un programme et une équipe identifiée. Des écologistes sont tentés de rejoindre l'aventure. Jean-Luc Mélenchon est donné aux portes du second tour dans les sondages. Et puis la cuvée 2026 des amphis promet de belles images au vu de l'affluence. En coulisses toutefois, un cadre insoumis se montre plus nuancé. Cette fois-ci, les conditions pour la victoire sont réunies, mais il n'y a rien d'inéluctable, reconnaît le député. Cette année, je vois plein de gens que je ne connaissais pas, s'enthousiasme un autre qui voit là la démonstration d'un élargissement de la base électorale insoumise. Quant aux sondages qui mettent en difficulté Jean-Luc Mélenchon en cas de second tour avec Marine Le Pen, un haut gradé les balaye d'un revers de main. Je ne dis pas que ça fera plaisir aux macronistes et à certains à gauche, ils ne dormiront pas bien avant, mais ils voteront pour nous. Châteauneuf-sur-Isère, Victorien Villaume, RFI.
21: Toujours en France, un mois après l'incendie historique de Fontainebleau, les sentiers de la forêt de la région parisienne ont rouvert au public aujourd'hui. 80% du massif est désormais accessible, dont certains blocs d'escalade mondialement connus. Mais la plus grande prudence est demandée aux promeneurs, interdit de fumer ou d'allumer un barbecue. Enfin, après la Chine, la Corée du Sud s'essaie à son tour à la route arctique. 7000 km en moins, 10 jours de gagnés et en évitant le Moyen-Orient. Un porte-conteneur est parti du port de Poussan aujourd'hui, direction l'Europe, par le nord donc, et l'Arctique. Une route maritime amenée à se développer du fait du réchauffement climatique et de la fonte des glaces. Malgré le risque d'accélérer la surchauffe, c'est le gain de temps et d'argent qui est mis en avant par Séoul.
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5: Bonjour à toutes et à tous. Bienvenue dans Un jour au village. La valorisation des semences de variétés locales est l'une des solutions pour améliorer la sécurité alimentaire, surtout quand il faut désormais tenir compte du dérèglement climatique. À Madagascar, le CTAS, le Centre technique agroécologique du Sud, a initié depuis quelques années la production de semences améliorées et adaptées aux conditions locales. Nous en parlerons dans quelques minutes avec notre invité Niaïna Tahir Randrianarisso, coordinateur du CTAS à Ambouvombé. Mais avant, la parole est au radio partenaire. Cette semaine, la radio Alima FM en République du Congo. Alima FM est située à Bundji, au nord-ouest de la République du Congo, et elle porte le nom de la rivière qui borde la localité et d'autres villes de la région. Cet affluent du fleuve Congo est une source de revenus car il procure du poisson aux riverains. C'est au bord de ce cours d'eau qu'Alima FM a choisi de s'installer pour informer ses auditeurs. Le média traite des sujets d'intérêt communautaire, notamment l'éducation citoyenne, la protection de l'environnement, l'éducation aux médias et bien évidemment l'agriculture, une activité qui intéresse de plus en plus les jeunes de Bundji, selon le directeur d'Alima FM. Bonjour Arma Bouniabeka.
7: Bonjour Madame Traoré.
5: Vous avez choisi de nous parler des zones agricoles protégées, devenues en partie une solution pour l'emploi des jeunes de Bundji.
7: Aujourd'hui, si ces zones agricoles protégées ont été mises à disposition de la jeunesse, c'est une politique d'ailleurs du gouvernement qui consiste à accompagner les jeunes afin de réduire le chômage en milieu jeune. Et c'est donc un véritable soulagement pour les jeunes qui hier ont pratiqué l'agriculture de manière un peu plus traditionnelle, puis le rendement n'était pas tel que c'était attendu. Or, avec le renforcement ou l'accompagnement des actions du gouvernement, non seulement ça permet de réduire le taux de chômage, mais également ça permet aux jeunes de se prendre en charge par eux-mêmes. D'autant plus qu'à Bundji, c'est d'abord avant tout une terre agricole. Donc au moment où nous parlons, l'agriculture est pratiquement en plein essor, en bénéficiant bien sûr du climat qui est mixte. Nous sommes dans un climat subéquatorial, donc il pleut abondamment, il y a également du soleil, et ce qui est favorable aux différentes plantations. Ces jeunes, également, ils avaient déjà créé quelques groupements coopératifs qui travaillaient toujours en synergie en vue de booster la capacité de production. C'est ce qui est venu comme une plus grande opportunité pour la jeunesse. Alors, lorsque vous êtes en coopérative, par exemple, il y a une prise en charge parce que dans chaque secteur, il y a ce qu'on appelle le secteur agricole. Or, le secteur agricole est une structure qui permet d'abord de recenser quels sont ceux qui sont capables, quels sont ceux qui ont des projets agricoles, qui vont justement essayer un peu de s'enregistrer au niveau de ce service, une fois le dossier traité. Et si le dossier est retenu, alors, par rapport à votre coopérative, vous êtes donc retenu et vous travaillez en synergie.
5: Et sur ces parcelles dédiées, qu'est-ce que ces jeunes-là cultivent?
7: Les principales cultures sont du genre le manioc, on a l'arachide, on a également l'igname.
5: Avant la mise en place de cette politique agricole, que faisaient les jeunes de Bundji? Est-ce qu'ils s'intéressaient à l'agriculture ou bien ils avaient du mal à accéder à la terre?
7: Bon, ils ne s'intéressaient pas du tout. L'accession à la terre, bon, dépendait d'abord avant tout de la volonté d'abord, parce que l'activité n'était pas considérée comme une activité que les jeunes devaient prendre en charge. C'était comme une activité réservée aux traditionalistes, ainsi de suite et tout. Parce que la plupart des jeunes, à l'époque, ils visaient beaucoup plus la fonction publique. Donc l'agriculture, à cette époque, était comme un peu minimisée au départ. Maintenant, au fur et à mesure que les choses évoluent, bon, la fameuse fonction publique, elle est quasiment saturée, au point où les jeunes ne trouvent plus leur compte rapidement et au fur et à mesure, l'âge aussi augmente. Donc, bon, on a trouvé cette politique pour donner de l'engouement, pour donner de l'envie vraiment dans cette pratique de l'agriculture.
5: Beaucoup de jeunes ont donc été convaincus et se sont lancés.
7: Ah oui, effectivement, à Bundji, chaque matin, on voit les jeunes qui sont lancés dans l'activité, filles comme garçons, hein, parce que principalement, Bundji a deux zones agricoles protégées, composées majoritairement des jeunes, que ce soit vers le côté est, que ce soit vers le côté ouest. En tout cas, ils se sont intéressés parce que quand ils ont produit, ces produits ont été vendus, bon, nombreux des jeunes se prennent en charge, mais ils peuvent maintenant acheter les ordonnances pour leur propre santé, assurer les frais scolaires aussi de leurs enfants. C'est ce qu'ils n'ont pas compris au départ.
5: Merci beaucoup, Armand Bouniabeka.
7: Merci, Madame Traoré.
5: Alima FM émet sur la fréquence 95 à Bundji, au nord-ouest du Congo.
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5: Madagascar, le Grand Sud, est une région sèche avec une pluviométrie très faible. Les ressources en eau sont très rares et les sols parfois très peu fertiles. Les agriculteurs peuvent ainsi être confrontés régulièrement à une pénurie de semences et des déficits alimentaires fréquents. Mais depuis quelques années, ils ont à disposition des semences locales de céréales comme le mil et le sorgho, produite par le CTAS, le Centre Technique Agroécologique du Sud. Nous sommes avec Niaïna Tahir Randirenariso, coordinateur du CTAS à Ambouvombe. Bonjour Niaïna Tahir Randirenariso.
9: Bonjour Madame Traoré.
5: Le domaine d'expertise du CTAS, c'est plutôt l'agroécologie. Comment vous vous êtes retrouvé dans la production des semences issues de variétés locales?
9: Le CTAS est une ONG qui œuvre dans la recherche et la promotion des techniques adaptées dans le Sud. Et, comme vous l'avez dit, l'agroécologie est parmi nos domaines d'expertise, mais aussi il y a la promotion et la recherche sur les semences. La diffusion de l'agroécologie repose surtout sur la disponibilité de semences adaptées et améliorées propres à la région où l'on travaille.
5: Comment avez-vous commencé la production de ces semences de variétés locales?
9: Premièrement, il y a eu l'étape de la recherche, c'est-à-dire qu'on a collecté toutes les variétés déjà exploitées ici dans le sud. Ensuite, on les a catégorisées en fonction de leurs caractéristiques respectives et en fonction des espèces. Et ensuite, on a fait des recherches, c'est-à-dire caractériser les variétés qui ont des intérêts pour les producteurs ici dans l'Android. Et c'est à l'issue de ces recherches que on est arrivé à des variétés bien différenciées et à adapter dans le sud. À l'issue de cela, nous produisons des semences souches. Et à partir de ces semences souches, on va produire des semences que l'on va diffuser pour un large nombre de bénéficiaires et de paysans.
5: Y avait-il un besoin réel de produire ces variétés locales?
9: Oui, parce que il a été constaté que beaucoup de producteurs étaient à court de semences sur les années sèches, c'est-à-dire que leur stock en semences était épuisé, car s'ils ressemaient et ressemaient encore à chaque arrivée de la pluie. Or, la plupart du temps, après chaque première pluie, il y a un long moment où il n'y a pas de pluie et les cultures n'arrivent pas à résister à cette absence d'eau. Leur stock de semences s'épuise et cette situation peut arriver d'année en année, dépendant vraiment de variabilité climatique. C'est ainsi qu'est née l'idée du CTAS de travailler sur ce secteur semencier. Il est aussi à noter que c'est parmi les principales raisons de la création du CTS, c'est de porter cette filière semences et de l'agroécologie dans le sud.
5: Monsieur Randirenariso, quelles sont les différentes étapes de la production? Le CTAS a-t-il à disposition un laboratoire de production, un champ de production de ces semences?
9: Oui, la production de ces semences débute dans notre centre de production. On a un centre de production étalé sur 80 hectares à Anarafal, dans la commune d'Ifoutak. On y produit des semences de base. Ensuite, ces semences de base sont multipliées en milieu paysan. On a un réseau de plus de 800 producteurs multiplicateurs de semences qui travaillent avec nous pour multiplier ces semences de base. Ces semences concernent surtout le mil et le sorgho, parce que il s'avère que ces espèces, ils résistent mieux à la sécheresse par rapport au maïs. Toutefois, nous avons travaillé sur le maïs de par sa valeur, c'est-à-dire que le maïs a été un aliment traditionnel dans l'Androuï, mais on a favorisé surtout le millet et le sorgho après que le maïs ait été démontré moins tolérant et moins résistant comparé au millet et le sorgho.
5: Le Grand Sud de Madagascar est une région très confrontée à la sécheresse. Ces variétés, vous venez de le dire, sont adaptées à ce type de climat-là. Avant l'introduction de ces semences, qu'est-ce que le paysan cultivait?
9: Les paysans cultivaient déjà du maïs et du sorgho, mais la variété de sorgho utilisée était une variété à cycle lent. Donc, ces variétés, ils restaient plus longtemps sur les champs. Donc, ils sont plus susceptibles de subir la variabilité climatique. Mais les variétés qu'on a introduites, ils ont un cycle plus court. C'est-à-dire qu'ils seront moins exposés s'il y a des périodes de sécheresse. Et aussi, le mil a été introduit avec nos recherches.
5: Monsieur André Nassou, les paysans malgaches se sont-ils appropriés ces semences? Est-ce que quand vous avez commencé, il y a eu des réticences, des doutes de la part du monde paysan?
9: Effectivement, comme tout changement, il y a des réticences, mais nos travaux ont fait leurs preuves. Les paysans, ils ont pu voir chez leurs voisins que les variétés diffusées, ils étaient vraiment résistants et performants comparé aux variétés traditionnelles. C'est ainsi que cela a favorisé l'adoption auprès des paysans. Concernant une légumineuse particulière, qui est le cajanus, beaucoup de localités ici en Androuï, c'est tabou de cultiver et de manger du cajanus. Mais il y a eu une année où c'était très sec ici en Androuï, et c'est seulement le cajanus qui a fleuri et qui a donné des graines et qui a assuré l'alimentation pour une période donnée. Et c'est ainsi que beaucoup de localités ont levé les tabous liés au cajanus pour pouvoir le produire librement.
5: Monsieur André Nassou, comment vos semences de variétés locales ont-elles contribué à améliorer les cultures des paysans?
9: Ces semences sont jugées plus performantes par leur résistance. C'est ainsi qu'elles permettent aux paysans de s'assurer de récolter une production, même en année très difficile. Mais aussi, la disponibilité de ces semences auprès du CTAS, cela a favorisé l'accès des paysans à ces semences. Il est à noter que en période de pluie ici en Androuï, le prix des semences, il grimpe. Ils peuvent monter jusqu'à 400%, mais auprès des boutiques du CTAS, le prix reste invariable, même en période de pluie. Ainsi, les travaux du CTAS, en termes de semences, ils ont eu pour effet de favoriser l'accès des paysans aux intrants de qualité, aux semences de qualité, mais aussi ils ont permis à s'assurer d'une production, même en saison très sèche.
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0: Nous parlons aujourd'hui de la production de semences locales à Madagascar pour permettre aux agriculteurs de s'adapter à la rudesse du climat dans certaines régions de la Grande Île. Étant les premiers concernés, ils ont été associés au processus de production de ces semences. Justine Kazi fait partie de ceux qu'on appelle les PMS, les paysans multiplicateurs de semences. Elle réside dans la commune d'Ambazo et collabore avec le CTAS depuis 2014. Elle a vu l'évolution des pratiques agricoles et l'amélioration des conditions de vie des communautés rurales. Voici son témoignage.
1: Le CTAS nous distribue des semences. Nous les multiplions en les cultivant dans nos champs, tout en respectant des techniques spécifiques de production de semences de qualité. Il y a un technicien qui nous encadre tout au long du processus. Nous cultivons une seule culture à la fois, soit du maïs, soit du niébé, soit du sorgho. Depuis que nous avons commencé à travailler avec le CTAS en tant que multiplicateur de semences, nos techniques culturales ont évolué par rapport aux méthodes traditionnelles que nous utilisions avant. Nos parcelles ne s'épuisent plus car nous pratiquons la rotation des cultures. Nous produisons chaque année et nos sols restent quand même fertiles grâce aux bonnes pratiques et cela nous permet de gagner davantage. Nous avons de quoi vivre décemment avec nos familles et prendre soin de nos enfants. Nous pouvons nous acheter des zébus, des chèvres, des volailles, des bassins de stockage d'eau, des charrues. Cela nous permet également d'assurer la scolarité de nos enfants. Ce sont les avantages quand on est paysan multiplicateur de semences. On remercie le CTAS pour cette collaboration parce que nous avons acquis des connaissances.
0: Monsieur Andréana Risso, nous venons d'entendre le témoignage de l'une de vos multiplicatrices de semences. J'imagine que c'était important pour le CTAS d'inclure les communautés. Comment avez-vous réussi à obtenir leur adhésion?
2: Oui, comme évoqué, le CTAS a un centre de multiplication, mais le CTAS à elle seule n'arrive pas à produire la quantité demandée pour être diffusée aux paysans. C'est ainsi qu'est née l'idée de mettre en place une structure de paysans multiplicateurs de semences. Et on a convaincu ces paysans multiplicateurs de semences suite à nos expériences avec eux, parce que les recherches sur ces variétés ont été conduites en milieu paysan. On a aussi inclus les paysans dans le choix des variétés à travailler, mais aussi dans la validation des variétés à produire. C'est ainsi qu'est né chez eux un intérêt pour ces espèces diffusées. Et après, quand le CTAS a multiplié ces semences, il n'était plus difficile de les convaincre parce qu'ils étaient impliqués depuis la phase de recherche.
0: Est-ce qu'il y a des femmes qui interviennent aussi dans la chaîne de production? Soit elles font partie du pool de paysans multiplicateurs ou bien elles sont juste celles qui viennent chercher les semences pour aller les cultiver?
2: Les femmes, elles prennent un rôle très important dans le processus de production de semences. 35% de nos réseaux de producteurs, ce sont des femmes, mais aussi la production de semences constitue un revenu non négligeable pour une famille. Et les hommes et les femmes travaillent conjointement, mais aussi sur l'étape de post-récolte, les femmes tiennent une étape importante parce que les post-récoltes requièrent beaucoup de main-d'œuvre et les femmes, ils apportent leur pierre à l'édifice, surtout sur le triage, le fanage. Les hommes interviennent dans les activités nécessitant beaucoup de force, comme le battage et la mise en sac.
0: L'un de vos objectifs, c'est d'apporter une solution à la sécurité alimentaire. Comment ces semences de variétés locales font-elles la différence sur ce plan?
2: Concernant la place de ces semences dans la sécurité alimentaire, vu leur caractère résistant, ces variétés issues de nos recherches, ils arrivent à produire même en situation difficile. Ainsi, ils permettent aux familles situées dans nos blocs agroécologiques ou qui les cultivent de s'assurer d'un rendement minimal, même en année sèche, mais aussi permettent de diversifier les aliments produits. Il est à noter que nous avons actuellement 11 variétés de céréales, 43 variétés de légumineuses, 9 variétés de oléagineux, 6 variétés d'espèces fourragères et 8 variétés de plantes à tubercules. Ainsi, les producteurs, ils ont accès à une diversité de semences. Et actuellement, on produit des semences de variétés de cultures maraîchères et cultures fromagères.
1: Niaïna Tahir et Andréana Risso, dans notre émission, nous avons pour habitude de demander un proverbe à nos invités. Quel proverbe souhaitez-vous partager avec nous?
2: Le proverbe que je vais vous partager, c'est Kumaitsu nahuvelundan tianrui nahuomarai. Cela signifie que dans un futur proche, nous espérons que l'androuille sera verte et que l'eau y soit abondante. C'est en langue entendrouille, en langue locale.
1: Merci beaucoup à vous d'avoir participé à cette émission.
2: Merci, au revoir, madame.
1: C'est la fin de cette émission. Nathalie Laporte était à la réalisation. Merci à nos deux invités et surtout au Centre technique agroécologique du Sud pour le témoignage de Madame Justine Kazi. Je rappelle qu'Un jour au village est disponible à tout moment sur RFI.fr et sur l'application Pure Radio. Dans quelques instants, retrouvez Joe Farmer dans l'épopée des musiques noires. Quant à moi, je vous donne rendez-vous la semaine prochaine. D'ici là, prenez soin de vous et très bon week-end.
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Dans le cadre de notre collection estivale consacrée aux personnalités de l'épopée des musiques noires, née il y a un siècle, nous vous proposons aujourd'hui un portrait du regretté contrebassiste Ray Brown. Ce monsieur a été un géant du jazz au XXe siècle. Il a côtoyé les grandes figures d'antan que furent Louis Armstrong, Dizzy Gillespie, Charlie Parker, Coleman Hawkins, Oscar Peterson, Ella Fitzgerald, dont il fut l'époux, et je pourrais allonger cette liste de dizaines d'autres noms. C'est un pilier de l'histoire du jazz que nous saluons aujourd'hui. Il aurait eu 100 ans en 2026.

0: Lorsque Ray Brown voit le jour en 1926, c'est le début de l'ère swing aux États-Unis. Les grandes formations font danser l'Amérique et certains chefs d'orchestre se distinguent déjà, notamment Duke Ellington, qui deviendra un pianiste et compositeur de renommée internationale. Le petit Ray Brown, de son vrai nom Raymond Matthews Brown, va donc grandir à l'écoute de ce jazz trépidant que l'on apprécie dans la maison familiale.
1: My parents liked music. There was music in our home.
0: Mes parents étaient fous de musique. Il y avait constamment de la musique à la maison. On écoutait des disques, on organisait des soirées. La musique faisait partie de mon environnement quotidien. Le déclic fut le jour où je suis allé au cinéma. Après le film, le rideau s'est levé sur un orchestre dans le feu des projecteurs. C'est à ce moment précis que j'ai compris que je serais musicien. Et ce, bien avant d'avoir touché un instrument.
1: I was very young. I mean, it was way before I started to play, but I think that's when I decided.

0: L'environnement sonore dans lequel Ray Brown évolue durant sa jeunesse l'encourage à devenir musicien. C'est le trompettiste Dizzy Gillespie qui lui donne sa chance et très vite, Ray Brown montre des aptitudes certaines pour l'interprétation mélodique à la contrebasse. Nous sommes à l'aube des années 50 et déjà, ses goûts s'affirment. Il s'inspire de ses contemporains et prend progressivement conscience que son jeu repose sur l'enseignement de ses aînés. Lorsque nous avions rencontré Ray Brown, il approchait des 70 ans, il était devenu un instrumentiste fort respecté, mais n'avait pas oublié tous ceux qui avaient contribué à son développement artistique. Nous sommes tous influencés par autrui. Je fus d'abord influencé par Jimmy Blanton, sans parler de Slam Stewart, Oscar Pettiford, Milt Hinton ou Georges Duvivier. J'ai beaucoup de souvenirs. J'ai joué pratiquement avec tout le monde, depuis Louis Armstrong. Je ne crois pas qu'il soit juste de n'en citer qu'un et d'oublier les autres. C'est trop difficile pour moi. Parfois, je repense à différentes époques, la période Dizzy Gillespie, Charlie Parker, Oscar Peterson. Cela dit, je vis de bons moments aujourd'hui. Je fais quand même partie du trio de Gene Harris et Jeff Hamilton. Et on s'amuse bien ensemble.
1: Il y a eu many good times, but I'm having a good time now. I have a trio with Gene Harris and Jeff Hamilton, and we're having a lot of fun. It's good, too.

avec toutes les étoiles du jazz. Pour autant, il ne voulait pas seulement regarder dans le passé. Pour lui, le patrimoine culturel issu de la communauté africaine-américaine devait être choyé et constamment magnifié. Je cherche vraiment à faire vivre cette musique. Je veux la transmettre aux générations futures. Il faut qu'ils apprennent à la préserver. C'est une mission pour chacun d'entre nous. Votre image en tant qu'artiste n'a que peu d'importance, mais votre empreinte artistique doit résister à l'érosion du temps. Les révolutions musicales ne surgissent pas très souvent. Qui sont les vrais innovateurs? On peut les compter sur les doigts de la main. Prenons par exemple les trompettistes. Les vrais créateurs s'appellent Louis Armstrong, Roy Eldridge, Dizzy Gillespie, Miles Davis et peut-être Wynton Marsalis. En l'espace d'un siècle, nous n'avons eu que 4 ou 5 vrais innovateurs. Tous les autres trompettistes ne font que s'inspirer de ces 4 ou 5 virtuoses absolus. Tout cela pour vous dire qu'il n'existe pas tant de musiciens révolutionnaires qu'on veut bien le dire. Combien avons-nous eu d'Albert Einstein au XXe siècle? Un seul. Dans chaque discipline, il y a quelques génies qui sortent du lot, mais tous les autres ne sont que des héritiers. Je suis sûr qu'il y aura d'autres grands musiciens dans l'avenir, mais nous ne les verrons pas apparaître toutes les 10 minutes. Ceux que vous croyez être des stars sont créés par les médias, les journaux, les télévisions et les radios. Leur image est totalement préfabriquée, mais leur valeur reste à prouver. It's not there to happen, you know. They make it happen, but it's not really happening.

0: Vous écoutez actuellement un album paru en 1993 qui tentait de croiser deux cultures, le jazz et la musique classique. C'est le pianiste et compositeur argentin Lalo Schifrin qui avait eu cette idée saugrenue de conjuguer les répertoires afro-américains et européens. Et qui appela-t-il pour donner cette impulsion swing indispensable? Évidemment, le virtuose de la contrebasse, Ray Brown. L'album s'appelait Jazz Meets Symphony.
1: This is an album that was done by Lalo Schifrin in London.
0: C'est un album que nous avions enregistré à Londres avec Lalo Schifrin. Il avait invité le batteur Grady Tate et le London Symphonic Orchestra. Ce n'est pas la première fois qu'il me proposait ce genre de projet ambitieux. Il avait aussi convié mon vieil ami, Dizzy Gillespie, mais aussi Duke Ellington. Il m'avait d'ailleurs demandé d'écrire des compositions pour différents projets cinématographiques et télévisuels. Travailler avec lui suppose une vraie ouverture d'esprit. Ce n'est pas la première fois que je me retrouve à collaborer avec un artiste que j'admire. Quand j'étais gamin, j'avais beaucoup d'idoles et j'ai eu le privilège de pouvoir jouer avec certaines d'entre elles. J'écoutais les disques de Duke Ellington, Count Basie, Coleman Hawkins, Benny Carter et quelques années plus tard, je jouais à leur côté. Quand j'étais petit, Count Basie est venu donner un concert avec son grand orchestre dans ma ville natale. Je devais avoir 9 ou 10 ans. Il est resté 2 mois dans un grand hôtel de Pittsburgh où il jouait l'après-midi à l'heure du thé et le soir pour la bourgeoisie blanche de l'époque qui s'encanaillait dans les dancing. Après l'école, je me précipitais dans cet hôtel et je restais des heures à côté du piano de Count Basie pour écouter cet orchestre qui me fascinait. Il y avait là la crème des musiciens de jazz d'alors. Le guitariste Freddie Green, le batteur Joe Jones, le contrebassiste Walter Page, le trompettiste Harry Sweets Edison, le saxophoniste Lester Young. Qui aurait pu dire que je me retrouve à jouer avec eux des années plus tard? J'ai donc la fierté de pouvoir dire qu'il m'est arrivé souvent de côtoyer les grandes figures de l'épopée des musiques noires. J'ai par exemple enregistré un album entier en duo avec Duke Ellington. Et l'un de mes plus grands souvenirs sur scène fut de jouer aux côtés de Dizzy Gillespie et Charlie Parker. Ce fut le plus grand frisson de ma vie.
1: It's happened a few times. I think the big excitement for me was playing with like Dizzy Gillespie and Charlie Parker, you know. That was a huge excitement.

0: Je vous le disais en début d'émission, converser avec Ray Brown était l'opportunité de se plonger dans l'histoire du jazz et plus encore dans toute l'épopée des musiques noires. Car ce grand personnage avait croisé la route de véritables légendes, de Billie Holiday à Aretha Franklin en passant par Quincy Jones, Natalie Cole ou Lionel Richie. Certains puristes lui reprochèrent d'ailleurs parfois d'avoir accepté des séances de studio avec des artistes pop comme Elton John, Barry Manilow ou Steely Dan. Mais Ray Brown restait très serein face à ses critiques infondées. Sa carrière parlait pour lui et ses années d'expérience dans le milieu musical lui avaient appris la sagesse.
1: I think it's very difficult to go through your life without some compromises.
0: Je pense qu'il est très difficile de vivre sans faire de concessions. Nous avons tous fait des compromis. C'est un choix. Il faut savoir réfléchir et se dire qu'il est parfois préférable d'accepter telle ou telle proposition. Seule la popularité ou la richesse vous permet de ne plus avoir à faire le bon choix. C'est ce que nous recherchons tous. Mais bon, il faut savoir prendre des décisions, même si vous n'en êtes pas très fier. Il faut manger, élever ses enfants, payer ses dettes et parfois se compromettre.
1: It's necessary to compromise.

0: with me. Comment pouvait-on reprocher à Ray Brown de se compromettre alors qu'il donnait de l'éclat aux compositions de ses contemporains? Comment aurait-il pu refuser l'invitation de son ami Quincy Jones de venir soutenir la voix de l'illustre Frank Sinatra? Ray Brown avait tant de qualités humaines et professionnelles qu'il eût été stupide de se priver de ses compétences et de son talent. C'est aussi la raison pour laquelle il devint un acteur essentiel dans la préservation d'un art auquel il dédia toute sa vie. Son expertise et ses connaissances musicales ne souffraient aucune contestation. Quand Ray Brown s'exprimait, il fallait juste se taire et écouter. Son avis était précieux et toujours réfléchi. Ainsi, lorsqu'il devait évoquer la culture hip-hop au hasard d'une interrogation journalistique, il remettait les pendules à l'heure.
1: It's not music, it's talking. It's not music.
0: Le rap, ce n'est pas de la musique, c'est un discours. Il ne faut pas se tromper de terme. Pouvez-vous chanter du rap? Non, vous dites du rap. Dans ce cas, on ne peut pas le faire entrer dans la famille des styles musicaux. Je n'ai rien contre le rap, mais ne l'appelez pas musique. L'important n'est pas d'être neuf, mais d'être de qualité. Apporter des changements à la musique n'est pas si difficile. Exemple, vous aimez la gastronomie, vous avez goûté à beaucoup de plats durant votre vie. Imaginons maintenant qu'à l'âge de 80 ans, on vous dise de ne plus manger du bon pain français. Préférez-vous changer vos habitudes ou conserver votre bon pain français? Réfléchissez un peu. La musique, c'est pareil. Je n'ai rien contre la nouveauté, mais la qualité doit subsister. C'est essentiel.
1: Old music, if it's done well, great.

0: Il y aura toujours d'éternels ronchons prêts à contredire les propos même sages d'une sommité comme Ray Brown. Mais n'avait-il pas suffisamment écumé les scènes du monde entier pour s'autoriser un avis définitif sur telle ou telle forme d'expression? Après tout, sa seule présence aux côtés de la reine du scat et de la Fitzgerald lui permettait aisément de déterminer ce qui était ou n'était pas musical. Et puis, son parcours irréprochable le hissait au rang de ceux que l'on écoute, car son regard sur sa propre carrière était souvent juste et d'une rare humilité.
1: If I were to go all the way back, then I would probably change my...
0: Si je devais revivre ma destinée, je changerais ma manière d'étudier. J'essaierais de me concentrer davantage sur ce qui me passionne vraiment. Je serais plus sérieux dans mon éducation. Comme tous les jeunes, je me laissais rapidement distraire par des activités récréatives qui me détournaient de ma pratique de la musique. Ce n'est que 2 jours avant mon cours de solfège que je m'y remettais. Voilà ce que je changerais dans mon attitude d'alors. Au-delà de ça, je conserverai les différents épisodes qui ont rythmé mon quotidien. J'avais commencé à apprendre la musique en jouant du piano, et quand la contrebasse m'a paru être un instrument plus accessible pour moi, j'ai essayé de la maîtriser à l'oreille. J'ai très vite réalisé que là aussi, il fallait étudier pour exceller. J'ai choisi la contrebasse car dans l'école de musique que je fréquentais, il y avait des dizaines de pianistes et très peu de candidats pour la contrebasse. Je voyais régulièrement l'une des contrebasses à notre disposition laissée à l'abandon, par terre, dans une des classes. Je me revois encore assis à côté de cet énorme instrument, essayant de me convaincre d'en jouer tous les jours. Il y avait tant de demandes pour le piano que l'opportunité d'en jouer 15 minutes par semaine ne me convenait pas. Avec la contrebasse, je pouvais pratiquer autant de temps que nécessaire. Voilà pourquoi je suis passé du piano à la contrebasse.
1: Si je jouais la basse, je pourrais jouer tous les jours. Donc c'est pourquoi j'ai changé.

0: Être un bon contrebassiste est un exercice difficile. Peu d'instrumentistes ont brillé dans cette discipline. On pense aujourd'hui à Ron Carter, Stanley Clarke ou Christian McBride, mais les exemples de virtuoses sont assez rares. Nous avions interrogé Ray Brown à ce sujet. La contrebasse est-elle si difficile à maîtriser ?
1: I don't know. They're all difficult.
0: Je ne sais pas, tous les instruments sont difficiles à jouer. Tout dépend de votre talent et de votre investissement personnel. La contrebasse exige beaucoup de précision. De plus, c'est un instrument très physique. De toute façon, chaque instrument a ses avantages et ses inconvénients. Je viens d'ailleurs de produire des vidéos pédagogiques à destination des jeunes. J'explique en compagnie de plusieurs homologues comment maîtriser cet instrument. Je suis en compagnie du contrebassiste franco-syrien François Rabat, de mon camarade Miltinton et de mon ami John Clayton. Je vous recommande ces vidéos qui seront bientôt disponibles dans le commerce.
1: One's by Milt Hinton, and then there's another one by myself and John Clayton. So they'll be coming out in Europe the first of the year.

0: Il est quasiment impossible en quelques minutes de retracer dans son intégralité l'aventure musicale prestigieuse de Ray Brown. La dernière fois que nous avons eu le bonheur de converser avec lui, c'était au New Morning à Paris. Il fêtait alors son 70e anniversaire sur scène et comme toujours, il prenait le temps de répondre à nos questions et lorsqu'on lui demandait d'envisager l'avenir, son œil rieur illuminait son visage.
1: This is gonna sound strange.
0: Cela va vous paraître étrange, mais pendant des années, je m'étais donné l'objectif de vivre jusqu'à l'an 2000. Aujourd'hui, j'irai bien au-delà de cette date fatidique. Je veux tout simplement vivre aussi longtemps que ma santé le permettra. Je ne veux pas être un poids pour ma famille.

Ray Brown est allé au-delà de l'an 2000. Il nous a quittés le 2 juillet 2002, à l'âge de 75 ans. Il avait décidé de faire une sieste avant un concert à Indianapolis. Il ne se réveilla jamais. Nous garderons le souvenir d'un gentleman, toujours posé, disponible et réfléchi. Sa discographie est si imposante qu'il nous paraît hasardeux de vous conseiller un album. Mais allez piocher dans ses nombreux enregistrements et vous trouverez forcément votre bonheur. Comme par exemple le concert donné en juillet 1977 à Montreux en Suisse avec le grand orchestre de Count Basie.

0: Jumping at the Woodside, le grand orchestre de Count Basie à Montreux en Suisse en juillet 1977 avec à la contrebasse l'illustre et regretté Ray Brown qui aurait eu 100 ans le 13 octobre 2026. Avant de nous quitter, j'aimerais vous faire entendre l'hommage d'un élève à son maître. En juillet 2025, le contrebassiste Christian McBride donnait un concert à Nice, dans le sud de la France, en hommage à son aîné et mentor Ray Brown. Il nous avait raconté sa rencontre avec le maître alors qu'il n'était qu'un débutant.
1: Ray Brown was he was like paternal qualities about him.
2: Ray Brown avait un côté paternaliste dans le bon sens du terme. Il a été pour moi, comme pour bon nombre de musiciens, un second père. John Clayton, Benny Green, Greg Hutchinson, Jeff Keezer, Russell Malone, Jana Krall ont tous ressenti sa présence comme un réconfort paternel. J'ai rencontré Ray Brown en mars 1991. Je jouais à l'époque avec le pianiste Benny Green. Nous avions formé un duo ensemble. Nous nous produisions dans un club de New York, le Knickerbocker. Il se trouve que la manageuse de Benny Green était une bonne amie de Ray Brown. Elle nous a prévenu qu'elle allait inviter ce grand contrebassiste à assister à notre concert. Heureusement pour nous, Ray Brown a beaucoup apprécié notre prestation. Et un an plus tard, Benny Green est devenu son pianiste. Ray Brown a ensuite créé le groupe Super Bass, dans lequel mon camarade John Clayton et moi-même avons pu nous exprimer musicalement. Si je voyais Ray Brown comme mon père, je peux vous dire que John Clayton est rapidement devenu mon grand frère.
1: If Ray Brown was our father, then that means John Clayton is my big brother.
0: Vous avez enregistré avec John Clayton, vous le disiez, deux albums live intitulés Super Bass. Vous deviez être dans vos petits souliers quand même face à ces deux légendes.
2: J'étais intimidé pour plusieurs raisons. D'abord, c'était la première fois que je me retrouvais sur scène en présence de ces deux géants du jazz. Mais je ressentais surtout physiquement la tonalité ample et généreuse de la contrebasse sur laquelle jouait Ray Brown. De plus, je savais que John Clayton et Ray Brown étaient des amis de longue date, et ce, depuis facilement 20 ans, peut-être même 25 quand je les ai rejoints. Non seulement j'étais intimidé par le son de Ray Brown, mais aussi par John Clayton qui voyait arriver sans crier gare un jeune contrebassiste fougueux, moi, qui allait devenir un frère pour lui. John Clayton étant certainement l'homme le plus gentil du monde, il m'a toujours accueilli avec beaucoup de chaleur. Quant à Ray Brown, il était tout bonnement le meilleur. Mon appréhension a disparu à l'instant même où ces deux géants du jazz m'ont permis d'être l'un des leurs.

Quelques notes de Christian McBride, capté à Nice en juillet 2025 lors de l'hommage qu'il rendait à son auguste prédécesseur, le célèbre Ray Brown. C'est sur cet écho vibrant d'une révérence en public que nous allons nous quitter. Merci à Nathalie Laporte qui a joué avec les fréquences basses en régie finale pour donner du relief à cette épopée Ray Brown, troisième volet de notre série consacrée aux natifs de l'année 1926. La semaine prochaine, nous évoquerons un autre virtuose centenaire. Il s'agira de Lou Donaldson, saxophoniste, né le 1er novembre 1926 en Caroline du Nord. Vous savez tout? Dans 10 minutes, vous avez rendez-vous avec Valérie Nivelon pour La Marche du Monde. Mais tout de suite, c'est le journal.

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3: Arnaud Souk.
2: Et dès le début de ce journal, nous serons en Ukraine où de nouvelles frappes sur Kiev ont fait au moins un mort la nuit dernière. Les attaques russes se multiplient dans tout le pays à deux jours des célébrations de l'indépendance. Dans l'actualité également, le jeu d'équilibriste de Donald Trump, le président américain augmente de 50% les tarifs douaniers sur 500 produits canadiens. Dans le même temps, il suspend pour 3 mois les taxes sur les importations de viande bovine, craignant une fronde de l'opinion face à la forte hausse des prix. Et puis à la fin de cette édition, on vous emmène dans la forêt française de Fontainebleau. Elle a ouvert ses portes aujourd'hui, un mois après un gigantesque incendie. Certaines zones restent interdites au public, des zones dans lesquelles RFI a pu se rendre. Mais d'abord, donc, direction l'Ukraine après les frappes hier sur un centre commercial qui ont fait au moins 16 morts dans le centre du pays. La capitale, Kiev, a à son tour été touchée la nuit dernière. Les autorités évoquent un bilan d'un mort et de plusieurs blessés. Emmanuel Macron dit lui son horreur ce samedi et annonce l'envoi de nouveaux missiles intercepteurs. Des frappes qui se produisent alors que le pays est en état d'alerte maximum à 2 jours des célébrations de l'indépendance. Un anniversaire traditionnellement marqué par des frappes russes massives. À travers le pays, le bilan de ces frappes sur les civils est très lourd. À Kiev, en Ukraine, Emmanuel Chaz.
4: À Kiev, les frappes ont commencé vers 1h30 du matin où Kryzaliznitsia, la compagnie des chemins de fer, confirme ce matin la mort de l'un de ses employés en précisant qu'une des frappes a eu lieu au même moment ou même quelques secondes avant le déclenchement de l'alerte aérienne. Au cours de la nuit, d'autres infrastructures ferroviaires ont été endommagées dans la région d'Odessa. Ces frappes interviennent au lendemain d'une attaque contre le plus grand centre commercial de Kryvyi Rih dans le centre du pays. Une double frappe, 2 drones lancés à 30 minutes d'intervalle pour tuer un maximum de personnes. Selon un rapport de l'ONU, cet été est le plus meurtrier pour l'Ukraine depuis 2022. En juillet, au moins 437 civils ont été tués, plus de 26 000 blessés, 30% de plus qu'au mois de juin et 70% de plus qu'en juillet 2025. Ces chiffres reflètent le coût humain des pénuries d'équipements d'interception aérienne auxquelles l'Ukraine fait face en ce moment. Emmanuel Chaz, Kiev, RFI.
2: Et de son côté, le président russe Vladimir Poutine s'est exprimé aujourd'hui au congrès de son parti, Russie Unie. À un mois des législatives, il a surtout été question de politique intérieure. Il a notamment assuré que malgré les difficultés, la Russie continuait à se développer et à lancer des projets d'envergure. Il a également exprimé sa certitude à propos de la guerre en Ukraine, sa certitude que les guerriers de la Russie ne le trahiraient pas. En Birmanie, une frappe de l'armée contre un monastère a fait 14 morts. Vendredi dans le centre du pays. Les victimes étaient entrées pour 3 mois dans un centre de méditation. Elles étaient âgées de 50 à 70 ans. Plus de 100 000 personnes ont été tuées depuis le début de la guerre civile en Birmanie en 2021. Les Nations Unies accusent la junte d'avoir intensifié les frappes et évoquent des crimes de guerre et des crimes contre l'humanité. Dans l'actualité également, la guerre douanière menée par les États-Unis. De nouvelles taxes de 50% sont entrées en vigueur aujourd'hui sur 500 produits importés du Canada. Mais pendant ce temps-là, Donald Trump a aussi décidé de suspendre les taxes sur le bœuf importé aux États-Unis pendant les 3 prochains mois. Jusqu'à présent, au-dessus d'un quota bien précis, les États-Unis taxaient à plus de 26% la viande importée, sauf que cela a eu pour effet mécaniquement de faire exploser les prix de la viande, justement. Avec cette nouvelle mesure, Antoine Camara, le président américain, souhaite redonner du pouvoir d'achat à son électorat à moins de 3 mois des fameuses mid-terms, les élections de mi-mandat.
5: Le gouvernement américain est sous pression pour maîtriser l'inflation des prix dans les rayons. Car le prix du bœuf haché en ce moment frôle les 7 $ pour 500 grammes, soit 15% de plus qu'il y a un an. En cause, non seulement un prix du bœuf étranger élevé à cause des taxes, mais aussi une baisse importante de la production américaine. Le nombre de bovins dans les élevages n'a jamais été aussi faible depuis 70 ans. Une production en baisse en raison d'une importante sécheresse cette année et d'une hausse des coûts de production. Au bout de la chaîne, les abattoirs se retrouvent également en grande difficulté. Eux aussi sont affectés par un coût de transformation des bovins plus onéreux pour les entreprises. Et pour tenter de faire baisser les prix, l'administration Trump suspend donc ses taxes sur les importations de viande de bœuf pour 3 mois. Washington reprend aussi les importations de bétail du Mexique interrompues depuis plus d'un an à cause de la propagation d'un parasite dans les élevages.
2: Radio France Internationale, il est 16h05 à Paris, 9h05 à Lima, au Pérou. Le Pérou où les États-Unis font encore l'actualité en tentant de regagner de l'influence sur le plan commercial. Aujourd'hui, la Chine reste le premier partenaire économique de ce pays d'Amérique du Sud. Or, l'ambassadeur américain, un proche de Donald Trump sur place, fait tout pour tenter de faire changer les choses. Les États-Unis y travaillent, d'autant plus que le phénomène climatique El Niño s'annonce au Pérou particulièrement dévastateur ces prochains mois. À Lima, la correspondance et les explications de Martin Chabal.
6: Mieux vaut prévenir que guérir. C'est la logique adoptée par les États-Unis au Pérou en prévision du phénomène climatique El Niño. L'ambassadeur américain Bernie Navarro a présenté ses premières mesures pour aider le Pérou.
7: Les États-Unis enverront un navire hôpital en février dans les eaux péruviennes, parce que c'est là que l'on aura le pic d'El Niño.
6: Mais ce n'est pas un hasard si Bernie Navarro s'implique autant dans la gestion de la future crise. Depuis son arrivée au Pérou il y a plus d'un an, il s'active pour faire des États-Unis un partenaire majeur plutôt que la Chine, très influente dans le pays.
7: Le président Trump m'a aussi donné les moyens de mobiliser toutes les ressources nécessaires pour soutenir les questions de sécurité. Le président Trump sait qu'avec la sécurité vient la stabilité et un Pérou stable, c'est bien pour les États-Unis.
6: Un projet qui semble ravir la nouvelle présidente Keiko Fujimori. En poste depuis moins d'un mois, elle semble être sur la même longueur d'onde que l'ambassadeur américain, qu'elle a d'ailleurs rencontré juste avant son investiture. Et comme un symbole pour l'une de ses grandes premières mesures en tant que présidente du Pérou, Keiko Fujimori a signé un contrat d'$1 milliard avec Coca-Cola, qui a aussi promis de fournir de l'eau pour les futurs sinistrés d'El Niño. Martin Chabal, Lima, RFI.
2: Mettre fin à l'appel d'air de l'immigration dans le département français d'outre-mer, Mayotte, c'est la promesse d'Edouard Philippe, candidat à la présidentielle de 2027 et actuellement en visite dans cette île de l'archipel des Comores. Si nous voulons véritablement consacrer des moyens efficaces à cette reconstruction, nous devons au préalable fermer les vannes de l'immigration à Mayotte, a déclaré l'ancien Premier ministre. La question migratoire est au centre des préoccupations de ce territoire de 323 000 habitants, dont près d'un sur deux est étranger, selon l'INSEE, un territoire où Marine Le Pen a obtenu 59% des suffrages au deuxième tour de l'élection présidentielle de 2022 sous l'étiquette du Rassemblement National. Le porte-conteneur sud-coréen en direction de l'Europe est en mer pour 40 à 45 jours dans le contexte géopolitique actuel autour notamment du détroit d'Ormuz. Séoul veut tester de nouvelles routes commerciales. Le navire va donc emprunter les voies maritimes de l'Arctique, rendues plus navigables en été par le réchauffement climatique. De quoi toutefois susciter des craintes environnementales nombreuses. Un mois après l'incendie historique de Fontainebleau, les sentiers de la forêt française de la région parisienne rouvrent ce samedi au public. En juillet, 2000 hectares, soit 10% du massif forestier, étaient partis en fumée. 80% de l'espace est désormais accessible, dont certains blocs d'escalade mondialement connus. Mais la plus grande prudence est demandée aux promeneurs. Il est interdit de fumer, d'allumer un barbecue, de bivouaquer ou encore de s'aventurer dans des zones encore fermées au public. Sarah Rodriguez, vous avez justement pu vous rendre pour RFI dans l'une de ces zones.
8: Casque sur la tête, gilet jaune sur le dos, Sophie David, responsable environnement à l'Office national des forêts, déambule entre les arbres calcinés.
9: Toutes les épines sont complètement sèches et ont pris cette couleur ocre. C'est un signe très clair que les arbres qui sont derrière moi sont complètement morts. En plus des couleurs très particulières, on pourrait fermer les yeux et essayer de sentir cette odeur. C'est pas vraiment une odeur de feu de cheminée, c'est une odeur de bois brûlé, mais c'est vrai que c'est très spécifique.
8: Même si des feux sont toujours actifs et surveillés par les pompiers, les conditions sont réunies pour la réouverture, assure Olivier Conta, chef des pompiers de Fontainebleau.
10: On est sorti de la canicule et là on redevient finalement sur un climat en Île-de-France qui est plutôt assez habituel, c'est-à-dire des nuits fraîches, des journées à peu près 25 degrés en ce moment. On n'est plus, nous, ce qu'on appelle en période sévère de risque feu de forêt, donc on est en milieu acceptable. Hein, et donc c'est le bon moment, je pense, pour que les usagers retrouvent aussi une partie de la forêt.
8: À la lisière, derrière le ruban de sécurité, Jocelyna promène son chien. Cette forêt, elle la connaît depuis 12 ans.
11: Je suis très heureuse, mais c'est peut-être un peu trop tôt. Il faudrait peut-être laisser les animaux et la nature un peu tranquille.
8: Même si 80% du massif reste accessible, les autorités appellent chaque citoyen à la plus grande vigilance.
2: En football, la suite ce samedi de la première journée du championnat de France de Ligue 1 après la victoire hier en ouverture de Marseille 4-0 face à Strasbourg. 5 matchs sont au programme ce samedi. Dans un peu plus d'une heure, Lens reçoit Auxerre. 4 affiches à suivre à partir de 20h45 heure française, dont Toulouse-Lyon et 3 Paris FC et RFI. 16h et presque 10 minutes à Paris, 14h10 en temps universel. Prochain point sur l'info dans 50 minutes.
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18: Bienvenue dans votre émission consacrée chaque semaine aux femmes et aux hommes acteurs et témoins de l'histoire du monde.

C'est une scène du film Maaleo. Nous sommes en 2002 à Itrémo, dans la région montagneuse du centre de Madagascar, et c'est Dama, l'un des sept membres du célèbre groupe de musique malgache Maaleo, qui est venu inaugurer la fontaine avec les enfants du village et avec les parents. Dama entonne l'hymne national malagasy.

L'hymne national de l'île de Madagascar célèbre la terre des ancêtres bien-aimés et chante l'amour pour la grande île qui jamais ne tarit. Les paroles sont celles d'une prière faite au créateur bien-aimé de bénir l'île patrie et de la garder en paix afin que toutes et tous soient heureux et vraiment comblés. Un chant repris par le groupe Maaleo, phénomène musical malgache depuis les années 70, porte-parole de la jeunesse contestataire refusant de continuer à apprendre sa culture dans une langue étrangère, le français.

0: Comment restituer l'histoire longue de Madagascar, méconnue de ses propres enfants? C'est la question partagée par tous nos invités autour de l'écrivaine Michèle Rakotosson. Avec l'auteur Johari Ravalosson, nous questionnons le mot Maaleo qui évoque la liberté et l'historien Samuel Sanchez, autour de son livre Madagascar, nous donnera un contexte historique du récit de vie de Michèle, distingué à la fois par son pays Madagascar en tant que commandeur des arts et des lettres. C'était en 2012, l'année où l'Académie française lui remet également la grande médaille de la francophonie pour l'ensemble de son œuvre. Merci beaucoup, Michèle Rakotosson, de venir évoquer votre chemin de vie dans la marche du monde sur RFI, qui est aussi votre maison, puisque vous y avez longuement œuvré en tant que responsable des manifestations littéraires. Bienvenue.
1: Bonjour Valérie Nivelon, bonjour les auditeurs et merci de m'avoir invitée.
0: Michèle Rakotosson, vous êtes née à Madagascar, vous êtes devenue professeure de lettres à Madagascar, vous avez dû quitter Madagascar pour des raisons politiques. Et en 2010, Michèle Rakotosson, vous avez choisi de revenir sur votre grande île. Vous apprenez beaucoup de choses que Paris commençait à vous faire oublier, c'est-à-dire...
1: C'est un long parcours. Je suis née les dernières années de la colonisation et j'ai vécu des années très difficiles au lycée, où des extrémistes coloniaux nous avaient interdit la mémoire, nous avaient interdit l'histoire, la langue, etc., etc. Mais c'est un vrai traumatisme. Donc, quand l'indépendance est arrivée, mes parents, mon père et mon oncle ayant fait 47, tous les deux, je voyais arriver l'indépendance avec un autre regard. C'était l'indépendance vue par des parents qui avaient fait 1947 et qui avaient été traumatisés et qui me disaient que l'histoire continuait. Et je fais partie de la génération qui s'est révoltée en 72 parce que on avait appris la culture, la langue, les méthodes françaises et quelque part il nous était interdit le pouvoir de travailler. Donc j'ai fait de manière classique ma révolution comme tout le monde et il a fallu partir à toute vitesse, exfiltré comme on dit. Et ici en France, quelque chose s'est ouvert, s'est calmé. Parce que j'ai eu la chance inouïe de travailler à RFI, de travailler avec deux grandes dames, surtout une grande dame, Françoise Ligier, qui m'a appris la littérature africaine, qui m'a appris à détecter des talents, dont certains, parmi le concours de nouvelles, sont devenus de grands écrivains, qui m'a rassurée sur mon africanité, peut-être même plus que l'africanité, sur ma négritude, mon côté noir. Françoise Ligier, c'était ça, le côté noir réhabilité. Et Jacqueline Sorel, c'est l'histoire. Il y a des gens extraordinaires que j'ai rencontrés avec eux, Chikaya Utamsi, je le connaissais bien, Sonny Labutanzi, etc., etc., etc. J'ai vu les plus grands grâce à ces deux dames. Et c'est là qu'il y a eu une métamorphose entre l'insulaire qui se révoltait, elle ne savait même plus de contre quoi, contre la colonisation, sûrement, est arrivée une noire. Parce que ma grande idole, c'était Angela Davis. Et je suis devenue noire. Enfin, je le suis, mais dans ma tête, je suis devenue une noire. Et ça, je le dois à RFI, je le dois à ces grandes dames et aux artistes et écrivains que j'ai rencontrés.
0: Michèle, nous sommes en ligne avec l'historien Samuel Sanchez depuis la Belgique. Bonjour Samuel.
2: Bonjour Valérie, bonjour Michèle, bonjour aux auditeurs de RFI.
0: J'aimerais savoir si les écrits littéraires peuvent être considérés comme des sources de votre point de vue de chercheur en histoire. Et je rappelle que dans votre dernier livre, vous fabriquez une histoire au plus près des documents. C'est une question un peu introductive.
2: Oui, c'est une très bonne question. Quelle est la place des sources littéraires pour produire un discours historique? Alors littéraire, on pourrait dire littérature orale, d'une part, car on est dans beaucoup de, il y a beaucoup d'espaces de littérature orale à Madagascar, notamment à travers des chroniques orales sur le passé. Et puis d'autre part, il y a toute une tradition écrite malgache qui remonte à fort loin, puisque dès le 19e siècle, on a des écrivains qui s'expriment en langue malgache, qui écrivent en langue malgache, ou en langue anglaise d'ailleurs. il y a une tradition littéraire qui remonte vraiment au 19e siècle à Madagascar et qui s'est affirmée au cours du 20e et maintenant au 21e siècle.
0: Samuel, est-ce que vous incluez les chansons? Est-ce que les chansons sont des documents pour l'historien que vous êtes? Je pense par exemple aux chansons du groupe Maaléo et à l'histoire de Madagascar.
2: Tout à fait. Alors, dans le dernier livre, le travail a été fait dans une équipe avec une coordination qui a été faite par l'historienne Far Radzaona, l'anthropologue et historien Philippe Bojard, moi-même, ainsi que plusieurs collègues, Didier Nativel, Saounj Njamiamna, et puis d'autres encore qui ont participé à cet ouvrage. Donc, c'est vraiment une œuvre collective franco-malgache. On a mobilisé quelques chants, notamment des chants du mouvement de la rénovation malgache qu'on a utilisé dans notre livre. On s'est appuyé aussi sur des chants de Mahaleu dans les années 1972. Donc oui, en effet, c'est une expression qui synthétise des choses, quand ça porte qui a une portée politique certaine. C'est vraiment une des sources qui sont très intéressantes en ce qu'elle, elle synthétise l'esprit d'un temps, on pourrait dire.
0: Et nous écouterons à ce sujet ce qu'en pense notre troisième invité, Johari Ravalosson. Nous avons profité de l'un de ses passages à Paris pour l'enregistrer.
3: Il y a un souhait qu'on fait aux jeunes quand ils grandissent ou quand ils s'en vont ou quand ils vont vivre leur vie. On dit « Maaléu wa Maalasan », c'est-à-dire « soyez libres, faites ce que vous avez à faire ».
0: C'est un mot pour la génération Z.
3: Exactement, voilà. « Maaléu wa Maalasan ».
0: Mais avant de retrouver Johari Ravalosson, nous allons revenir sur ce que j'appelle votre chemin de vie, Michel Rakotosson, et tout d'abord sur votre rencontre avec les livres, grâce à votre maman bibliothécaire, très attachée à ce que vous receviez le meilleur enseignement possible. Comment avez-vous vécu le lycée français et quels sont les livres qui ont fait de vous une femme consciente de sa condition?
1: Vous allez rire, mais dans ce beau lycée français, le lycée Jules Ferry, le personnage qui m'avait beaucoup marqué, c'est Bécassine.
0: Faut qu'on explique aux auditeurs et aux auditrices.
1: Alors, Bécassine, c'est une brave paysanne bretonne qui est habillée de manière bretonne, de l'ancien temps, avec le chapeau, etc., etc., et qui a fait toutes les bêtises du monde. Dès qu'elle arrivait dans un lieu, tout se cassait, elle était toujours étonnée. Et j'ai adoré et j'adore Bécassine, parce que je crois qu'au lycée français, au lycée Jules Ferry, j'étais un peu Bécassine.
0: Vous avez néanmoins découvert des grandes autrices, notamment Simone de Beauvoir.
1: Simone de Beauvoir, Marguerite Duras, il y a de grands auteurs, Zola, tout ça. J'ai une mémoire culturelle de livresque française très forte, mais aussi une mémoire livresque malgache très forte. Andrzej Malal, etc., etc. Donc, c'est vraiment quelque chose, c'est une culture à plusieurs entrées. Et c'est vrai que finalement, en regardant tout ça, j'aime beaucoup ce qu'il a dit, Samuel Sanchez. S'il y a toute une tradition littéraire malgache, malgachophone, dont un de mes arrière-grands-pères faisait partie d'ailleurs, notamment dans les cantiques, dans les poèmes. Et les cantiques, c'est extraordinaire parce que c'était des cantiques, quand on le relit et qu'on connaît l'histoire, c'était des cantiques de révolte, comme si de rien n'était, et on les chantait tous les dimanches. Et là, de retour à Madagascar, je me suis replongée dans les livres malgaches, les anciens livres malgaches, les auteurs, les auteurs, les poètes. Et je retrouve, avec les paysans aux côtés de qui je vis maintenant, je retrouve une autre appréhension du monde, une autre compréhension du monde et quelque part une autre manière de se révolter sans élever la voix.
0: Cette expression justement des plus pauvres d'entre nous, notamment des femmes noires, préoccupe immensément l'une de vos icônes, Angela Davis.
1: Ouais,
0: et je vous propose d'écouter Angela Davis.
4: Yeah, I had written a book in which I attempted to reveal the feminist contributions, if you will,
5: J'ai écrit un livre dans lequel j'ai essayé de mettre en lumière la contribution historique des femmes noires au féminisme.
4: I did a great deal of research on black women's writings.
5: J'ai fait un gros travail de recherche sur les écrits de femmes noires pour montrer que le féminisme n'était pas un phénomène blanc.
4: What I recognized later was that I was depending on literature that was produced by black women.
5: Ce dont je me suis aperçue plus tard, c'est que je dépendais d'une littérature produite par des femmes noires de la classe bourgeoise, car les femmes noires pauvres n'écrivaient pas de livres. Il y avait donc un problème. J'avais écrit un livre qui ne correspondait pas vraiment aux femmes auxquelles je tenais le plus. Puis, il m'est venu à l'esprit d'aller voir du côté du blues.
4: Si vous voulez begin to understand how working class black people, poor black people, poor black women, how they were experiencing the world at that time, listen to the blues.
5: Pour comprendre le rapport au monde des prolétaires noirs, des noirs pauvres et des femmes noires pauvres de l'époque, il faut écouter le blues. Pour comprendre que les femmes noires ont été les premières à parler de violence de genre, on trouve ça dans le blues. En fait, tellement de problématiques qui sont devenues des problématiques féministes dans les années 60 ont été explorées dans le blues. Elles ont été reconnues, on les a sorties du silence. Tandis qu'on pense souvent que ça s'est produit qu'à partir des années 60. Non, ça s'est produit dans les années 20, les années 30, les années 40.
4: No, it happened in the 1920s, in the 1930s, in the 1940s.
0: La voix d'Angela Davis entre les oreilles de notre invité Michel Rakotosson. Angela Davis, militante pour les droits civiques et contre le racisme, elle s'exprime sur la question des femmes et sur la question de la violence d'un système, le système américain, qu'elle compare au fond au système colonial dans le sens où il engendre une société inégalitaire où les plus pauvres sont les afro-descendants et les populations autochtones, des minorités dans l'incapacité d'écrire leur propre histoire et donc de la transmettre, mais peut-être la chantent-ils, peut-être en font-ils des poèmes.
1: Oui, c'est émouvant. Et surtout, ce qui est le plus émouvant dans cet élément, ce sont les hésitations d'Angela Davis. Il y a des hésitations dans ce qu'elle dit, il y a une réflexion qui se va. Et c'est vrai que quand on est dans un pays pauvre comme Madagascar, il faut savoir ne pas affirmer, toujours entendre, toujours écouter. Et moi, ce que j'entends, ce que j'ai entendu, c'est ce que disent les cantiques. Ah bon, c'est le malgache qui revient, mais le cantique notamment qui s'adresse à Dieu parce que c'est trop dur ce qu'on vit, parce qu'on espère que ça va aller mieux, voilà. Et ma mère chantait tout le temps des cantiques. « Ajamana dinoir pienva vaka, ne m'oublie pas Seigneur qui écoute les prières ». Et tous ces cantiques, c'est ça, et finalement quand on les écoute bien, on va à la recherche de ce qui s'est vraiment passé. C'est pour ça que j'ai écrit en Batumang. Parce qu'il y avait ces cantiques qui me hantaient. Et pourquoi, qu'est-ce qui s'est passé? Et de fil en aiguille, je crois avoir compris. Je ne sais pas si j'ai tout compris. Je crois avoir compris. Et ce qui est fabuleux aussi en ce moment, c'est un clin d'œil que je fais aux chercheurs actuels sur Madagascar. C'est qu'il y a un chemin, tous que nous cherchons. Et moi, en tout cas, je suis tous les livres qui sortent sur le retour aux racines. Les chercheurs le font, les chanteurs, les Maaleo, les Vaouv, les Vélo, de ces racines qu'on nous a demandé d'oublier. Et là, c'est extraordinaire, parce que c'est pas le peuple pauvre, comme on dit maintenant, c'est un peuple qui a toujours essayé de résister dans la mesure de ses moyens, et c'est un peuple surtout tout qui a un rapport avec la vie et la mort, qui est toujours proche à côté d'elle, qui est exceptionnel. Je crois que si ce pays n'a pas plongé plus que ce qu'il plonge maintenant, c'est parce qu'il y a ce côté mystique, ce côté d'endurance. Et j'en reviens aux écrivains noirs américains. J'ai découvert aussi les femmes esclaves américaines noires, le travail qu'elles ont fait, que je retrouve, mais en peut-être moins violent. Pour l'instant, des femmes malgaches que je connais qui sont à la campagne, mais qui serrent les dents pour que leurs enfants s'en sortent. J'ai un exemple que je trouve fabuleux, c'est les femmes Bitsleo, du centre de Madagascar. Elles arrivaient dans un camion. Elles allaient faire les rizières, les semences, pour avoir un peu d'argent. Et leurs enfants sont devenus des universitaires. Et ça, on n'en parle jamais.
0: Michel, vous qualifiez votre enfance, une enfance marquée par le sceau de la douleur. Vous ressentez cette douleur vécue par votre famille meurtrie par la violence de 47. Vous êtes né en 48, un an après les massacres de 47, d'un père victime des événements. De quelle façon ?
1: Il était fonctionnaire, il a osé se révolter, il a été torturé et il en est sorti cassé. Et j'ai du mal à en parler parce que j'ai le souvenir d'un homme brillant. Il était très brillant, il jouait du piano. Mais il était cassé. Et il a été chômeur jusqu'à l'indépendance. Et mon oncle, c'est pire que ça. Mon oncle a été chef de guerre quasiment à Vatmanji. Et il a été en camp de concentration à Mahanur. Il en est sorti dans les années 50. Encore plus cassé que mon père. Et c'est pas évident quand on est une femme, quand on est une fille, d'avoir devant soi l'image d'un père et d'un oncle qui sont cassés. Et dont la famille ne reconnaît pas la douleur. Je crois que c'est la source de beaucoup de colère. Une colère que j'ai encore maintenant, qui est plus sereine. Mais c'est une colère très douloureuse.
0: Que s'est-il passé en 1947 et quel récit en fait-on à la radio à l'époque ? Écoutons le journaliste Pierre Fromentin, chargé des émissions coloniales de la radiodiffusion française après-guerre. Il s'efforce d'expliquer les origines de la révolte malgache de 1947.
6: Le 29 mars 1947, à minuit, une rébellion éclate à Madagascar. Ce que tous, fonctionnaires et colons, considéraient comme impossible se produit. À Diego Suarez, à Mouramang, sur la côte de l'Est, des malgaches se rassemblent, armés de piques et de sagaies, et assassinent des Français. Après la reprise des hostilités en Indochine, Madagascar, l'île heureuse, devient l'île rouge. La presse métropolitaine est à nouveau divisée sur les événements sanglants. Pour les uns, c'est la conséquence de la nouvelle politique coloniale de la France. Pour les autres, c'est le résultat normal de l'oppression du colonialisme. En fait, pour comprendre ces événements, il faut considérer les années qui ont précédé 1947.
0: Il faut considérer les années qui ont précédé 1947, nous dit le journaliste de la radio-télévision française, Pierre Fromentin. Tout comme le gouverneur Pierre de Chevigné, successeur de Marcel de Copé, celui qui était le gouverneur général en poste, pendant les massacres de 1947. Pierre de Chevigné s'exprime devant l'Assemblée nationale française. Nous sommes en février 1950 et il livre les explications officielles de l'État colonial français.
7: Voyons maintenant les causes qui engendrèrent le drame. La première fut le débarquement britannique et les opérations menées en 1942 et 1943. Les indigènes virent alors des colonnes de troupes françaises, désarmées, encadrer les troupes noires britanniques. Bientôt, heureusement, l'île repassa sous contrôle français, mais le souvenir de l'abaissement français ne fut jamais oublié. Puis vinrent, sur le plan économique et social, trois dures années, caractérisées par une intense production locale et de sévères restrictions imposées à la consommation. Il était inévitable que sous un régime de travail forcé et s'abritant derrière le slogan officiel « Produisez au maximum », certains abus soient commis. Si la masse indigène est indifférente à la politique, nous avons oublié qu'outre-mer, l'autorité française doit être solidaire dans le temps. Je n'hésite pas à dire qu'à Madagascar, comme en Indochine, nos passions partisanes, affichées devant l'indigène, ont eu une part certaine de responsabilité dans nos difficultés postérieures.
0: Nous venons d'écouter une archive sonore de 1950. C'est le point de vue de l'État colonial français sur ce qui était qualifié alors d'événement de 1947. Comment entendez-vous ce discours à l'Assemblée nationale française, Samuel Sanchez ? Je rappelle que vous êtes historien, spécialiste de Madagascar et que vous êtes au téléphone avec nous depuis la Belgique.
2: Il faut d'emblée dire que ce qu'on appelle 1947, c'est un terme qui recouvre pas réellement la longueur de ce moment, puisque en fait c'est une crise qui va durer plus d'un an, hein, qui va se commencer donc en mars 47 et qui va s'achever.

0: c'est-à-dire surtout des lettrés malgaches qui sortaient à peine à cette époque-là du statut d'indigène, puisque c'est le statut qui était au cœur de l'organisation coloniale, qui était, faut le rappeler, fondée sur deux statuts, d'un côté des citoyens et de l'autre côté des gens de statut indigène. Alors ce que rappelle Chevigny, c'est la conjoncture dans laquelle s'inscrit 47, c'est-à-dire en effet une crise économique due à la Seconde Guerre mondiale, un blocus qui a durement affecté la paysannerie malgache, une prise de contrôle par les Britanniques pendant la guerre, et puis en effet un affaiblissement économique et politique de la France dans la région. Donc ça c'est en effet c'est conjoncturel, mais ce qu'il évidemment passe sous le silence, c'est évidemment l'inégalité structurelle du système colonial qui a été dès le début de la colonisation combattue par de nombreux malgaches qui se sont organisés soit par des révoltes, un certain nombre de révoltes, hein, parce que la colonisation depuis la fin du 19e siècle a été émaillée de révoltes populaires, mais aussi par la structuration à la fois de groupements politiques qui ont, dès la Première Guerre mondiale, en fait, combattu idéologiquement et politiquement l'inégalité coloniale. Puis, alors là, je rejoins ce que disait Michel tout à l'heure, c'est-à-dire l'idée de renouer avec une culture perdue. La colonisation, dans son entreprise, dépossède les Malgaches de leur culture, d'une certaine manière, même si c'est très ambigu. Hein. Et du coup, très tôt, hein, dans les années 1930 en particulier, on a un mouvement, et là, ça rejoint vraiment ce que disait Michel tout à l'heure, on a un mouvement qui a été, dont le porte-drapeau était Rabé Arrivel, qui est un des plus grands écrivains malgaches, qui avait un peu lancé le mouvement Hita d'Univer, c'est-à-dire allons à la recherche de ce qui est perdu. Donc vous voyez, déjà dans les années 30, il y avait l'idée d'accepter des choses qu'apportait le rapport avec la France coloniale, des apports de nouveautés, mais en même temps ne pas abandonner, ne pas tourner le dos à un passé culturel. Donc il y a vraiment un jeu là de diviser quelque part les élites du peuple rural. C'est vraiment ça, en fait, je pense, la tactique et qu'on détecte dans le discours de Chevigny.
1: Et ce que je trouve très intéressant dans ce choix d'écriture pour transmettre la mémoire des Malgaches, Michel Rakotoson, et pour donner chapitre à la voix des Malgaches, c'est que cette voix est extrêmement présente dans vos livres. Vous citiez tout à l'heure en Batomingue le silence et la douleur, et vous incarnez justement cette histoire du point de vue de celles et ceux qui se sont vus envahir par l'armée française dès 1894, et vous racontez la conquête de votre grande île du point de vue de Tavao, un jeune homme malgache, esclave, terrifié par la perspective de cette guerre, un destin que vous croisez avec celui d'un jeune soldat français, un breton, Félicien Le Guen, désireux d'aventure, embarqué avec le régiment de Blida, ce qui signifie, Michel, qu'il arrive d'Algérie pour conquérir Madagascar.
2: C'est absolument ça. Il est extrêmement important que les écrivains travaillent de près avec les chercheurs et les universitaires. Parce que, à mon avis, la part de l'écrivain, c'est d'apporter la part affective et la part émotionnelle de ce qui s'est passé dans l'histoire. Et c'est un hommage à Samuel, en l'écoutant. Parce que brusquement, je me suis rappelée d'un certain nombre de choses que m'ont dit ma grand-mère. Le départ de la reine, Ranaval, qui est passée près du village, qui a réussi à dire un petit adieu à son peuple. Elle savait qu'elle ne reviendrait pas. Les livres qu'a écrit Rangiand sur le mouvement des syndicats, sur des noms qui s'appellent Ralaimung, sur des mouvements paysans ou autres. Déjà, le VVS, c'était les intellectuels, le Shadiava, tout ce qui s'est passé dans le Sud, tout ce qui a été mis dans l'ombre que l'on ne connaît pas. Et en fait, on nous a toujours séréné l'histoire d'un peuple résigné. C'est faux. C'est absolument faux. Parce qu'il y a eu des chefs de guerre qui s'appelaient Kutavi. Il y a eu Tuer. Il y a eu Ralaimung. Il y a eu... Tous ces gens-là se sont battus. Ils ont eu des syndicats. Il y a eu des révoltes paysannes. Et surtout, ce que j'ai découvert et qui m'a donné froid dans le dos, c'est ce que m'a suggéré, m'a dit mon oncle, qui m'a cité des noms. Au 47, ce fut la dépolitisation de certains, la mise à l'égard de tous ceux qui pouvaient gérer.

0: Le pays et la mise en avant de gens qui étaient mis en avant. J'ai pas envie de dire un autre mot. Donc, en fait, l'indépendance a été bien structurée, mais bien structurée pour qu'elle ne soit pas une vraie indépendance. Et c'est dans ce mouvement intellectuel que j'ai été baignée.
1: Une histoire de silence et de douleur, c'est le sous-titre du livre de Michel Rakotoson, En bateau mangue, qui raconte, d'un point de vue affectif, cette conquête, une conquête d'une violence inouïe, encore difficile à chiffrer en termes de mort. Samuel Sanchez, une conquête très longue, une longue guerre, avez-vous dit?
2: Tout à fait. Bah, la conquête de Madagascar, elle se fait en plusieurs temps, on va dire, hein, parce qu'il y a des morceaux de Madagascar qui ont été administrés par la France impériale depuis le début du 19e siècle, comme l'île Sainte-Marie de Madagascar, ou dès 1820, ou l'île de Nusibé en 1840. Donc il y a des espaces comme ça qui sont rentrés dans l'orbite française assez tôt, hein. Donc la conquête de 1895, c'est une conquête qui est extrêmement brutale, hein. C'est un corps expéditionnaire français, des troupes coloniales aussi. Hein. Et parmi ces troupes coloniales, il y a aussi plusieurs milliers de soldats qui viennent d'Afrique du Nord, notamment des Marocains, des muletiers kabyles qui viennent d'Algérie, des gens qui servaient en fait à l'intendance. Donc en fait, l'armée coloniale qui a envahi Madagascar en 1895, c'est vraiment une armée d'empire, hein. Parce que ce qu'on dit rarement, c'est que les conquêtes coloniales l'ont été par des troupes qui étaient souvent des troupes coloniales elles-mêmes.
1: Samuel oui. Sanchez, une histoire de violence, une histoire matricielle de violence avec la conquête, une histoire continue de répression dont 1947 est le point d'acmé, pour arriver finalement à cette idée de grande communauté française telle que De Gaulle l'avait rêvé, et ce référendum de 1958 dont De Gaulle fait la promotion pour aboutir à l'indépendance, bien sûr à Madagascar.
3: Quelle réunion magnifique dans un site admirable. Tout le monde sait que nous sommes en un moment de grand changement, de manière que la France, les territoires d'outre-mer, établissent leur rapport sur des bases renouvelées. Quelles seront ces bases renouvelées? Ce seront celles de la communauté, c'est-à-dire d'un régime dans lequel la métropole et les territoires d'outre-mer, et notamment Madagascar, vont se fédérer librement, spontanément, à l'intérieur d'une même organisation politique, économique et, s'il le fallait, d'une organisation de sécurité. Tous ici, vous aurez dans peu de semaines l'occasion d'exprimer votre volonté. C'est une volonté qui porte très loin, en disant oui à ce qui est demandé. Vous vous engagerez avec la France et les autres territoires pour un grand avenir, je le répète. Demain, vous serez un État, de nouveau, comme vous l'étiez quand ce palais était habité.
4: Cette visite historique marquera dans l'histoire de Madagascar, de l'Union française et peut-être même du monde. Je peux vous assurer que vous nous apportez ainsi un immense espoir, car cette constitution doit pour nous, population d'outre-mer, nous apporter des statuts nouveaux et, en même temps que l'égalité, une véritable indépendance. Je vous demande de bien vouloir veiller à ce que, quel que soit notre nouveau statut, il porte en lui-même l'abrogation de la loi d'annexion de 1896.
1: Après 6 décennies de colonialisme, l'île de Madagascar accède à l'indépendance et Philippe Tiranana, défenseur de la communauté franco-africaine, devient son premier président. Nous sommes en 1960 et vous sortez à peine de l'enfance, Michel Rakotoson. Quel souvenir personnel en gardez-vous et qu'est-ce que ça va changer dans votre vie d'adolescente, puis d'étudiante, puis de militante?
0: Alors, je suis un peu perplexe, soyons clairs. Parce que je comprends maintenant, et merci de nous avoir fait entendre ce message, parce que c'est clair dans ma tête maintenant, ce que j'avais subodoré pendant très longtemps, que 47 a été le moment où on a commencé à construire la pseudo-indépendance. Le discours de De Gaulle est très important, je vais le réécouter. Extrêmement important parce que c'est vrai qu'il y a une continuation qui a été faite. Et on a dit tout à l'heure qu'il y a eu une déstructuration, une dépolitisation, une mise à mort de ceux qui pouvaient gérer. Donc tout se continue. Maintenant, comment je l'ai vécu ? Je crois que je l'ai vécu, moi, personnellement, dans un état second. Parce que l'histoire, elle était là, j'étais là-dedans, j'avais mes problèmes d'adolescent. J'ai suivi mon père qui était enfin devenu ce qu'il est. Journaliste, rédacteur en chef. J'ai découvert le journalisme et petit à petit les questions sont devenues beaucoup plus précises, qui a fait que, comme beaucoup de jeunes de ma génération, en 72 nous avons explosé parce que c'était invivable. Il faut dire aussi que derrière tout ça, il y avait un monsieur qui s'appelait Focard, qui était le génie de la politique coloniale derrière le général de Gaulle, et que c'est lui qui a ficelé tout pour que finalement rien ne change, au moins économiquement. Et comment je l'ai vécu ? Je l'ai vécu vraiment en 72.
1: Restituer l'histoire de Madagascar par la langue malagasy, ses expressions singulières, c'est ce que vous proposez dans vos livres, Michel Rakotosson, et votre confrère Jean-Henri Ravalosson, dans son ouvrage publié aux éditions L'Asiathèque, Les 80 mots de Madagascar, a une pensée toute particulière pour votre génération de 72. La liberté, l'indépendance, le rêve de l'autonomie sont autant de mots choisis par Johari avec lequel nous avons revisité vos années 70, Michel, et son effervescence revendicative au son des chansons, bien sûr, de Maaléo. Adine Tsaïna, autrement dit, les soucis du quotidien de la vie, une bataille sans fin, chantée par Maaléo.

0: Le groupe de musique le plus populaire à Madagascar reste peu connu hors de la grande île. Et grâce à votre livre Johari Ravalosson, 80 mots de Madagascar, édité par l'Asiatech, nous pouvons réveiller la mémoire de ce groupe mythique dont les chansons sont intimement liées aux années 70 et plus particulièrement à la révolution populaire de 1972. De quel groupe parlons-nous ?
1: On parle des Malio, et ce n'est pas juste les années 70. Ce groupe accompagne l'histoire de Madagascar jusqu'à maintenant. Leurs chansons parlent de la vie des gens, de la vie quotidienne des gens, de leur lutte au quotidien, comment vivre au quotidien, avoir la tête haute, levée vers le soleil, alors que tout vous pèse sur le cou. Et c'est un groupe très important dans notre histoire. Il raconte notre histoire, en fait, depuis les années 70. Les Maaleo, alors pourquoi j'ai choisi ce mot? C'est parce que déjà, le mot, il veut dire libre. En fait, il y a d'autres mots pour dire libre. On peut dire Afak, par exemple. Mais les Maaleo, quand on les a entendus, ça nous a tous donné un petit sursaut de conscience.
0: Il faut bien expliquer pourquoi.
1: Parce qu'à cause du mot indépendance, qui veut dire « maaleotena ». Donc c'est un peu plus long. Dans le mot « maaleotena », il y a le mot « soi » qui revient. Le « tena », ça veut dire « soi », c'est « je suis libre par moi-même, je suis autonome ». C'est plus vers l'autonomie, en fait, le mot « maaleotena ». Et eux, bon, ils l'ont coupé pour des raisons, je pense, parce que c'est plus facile à dire. Mais c'est eux qui ont ramené le sens de « libre », d'autonome, d'être capable de se suffire soi-même.
0: Revendication identitaire, les Maaleo composent et chantent en malgache dans les manifestations dans les années 70, notamment en 72, et ils sont à l'origine, corrigez ma prononciation, des Vasomiteni, comment on dit ?
1: Des Vasomiteni, ça veut dire...
0: Alors qu'est-ce que c'est ?
1: Alors Vasomiteni, ça veut dire des chansons qui parlent. Évidemment, toutes les chansons parlent, mais auparavant, peut-être, les chansons parlent d'amour, parlent de choses tristes ou des choses qui nous attristent, et de nostalgie, etc. Alors que les Maaleo, en fait, ils parlent de la vie quotidienne des gens. Parce qu'en fait, quand on dit poésie auparavant, alors c'est le soleil qui se couche qui est poétique, c'est le bruit de la mer qui est poétique, c'est le clair de lune qui est poétique, alors que eux, ils parlent de vraiment des gens dans la rue, des porteurs de charges, des dockers, ils parlent des tireurs de pousse-pousse, ils parlent vraiment de la vie quotidienne. Ils parlent aussi des brûlis, par exemple des feux de brousse qui noircit le ciel de Madagascar à chaque printemps, fin de l'hiver, où tout est sec, alors il y a beaucoup de brûlis. Ils parlent vraiment de la vie. Et ça, c'est tout à fait nouveau.
0: Si tu as besoin d'aide, Rahamila Fanonpiana chante Maaleo. Si tu as besoin d'un coup de main, quand dans ta vie ça va pas bien, rappelle-toi que quelque part, il y a quelqu'un qui t'aime.

0: En 1972, Madagascar a connu ce que les historiens ont appelé par la suite la deuxième indépendance. Et c'est dans ce contexte militant qu'est né donc ce groupe de musique, Mahaleo. Mmh. Et ses membres deviennent alors un peu les porte-voix de la contestation contre le pouvoir néocolonial. Johari Ravolosson, vous avez 7 ans en 1972, si j'ai bien compté. Qu'est-ce que votre mémoire enfantine a gardé des événements ?
1: Alors, il y a les Mahaleo déjà, parce que mes parents m'ont emmené à leur concert de contestation. C'était pendant les mouvements de grève et des concerts de Mahaleo à l'université. C'était ma découverte des Mahaleo.
0: C'était quoi l'ambiance ?
1: Bah, une grande fête, si on peut peut-être le comparer à ce qui s'est passé à l'extérieur. C'est un peu comme l'université était ouverte. C'était très familial, il y avait plein de gens qui étaient là et on discutait, et puis il y a des chansons, et puis ça discutait, il y a des chansons.
0: C'est une révolution culturelle.
1: C'était une révolution culturelle.
0: Un peu tardive, une sorte de mai 68 malgache.
1: Voilà, si on peut le comparer, oui, c'est en plus, ça s'est passé au mois de mai. C'était en mai 72. Et il y avait cette idée d'autonomie et aussi l'idée du fanagassin. C'est la malagassisation. C'est-à-dire, la malagassisation visait deux choses. La première chose, c'est rendre à la langue malgache, à la langue malagasse, sa place. C'est-à-dire, une langue qui doit être utilisée dans le quotidien, mais aussi utilisée dans l'administration. Ça n'était pas le cas. Dans l'administration, tout est en français, les formulaires sont en français.
0: Donc c'est une revendication importante.
1: Une revendication importante de retour à la langue. Et puis, il y a aussi la malagassisation des cadres. Parce qu'à l'époque, les cadres étaient des coopérants techniques qui venaient de la France. Et on demandait, en fait, une vraie indépendance, quoi.

0: Vous êtes bien sur RFI à l'écoute du groupe Maaléo, histoire de revenir sur un épisode emblématique de Madagascar. Ces fameuses années 70 et le mai 72 malgache, évoqué par Johari Ravolosson. Épisode de votre jeunesse étudiante à Tananarive, Michel Rakotosson, où vous menez des études de malgache, où vous découvrez les auteurs malgachophones et plus largement africains. Votre révolte est culturelle, est-ce qu'elle est également politique, Michel ?
1: Elle était politique. Elle est toujours quelque part politique, mais au grand sens, au sens beaucoup plus large du terme. C'est-à-dire pas partisane, mais vraiment une vision du monde, une non-acceptation d'un monde imposé, notamment économiquement, une revendication d'une culture autre que celle qui est imposée ou dominante. Et j'ai tendance à dire, on parle beaucoup de francophonie, mais en France, il y a beaucoup de langues françaises. Il y a la langue française officielle, il y a eu la langue bretonne, il y a la langue alsacienne. Elles sont en voie de disparition. Quand je suis en France, je vais dans le monde du Lyonnais, où il y a une langue française lyonnaise, et je la vois disparaître. Je vois encore des traces des grandes fermes. Quelque part, je trouve terrifiant ce qui se passe maintenant, actuellement, d'une société à deux vitesses mondiales, d'une majorité de la population qui font partie des petites choses, le petit chose, d'ailleurs je vais le traduire en malgache, et les autres, les grands. Et là où je remercie les paysans à Madagascar, où je remercie les écrivains, où je remercie les slameurs, où je remercie, parce qu'il y a toute une tradition actuellement qui est en train de se mettre en... par les farboulenachars, par des poètes chanteurs, des chantres qui vont dans les campagnes. Je les remercie parce que ils sont en train d'indiquer le refus d'une espèce de normalisation. Et la Gen Z, quand elle a explosé,
0: en
1: 2025, c'était ça.
0: Et vous étiez à côté d'elle.
1: Disons que je l'ai... Non, à côté d'elle, je ne sais pas, mais je fais partie de leur soutien indéfectible. Ce sont des jeunes qui ont donner de leur sang, donner de leur courage et qui ont réussi là où les adultes n'ont pas réussi. Et si c'est pas ça, être politique, c'est quoi ?
0: Michel Rakotosson, il va falloir malheureusement se quitter. Vos nombreux livres qui à leur façon racontent l'histoire de Madagascar sont à retrouver sur la page internet de la Marche du Monde. En ce qui vous concerne, ils sont écrits en français. Est-ce qu'ils sont également accessibles en malagasy ?
1: Ils vont devenir accessibles en malagache parce qu'en rentrant à Madagascar, je me suis replongée dans l'atmosphère de la langue. J'ai commencé à traduire en batmang. Au mois de septembre sera en malgache. Il y a eu le journal d'Anne Frank en malgache.
0: Incroyable.
1: Et je vais rééditer et retravailler et retraduire tous mes livres pour qu'ils soient accessibles à Madagascar.
0: Samuel Sanchez, vraiment d'un mot, c'est une bonne nouvelle ça.
2: Oui, excellente. Nous-mêmes avons le projet de faire une publication à Madagascar de notre ouvrage.
0: Génial.
2: Qui sera distribué, nous l'espérons, à un coût très abordable pour les étudiants et pour le plus grand nombre de lecteurs possible.
0: On vérifiera. Merci beaucoup Samuel Sanchez. Sans oublier bien sûr de remercier Johari Ravolosson. Et puis moi je vous embrasse, Michel Rakotosson. Quel bonheur de vous avoir ici à RFI.
1: Et merci pour cette émission fabuleuse. Vraiment, merci.
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4: Il est 17h ici à Paris, 11h à Washington et à Ottawa.
0: Karine Bellicha.
4: Bonjour à tous et bienvenue dans ce journal raccourci, tour du monde en 5 minutes pour laisser la place ensuite à Ça va le monde sur RFI. À la une, les négociations s'étaient éternisées entre le Canada et les États-Unis. Au final, aucun accord n'a été conclu, chacun se renvoyant la responsabilité de l'échec. Un échec qui se concrétise par l'entrée en vigueur des nouveaux droits de douane de 50% contre certains produits canadiens, dont le ciment ou les crosses de hockey sont environ 5% des exportations du Canada aux États-Unis. Le vice-président de l'Institut français d'économie, Antoine Bouet, est surpris par l'issue de ces discussions.
5: Je m'attendais à un accord, sachant que la pression sur le Canada est quand même très forte et donc je pensais qu'il céderait parce que, en fait, les États-Unis absorbent 75% des exportations environ canadiennes de marchandises. Donc, c'est un partenaire commercial primordial pour le Canada. Le Canada est un pays qui est très ouvert, donc les exportations comptent énormément dans leur activité, dans leur PIB. Donc, bien évidemment, c'est un enjeu clé pour le Canada. Donc, c'est plutôt une position courageuse, solide du gouvernement canadien qui surprend quand même.
4: Des propos recueillis par Théo Renaudon et Ottawa promet déjà une riposte au dollar près. La Syrie condamne une attaque de drones israéliens près du plateau du Golan qui a fait un blessé, la deuxième frappe israélienne sur le pays en une semaine. Mardi déjà, l'État hébreu avait visé une base militaire syrienne disant vouloir empêcher un déploiement turc dans la zone. L'envoyé spécial américain en Syrie, également ambassadeur en Turquie, avait condamné ce bombardement accusant Israël d'escalade inutile. Aujourd'hui, le ministre israélien de la Défense, Israël Katz, dénonce les critiques de Tom Barak, estimant qu'elles sont truffées d'inexactitudes, doutant qu'elles reflètent les opinions du président américain. Après la Chine, la Corée du Sud s'essaie à son tour à la route arctique, 7000 km en moins, 10 jours de gagnés et en évitant le Moyen-Orient. Un porte-container est parti du port de Pusan aujourd'hui, direction l'Europe par le nord donc et l'Arctique. Une route maritime amenée à se développer du fait du réchauffement climatique et de la fonte des glaces. La première semaine de négociations s'achève à la COP17 sans grande annonce pour le moment. Un rendez-vous consacré à la lutte contre la désertification en Mongolie, à Oulan-Bator. Et les discussions vont se poursuivre la semaine prochaine. L'agroécologie est une des solutions à mettre en place pour lutter contre la dégradation des sols et le manque d'eau. L'objectif est de produire suffisamment tout en protégeant les sols et la biodiversité. Mais les principes de l'agroécologie ont encore du mal à s'imposer, comme l'explique Claude Arsène Savadogo. Il est le président de Bioprotect, une entreprise qui développe des engrais biologiques au Burkina Faso.
6: Cette crainte selon laquelle l'agroécologie ne peut pas nourrir le monde, au fait, amène les autorités à orienter les politiques d'appui technique d'encadrement vers les solutions conventionnelles. Donc, le technicien d'agriculture, durant sa formation, va beaucoup mettre l'accent sur tout ce qui est agriculture conventionnelle, donc les engrais, les pesticides, etc. Donc, quand le producteur va être face à un problème, ben, son premier réflexe, ça sera de proposer des solutions conventionnelles plutôt que des solutions agroécologiques, parce qu'elle était conditionnée comme ça. Et l'autre élément également important, et c'est la disponibilité de la main-d'œuvre. Les exploitations sont très peu mécanisées. Donc, du coup, si tu n'as pas de main-d'œuvre, tu te rabats sur les herbicides, sur autres traitements chimiques pour pouvoir entretenir ton champ. Et puis, nous sommes passés d'une agriculture productrice d'aliments, de nourriture, à une agriculture qui doit produire de l'argent. Parce que le capitalisme est rentré en fond dedans. Donc, voici vraiment les problèmes majeurs, hein, qui freinent vraiment la mise à l'échelle de l'agroécologie.
4: Claude Arsène Savadogo de l'entreprise Bioprotect, interrogé par Igor Strauss. Enfin, un mois après l'incendie historique de Fontainebleau, les sentiers de la forêt française de la région parisienne ont rouvert au public aujourd'hui. 80% du massif est désormais accessible, dont certains blocs d'escalade mondialement connus. Mais la plus grande prudence est demandée aux promeneurs. Interdit de fumer ou d'allumer un barbecue à cause de la sécheresse, la flore reste très vulnérable. Voilà, c'est la fin de ce tour du monde de l'actualité en 5 minutes. Tout de suite, ça va le monde de Pascal Paradou.
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15: Un cycle de lecture pour découvrir de nouveaux auteurs et autrices de théâtre. C'est encore le cas aujourd'hui avec une autrice burundaise que le public d'Avignon a pu applaudir avec Reste. Reste, c'est le titre de la pièce de théâtre de Claudia Munyengabe. C'est aussi le nom de l'une de ses héroïnes, car elle raconte l'histoire de 2 sœurs jumelles très jeunes, juste la vingtaine, avec la vie devant soi, une ambition à réussir ou à changer le monde. Mais Reste a osé défier le pouvoir et elle a été arrêtée dès le début de la pièce. Toute l'action se passe donc exclusivement dans le parloir d'une prison où sa sœur jumelle, Yema, vient la visiter. Elle se parle beaucoup. Yema va essayer d'user de toute son influence pour libérer sa sœur, car elle travaille pour le gouvernement, mais rien n'est jamais si simple. Toute la pièce, tous les dialogues, tous les échanges lors de ses visites en prison s'articulent autour de la responsabilité individuelle et collective, car l'action se déroule au Togo, en pleine crise environnementale et politique. Claudia Munyengabe vit à Bujumbura, elle est aussi comédienne, appartient au collectif qui organise le festival Bouja sans tabou et circule entre l'Europe et l'Afrique à l'occasion de résidences. Cette pièce a été écrite par exemple en décembre 2025 à Lomé, dans le cadre d'une résidence d'écriture initiée par le festival La Fabrique de Fiction. Pour le Festival d'Avignon, Reste élu par les comédiennes de l'École du Nord, dirigée par David Bobet, Ruth Kwame et Jenna Essegon, jouent les 2 sœurs jumelles. L'action est présentée par Luna Giria et elles sont dirigées par Armel Roussel avec une création sonore de Pierre-Alexandre Lampert. Restez à l'écoute.

0: Bonjour. Ce matin, j'ai l'honneur de porter la voix de Claudia Mounien-Gabé, de porter son écriture. Ce texte a été écrit dans le cadre de la fabrique de fiction à la Villa des Écritures, à Lomé, en décembre 2025. Et Claudia Mounien-Gabé commence avec ces quelques mots. Derrière moi, le dégoût, un mélange de caca, de pipi, de préservatifs et de morve, une marée de déchets en plastique, devant moi l'océan bleu, vert, gris, des vagues, le vent, une transportation. À gauche, il y a reste, majestueux, bien ancré. Il me faut 300 francs pour le monter. C'est la première fois. J'ai peur, mais je l'aime déjà. Je veux le monter. Je le monte. J'ai peur, mais je l'aime. Comme Lomé, comme le pays, le pinon, la pollution, les poubelles, comme ces peines. Oh, que je les aime. Personnage. Reste. 20 ans, danseuse et dessinatrice. Yema. 20 ans, sœur jumelle de Reste, biologiste. Scène 1. Le jour blanc. Une prison qui tangue. Une cellule. Yema se dirige vers la cellule de Reste. En double grillage. Le premier grillage s'ouvre.
1: Alors, on a tout essayé.
2: Et papa ?
1: Pas un mot.
2: Et maman ?
1: Pas un mot depuis.
2: Et l'eau ?
1: Jusqu'au genou. L'eau arrive jusqu'au genou.
2: Presque comme ici. Et les fleurs ?
1: Les plus tenaces continuent à pousser sous l'eau.
2: Elles me manquent.
1: Les fleurs ?
2: Les abeilles autour.
1: Elles font le tour du quartier cherchant où poser leur amour.
2: L'eau les prive d'amour.
0: Silence.
1: Papa va vendre.
0: Silence.
2: Il ne peut pas faire ça.
1: Pourquoi ?
2: Il faut que je rentre à la maison.
1: Une maison est comme une autre.
2: Tu sais bien que c'est faux.
1: Ah bon ?
2: Une maison n'est pas comme une autre. Dis à papa d'attendre, de m'attendre. Dis-lui que l'attente paye toujours. Dis-lui que je vais sortir. J'aurai gagné le concours si tu veux bien m'aider et je nous paierai une barricade. L'eau sera bloquée.
1: On n'arrête pas l'eau qui coule.
2: J'arrêterai ce déluge. Dis à papa d'attendre encore un peu.
1: La barricade ne l'arrêtera pas à la prochaine saison.
2: Tu verras.
1: L'eau est têtue.
0: Silence.
2: Et Soufiane ?
1: Très macho.
2: Très réel.
1: Réellement macho, ce gars. Comment t'arrives à le supporter ?
2: L'amour.
1: La complaisance.
2: Je ne peux pas m'en défaire. Continue à jouer le jeu. Sois un peu plus moi.
1: Être toi me fatigue. Il critique tout de moi, de toi. Il me rabaisse, remet en question mes réflexions. Et je ne peux même pas dire un mot parce que toi, tu ne lui réponds jamais. D'ailleurs, comment se fait-il qu'il ne se soit pas rendu compte que je ne suis pas toi ? C'est bizarre, non ?
2: C'est bizarre que deux sœurs jumelles se ressemblent comme deux gouttes d'eau.
1: Et toi ? Qu'est-ce qui t'a pris ? Qu'est-ce qui t'a pris d'exposer ce dessin ?
2: C'était juste un dessin.
1: Tu dessines le maire en train...
2: L'étoile. Appelle-le l'étoile.
1: Tu dessines l'étoile en train d'uriner sur la plage et c'est juste un dessin ?
2: Oui.
1: Sur la plage ?
2: Oui.
1: Avec tout son visage ?
2: Oui.
1: Et ses rides au cou ?
2: Oui.
1: Avec ses mains qui tiennent son rikiki et c'est juste un dessin ?
2: Oui. Oui.
1: Tu dessines l'étoile dans son costard gris, sa coiffure légendaire, avec son rikiki qui pisse et c'est juste un dessin pour toi ?
2: Oui. Oui, un dessin.
1: Et tu l'exposes sur le portail de papa ?
2: Oui. Notre portail, chez nous, dans notre intimité.
1: Tu es donc au frais juste pour un simple dessin ?
2: Bah oui.
1: Tu ne te rends pas compte en fait. Je t'explique en deux lignes. Tu es accusé de diffamation contre l'étoile, soulèvement populaire, atteinte à l'image du pays, atteinte aux mœurs, caricature blasphématoire, comportement de voyou, tentative de...
2: Ça fait six lignes.
1: Comportement de voyou.
2: Ah, c'est moi la voyou dans cette histoire ?
1: Reste.
2: C'est moi la voyou ? C'est vraiment moi la voyou ? Regarde l'eau qui bientôt engloutira la prison, la maison, la ville, le pays. Yema, l'eau mange le sable, les pavés, les routes, le commerce, la vie. À cause de l'étoile et son gang, la terre va bientôt s'effondrer sur nous et c'est moi que tu traites de voyou. Va vendre ton âme à ces margouillas titans comme tu veux. Mais le fait qu'il te propulse sur son trône de directrice de labo national ne te donne pas le droit de m'appeler voyou.
1: Tu es irrécupérable. Je suis biologiste. Je dirige le labo national parce que je suis compétente. Je suis au service de ma patrie, mon pays. Moi, au moins, je ne suis pas une artiste activiste ratée qui passe ses journées à ramper sur un tapis de danse en espérant un jour sauver le pays. Un jour! Et puis j'ai juste cité les accusations sur ton dossier.
2: Tu es de leur côté, n'est-ce pas?
1: Mais non, reste. Sinon, je n'aurais pas gardé ton copain macho et maman et papa qui ne savent toujours pas toute la vérité. Je cours partout pour te sortir de là le plus vite possible. La prison sera bientôt complètement inondée. Et si jamais t'es transféré, je... Attends.
0: S'approchant de plus près pour mieux voir.
1: Tu as demandé un stylo pour... Qu'est-ce que je vois là? Tu as dessiné la même chose sur le mur de la prison?
0: Le grillage de la cellule se referme progressivement. Le temps de la visite est écoulé. Yema glisse ses mains le long de son visage. Elle marche pas à pas en arrière, elle s'en va. Reste reprend son stylo, elle dessine, en fredonnant une chanson. Elle danse avec la porte, les grillages, le mur. Elle continue à dessiner en dansant et en fredonnant.

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0: Scène 2. Le jour jaune. Yema arrive au niveau de la cellule de Rest. Elle porte des talons.
1: Madame est sur son 31.
2: La ferme, j'ai un rencard juste après.
1: Avec le président du parti ?
2: Avec ton mec.
1: Ah ! Le macho m'a invité à sortir.
2: Apparemment, oui.
1: Tu peux refuser si tu veux.
2: Je sens qu'il va peut-être te larguer.
1: Pourquoi ?
2: Il m'a dit qu'il me trouvait un peu distante.
1: Ah oui ?
2: Normal, je ne suis pas toi.
1: Tu m'avais promis de jouer le jeu.
2: Il va finir par nous choper.
1: Tu veux arrêter le jeu ? S'il te plaît, Yema, garde l'amour de ma vie. Fais tout pour qu'il ne s'en aille pas. Je l'aime. Tu le sais.
2: Si tu l'aimes autant, pourquoi ne lui dis-tu pas la vérité ?
1: Toute vérité n'est pas bonne à dire, surtout en amour.
2: Ce n'est pas de l'amour. Ce n'est pas comme ça que je conçois l'amour, moi.
1: Alors tu ne sais rien de l'amour, Yema. Tes relations politiques et diplomatiques ternissent la notion de l'amour.
2: Tu me juges ? Alors là, entre la politique, la diplomatie et la relation toxique avec un mec macho, il y a juste un point virgule qui les sépare.
1: Je l'aime.
2: Alors dis-lui la vérité. Il faut qu'il te voie dans ta fragilité, tes craintes. Ce n'est pas la prison qui arrêtera un amour si fou et fort.
1: C'est difficile d'aimer dans une prison inondée.
2: Alors là, crois-moi, tu as tout le temps d'aimer.
1: Ah, c'est ça, oui. Vas-y, moque-toi.
2: Mais oui, je suis sérieuse. À part aimer, quelle autre occupation veux-tu avoir à faire dans un 2 mètres carrés qui tangue ?
0: Silence.
2: Bon, en plus de dessiner l'étoile, ton obsession.
1: Ce n'est pas mon obsession.
2: D'accord, efface-le.
1: Que j'efface quoi ?
2: Efface ce dessin.
1: Madame la biologiste propose que j'efface l'encre avec ma salive.
2: Essaye avec ton urine.
1: T'es ok pour me remplacer au concours ?
2: Je ne sais pas danser.
1: Je sais. J'ai prévu de t'apprendre.
2: Reste.
1: Par contre, ça va être compliqué avec tes chaussures. Retire-les.
2: Bon, samedi. On peut apprendre samedi.
1: Mais c'est dimanche, le concours.
2: Ah, tu comptes les jours.
1: Je les observe. Je les vois passer. Ils s'éloignent tout doucement et reviennent un peu plus chauds, un peu plus volcaniques et de moins en moins frais. Les jours sont de moins en moins frais.
2: Ça s'appelle le renouvellement climatique.
1: Réchauffement climatique.
2: Déséquilibre climatique. C'est cyclique. C'est pour ça qu'il y a toujours eu des migrations.
1: Bon, appelle ça comme tu veux, mais il faut que je gagne les 200 000 francs pour la barricade. Je veux que tu prennes ça au sérieux. Retire ta perruque.
2: Pour danser, jamais de la vie.
1: Mais comme c'est au début, faut d'abord que t'aies à gérer ton corps.
2: Mais c'est quoi cette remarque sexiste ? Bien sûr que je peux gérer ma perruque et mon corps en même temps.
1: Ok. Allons-y. Tiens-toi droite. Relâche tes bras. Bon, ça va être compliqué avec tes talons hauts, mais bon, à deux sexismes.
2: J'écarte les jambes.
1: Ah, ça, tu maîtrises vraiment.
2: Il y en a qui font du sport, chère Rest.
1: Ouais, au laboratoire. T'as même un tapis de yoga.
2: Exact.
1: C'est parti. Tu me suis ? Et un, deux, trois. Relâche-toi. Respire.
2: Respirez, ok.
1: Bras devant. Un pas comme ça. Et trois, deux, un. Attention à la courbe. Tiens. Maintenant, tu fais comme si tu ramassais des trucs. Vas-y. Ramasse. Ramasse, ouais, prends les sachets, ramasse, des tas de sachets, attention à la courbe, respire.
2: Mais je respire là.
1: Oh, mais pas assez.
2: Tu veux que je respire comment avec toutes ces bouteilles en plastique et ces sachets ?
1: Bonne question. Maintenant, jette-toi à l'eau. Pense que tu nages dans les algues. Et 6, 5, 4, 3, 2, stop ! T'es arrêté par les algues ?
2: Oui, il m'étouffe et puis j'ai un rencard avec ton copain.
1: Il t'attendra à l'amour et patience.
2: C'est quel amour même.
1: 3, 2, 1, reprends le mouvement. Voilà, avance, avance. Pirouette, cacahuète, pollution, virus, cancer. Oui, la colère, c'est ça. Travaille le regard, travaille le regard. Qu'est-ce que tu vois ?
2: Rien.
1: Fais un effort !
2: Un ciel sans oiseaux, une terre sans humains.
1: Maintenant, pense aux arbres, à leur fraîcheur. Go, go, reprends. Relâche tes pieds. Oh, mais relâche,
2: voyons. Tu me cries dessus, j'arrête. Je ne suis pas danseuse.
1: Ouais, je suis biologiste. Enchantée, madame.
2: Je suis amoureuse de ton mec macho.
0: Les grillages se referment. Elles ont arrêté de danser. Elles se regardent. Les grillages se referment complètement. Rest se retourne. Elle observe le mur sur lequel elle a dessiné l'étoile en train de faire pipi sur la plage. Elle s'adresse au dessin.
1: Pourquoi tu me regardes comme ça, du con ? Tu veux une masterclass sur l'urine, du con ? 21 secondes. 21 secondes, c'est le temps moyen de l'urination. 7 776 000 secondes, le temps qu'on endure ton flot éternel. 7 776 000 secondes à nous pisser dessus non-stop. Sais-tu, du con, qu'ailleurs, l'urine a permis de gagner des guerres? Certaines armées allaient jusqu'à faire composter l'urine pour produire du salpêtre en temps de guerre. Et tes pipis, quelle guerre ils ont gagné? Tu savais qu'une balle propulsée par l'urine aurait tué les pères des indépendances, non? Fais appel à ta culture générale, du con. L'urine, pour les autres, devient une matière, une substance, un produit, une composante, quelque chose d'exploitable, de recyclable, de l'or. La tienne recycle nos problèmes, notre pauvreté, notre médiocrité, elle nous prend notre liberté. Pendant que les autres développent la piste énergie, la piste bière, ta piste absorbe nos énergies. Porte une couche, du con! Enveloppe-toi de honte et porte une couche! Mais pareil, tes couches boucheraient les caniveaux et les pluies déborderaient sur nous. Encore et toujours, faut-il qu'on t'endure? Retiens-toi, du con! Retiens ta vessie et arrête de nous pisser dessus! Tu as peur, du con? Tu as peur de mourir par rétention d'urine? Mais tu as raison, du con. Les politiques meurent par rétention d'urine.
0: Reste et dessine l'étoile sur un autre mur. Scène 3. Le jour vert. Yema revient voir Reste. Les grillages s'ouvrent. Elle porte des talons.
3: Madame l'amoureuse.
2: On danse par motus.
1: Ah! Tu tombes pour mon gars et je dois la fermer?
2: Ok. On en était où déjà?
3: Au ramassage des déchets.
1: Non. Nous dansions dans les déchets.
3: Nous nagions dans les déchets.
1: Envoie. Et 1, 2, 3, 4, go. Détends les jambes. Nage. Nage. Ouais. Bloque. Penche. Qu'est-ce que tu vois?
0: Tonnerre et pluie dehors.
3: De la merde dans les rues.
1: Qui a déposé cette merde? Go. 8, 7, 6. Tu cherches?
3: Oui, je cherche.
1: Et remonte!
3: Aucun espace, j'étouffe.
1: Descends. 4, 5, 6, 7. Tu sens la terre ou pas?
0: Il continue à pleuvoir dehors.
3: Je sens la pluie.
1: Papa.
3: Quoi?
0: Elles arrêtent de danser.
1: Comment va papa avec cette pluie?
3: Bien.
1: Et maman?
3: Bien aussi.
1: Et les fleurs?
3: Elles sont mangées par les algues.
1: Tu crois que je leur manque?
3: Possible.
1: Et l'eau?
3: Jusqu'aux hanches, l'eau frôle les hanches.
1: Il faut que je sorte de ce trou. Mais d'abord, je dois mobiliser les autres prisonnières. Le directeur a donné l'ordre de nous transférer sur le bateau abandonné près de la mer. Nous serons enchaînés pendant 3 mois, le temps que la saison des pluies passe. Je vais organiser une manif. Il faut que la prison soit rénovée et que les barricades soient plantées tout autour.
3: Il faut que tu effaces l'étoile de ton mur, de ces murs.
1: Prends papa et maman chez toi.
3: Ils refusent.
1: Insiste.
3: Ils veulent vendre, quitter l'enclos avec dignité.
1: Dis-leur de m'attendre un peu, le temps de régler la situation ici.
3: La manif risque d'aggraver ton cas. Laisse les problèmes de la prison aux autres. Je ne pourrai pas te sortir d'ici si tu continues à te mettre dans des situations comme ça.
1: Shema, la prison a besoin de moi comme la maison a besoin de moi. La manif se fera pacifique. D'ailleurs, on le fera par la danse. La résistance passera par mon art, c'est une urgence.
0: Yema pouffe de rire.
3: Incroyable, ta naïveté. Papa et maman veulent vendre pour acheter ailleurs.
1: Je ne veux pas qu'ils vendent à cause de cette eau. Nous pouvons dompter cette eau. La barricade peut dompter l'eau, j'y crois.
3: Moi, j'y crois pas. Sinon, je l'aurais construite, cette barricade.
1: Ton argent n'est pas sain. La barricade ne tiendra pas.
3: Tu n'y comprends rien, hein. C'est grâce à mon boulot que je peux entrer jusqu'ici pour te voir. Je suis intervenue quand le gang de l'étoile a pensé t'éliminer. Et puis, tant que mon job me permet de prendre soin de toi, il est sain.
1: La seule aide que je t'ai demandé jusqu'ici, c'est de gagner au concours. Moi, mes victoires, je les mérite.
3: Par le mensonge? Je vais me faire passer pour toi? C'est ça, ça?
1: Mais si je n'étais pas en prison...
3: Tu es en prison.
1: Et libre. Pas comme toi. Libre, mais enchaînée par le gouvernement. L'étoile et ses acolytes stellaires.
3: Tu es drôle et naïve.
1: Je te demande juste d'être un peu plus indépendante.
3: Ton pays ne l'est pas. Je ne vois pas pourquoi tu me demandes de le devancer.
0: Silence.
3: Je reviendrai te voir après la vente de la maison. Oublie le concours. Oublie la barricade. Oublie la manif. Oublie l'étoile et tes dessins bidons. Oublie la danse. Crois-moi, tout ça ne te sauvera pas. Ne nous sauvera pas. Ce n'est même pas de ta faute, c'est de la faute de la pluie et aux mauvaises canalisations. Les saisons changent et le climat suit. Papa va vendre et...
1: On ne peut pas vendre. On ne peut pas échanger nos souvenirs, nos mémoires, nos arbres, les branches, la terre, la chaleur des voisins contre l'argent. Ce serait indigne. Nous devons garder notre maison, notre dignité. Papa aime la maison. Maman adore nos arbres, les fleurs, le jardin, la brise légère, la fraîcheur qu'elle procure, le vent du soir qui nous berçait, l'armatan qui d'ailleurs se fait rare. On aime tout de cet endroit. Pourquoi vendre l'amour? Pourquoi vendre nos racines? Pourquoi vendre ce que l'on chérit? Vendre nos arbres, ces feuillages qui tapissent l'enclos? Vendre ce vent qui ventilait si bien nos journées bien ensoleillées? Vendre le sourire des enfants jouant devant le portail à un lion va passer? Le ballon d'Ismaël atterrissant dans la marmite de maman? Vendre le sourire des voisins, les commérages, les murmures, les rumeurs, les trahisons, la séduction des pagnes, les beignets des mariages? Pourquoi vendre quand on peut juste attendre?
3: L'eau nous l'exige, reste. Il faut que tu grandisses. Ailleurs, les arbres s'y trouvent.
1: Ils n'ont pas les mêmes racines.
3: Le vent souffle sur toute la ville.
1: Pas avec la même mélodie.
3: Il y aura toujours les sourires des voisins partout où vit l'humain.
1: Pas avec la même humanité.
3: L'eau inonde les quartiers. L'eau arrive jusqu'aux hanches de maman, de papa, des voisins. Les enfants ne jouent plus dans les rues, les business ferment. Notre monde se referme à cause de cette eau.
1: Nous pouvons l'arrêter. Mais d'abord, faut faire dégager l'étoile de là.
3: Un rêve. Encore une illusion que tu vas nourrir dans ta petite cellule. Laisse faire l'étoile, elle a son cycle. Nous devons nous prendre en main sans elle. Le ciel, comme un dragon, nous embrase de son eau et seule la fuite nous sauvera.
1: Nous pouvons dompter le dragon. Nous pouvons éteindre son feu.
3: Mais pas ses flammes.
1: Il faut que tu ailles à ce concours, Yema. S'il te plaît, je dois construire cette barricade. Et arrête de tomber amoureuse de mon gars macho.
0: Le temps de la visite est écoulé. Les grillages se referment sur elle. Reste rature le visage de l'étoile. Elle danse, elle rature en dansant, elle crie.
1: Quand est-ce que l'eau qui noie mes rêves se détournera pour noyer les tiens, du con? Tu as corrompu l'eau? Ah, l'argent, bien sûr. Même l'eau cède à ton pouvoir. C'est toi qu'elle aurait dû attaquer. C'est toi le méchant de l'histoire, et pourtant tu planes au-dessus de tout ça. Tes enfants planent au-dessus de tout ça. Tes bureaux dansent sur l'eau et tu marches sur l'eau. Pendant ce temps, l'eau évince ma mère de sa terre. Papa regarde son abri s'éloigner. Et l'eau ne vient pas seule. Elle ramène avec elle des sachets, des mégots, des canettes et bouteilles, les préservatifs de tes collègues, la merde des enfants de la plage, les vomis des filles de la plage, l'urine des désespérés, l'urine des résistants, l'urine des manifestants, ton urine! Tes pipis engloutissent la ville et ses couleurs. Ça, tes marabouts ne te l'ont pas dit? Tes caca trouent les routes. Elles sont où nos routes d'ailleurs? Ils sont où nos caniveaux? Ils sont dans la pénombre de ta caisse, du con. Dans la pénombre de la caisse de ta go. Tata Choco sur son 31 avec le budget des caniveaux dans sa poche. Les saisons changent et toi et Tata Choco changez de montre. Une nouvelle saison pour une nouvelle montre. Les pluies deviennent averses. La terre devient aride et tu penses aux articles, à la constitution, au vote, au conseil. Le sol se dégrade et tu importes les vivres en plastique, tous les plastiques abandonnés, c'est toi qui les ramasses et les stocks. Ma ville devient le berceau du plastique, le stock mondial du CO2. Les autres souffrent pour leurs industries. Nous, on souffre pour quoi? Pour quelle production? Et toi, oh, pourquoi tu t'acharnes sur nous? Pourquoi te retournes-tu contre nous ?

0: Scène 4. Le jour rouge. Yema débarque à la porte de la cellule de Rest.
1: Reste !
2: On ne crie pas en prison. Qu'est-ce qui t'a pris ? Qu'est-ce qui te prend ?
1: Reste. Toutes tes détenues ont dessiné l'étoile sur les murs de leur cellule.
3: Petit atelier de dessin, c'est tout.
1: L'étoile. Le même dessin dans toute la prison, petit atelier ?
2: Oui, l'étoile. Le même dessin sur certains murs de la prison. Fallait bien un modèle pour l'atelier.
1: Reste, est-ce que tu te rends compte du soulèvement que tu es en train de provoquer ?
2: C'est de la transmission. J'occupe mes co-détenus dans leur temps libre. Quoi de plus noble ?
1: Reste.
2: C'est d'ailleurs ce que je fais avec toi, avec la danse. On reprend ?
1: Reste. Les co-détenus auxquels tu transmets je ne sais quel virus ont organisé une manifestation dans la cour de la prison.
2: Sans moi ?
1: Quelles ingrates. Elles réclament le départ du maire. Elles réclament les poubelles sur chaque recoin de la prison. Elles réclament la suppression des retenues d'eau et exigent la canalisation près de la prison.
2: Il n'y a pas de mal à réclamer ses droits.
1: Le directeur a donné l'ordre de les mater. La révolte est peut-être avortée. Tu vas être transféré à Bassar.
2: Il faut que je reste. Pour les cours de dessin et tes cours de danse, tu dois gagner au concours.
1: Pense plus au concours. Papa a eu son premier acheteur hier.
2: Je dois sortir de cette prison.
1: Je te croyais libre et en mission.
2: Je le suis. Aucune prison ne pourra enfermer mon feu, ma flamme, la passion que j'ai, la résistance qui m'anime, aucune.
1: Ma sœur, la danse et le dessin ne te sauveront pas. L'art ne sauvera pas tes co-détenus. Il ne sauvera pas la ville de ses déluges et dérives. Ce n'est pas l'art qui chassera l'étoile et son gang. Dans quelle langue dois-je t'expliquer que la situation empire en créant cette révolte ? Dans quelle langue veux-tu que je te dise d'arrêter ton feu, ta flamme et ta passion pour que je te sorte de là, de cette prison qui bientôt sera sous l'eau aussi, et qu'on rentre à la maison dire au revoir au vent, aux arbres et à la cour.
2: Dans la langue des poètes, tu me demandes de renoncer à moi-même. Tu me demandes de fermer les yeux et d'oublier ma responsabilité envers la prison, la maison et la terre entière.
1: Cette terre ne t'appartient pas.
2: Si je ne la protège pas, qui la protégera ? Si je ne parle pas, qui parlera ? Le dessin et la danse sont mes langages. Et toi, dans quelle langue parles-tu à la terre ?
1: La terre ne m'appartient pas. Rien ne nous appartient. D'ailleurs, Sofiane m'a largué hier. Enfin, il t'a largué.
2: Silence. Il est parti ?
1: Il reviendra peut-être. Les hommes reviennent toujours, tu sais. Plus forts, plus tricheurs, plus méchants, mais ils reviennent.
2: Tu voudrais qu'ils reviennent ?
1: Je ne sais pas. J'ai essayé de le retenir, pour toi, pour nous, mais il est parti.
2: C'est facile de partir quand on ne se sent pas dorloté. Tu te sens comment ?
1: Libérée.
2: Tu commençais à tomber amoureuse de lui.
1: L'habitude peut-être. Les hormones, je ne sais pas.
2: Tu es enceinte ?
0: Les grillages se referment doucement.
2: Non, Yema, tu ne me refais pas le coup du suspense bidon des feuilletons où tu ne réponds pas, où je dois deviner. T'es enceinte, oui ou non ? Yema ! Yema, c'était sans préso. Go, t'as couché avec mon gars sans préso. Tu lui as dit ?
0: Yema part. Reste s'assoit contre le grillage. Elle regarde le dessin.
2: Tu souris, du con ? Tu me prends ma terre, mes arbres, mes fleurs, et tu souris. À cause de toi, je ne suis pas enceinte. Je ne suis plus artiste. Je ne suis plus activiste. Je n'ai plus de racines, rien. À cause de toi, les abeilles déambulent et se cassent. Les oiseaux fuient la sécheresse qui arrive. Ils savent, les oiseaux, ils savent quand ça va arriver. Les arbres disparaissent un à un. Leur feuillage se dissipe un à un. Ils savent, les arbres, ils savent quand ça va arriver. L'armatan s'est déjà cassé depuis longtemps. Le ciel nous largue ses larmes et on ne sait plus les contenir. Si tu étais censé, nous nagerions sur ses larmes. Nous danserions sur ses flots. La bouche accueillerait la douceur des tempêtes. Nos corps danseraient au rythme des orages et les tonnerres seraient les punitions des voleurs. Plus besoin de police criminelle, la foudre se chargerait des criminels. À cause de toi et de ton insouciance, les larmes du ciel emportent ma maison et mes plus beaux souvenirs d'enfance. Je te hais, du con ! Je hais ta tête irréfléchie et tes mains qui signent. Je hais les papiers que tu signes. La COP machin, là, je hais tes slogans. Tes politiques climatiques inexistantes, tes amis politiques et géopolitiques, ta go-politique et ses coupes politiques.
0: Reste rature les dessins sur les murs de sa cellule. Scène 5. Le jour, tout court.

0: peux plus, les jours colorés. Reste dans la cabine du téléphone pénitentiaire.
1: Allô? Oui, maman, comment tu vas? Les ateliers se passent très bien. Les prisonniers sont talentueux. Maman, tu ne peux pas imaginer. Oui, j'en ai pour 2 ou 3 mois encore. Le dessin, tu sais, maman, c'est compliqué, ça prend du temps. Oui, même pour les détenus. Non, non, je loge dans une maison bien équipée de la prison. Une villa, maman. Non, non, tu ne peux pas visiter. Oui, c'est une zone privée. Oui, même les mères ne peuvent pas venir. Je sais, maman. Mon absence te... Dis pas ça. Ça me tue encore plus. Patience, maman. Mais maman, mais bien sûr que tu seras encore en vie. Mais tu me manques aussi, maman. Oui, j'ai pris la blouse de paille que t'as cousue. Oui, ma. Oui, j'ai pris les vivres avec moi. Oui, oui, oui. Et la brosse à dents. Oui, le savon aussi, maman. Non, je ne manque de rien. Tu me manques aussi, maman. Pleure pas, s'il te plaît, ma. Quel genre de fille fait pleurer sa mère? Arrête, maman. Chante avec moi. Oui, maman. Notre chanson. C'est ça, maman. Du Bella Bello.
0: Elle accompagne sa mère dans la chanson Zélie de Bella Bello.
1: Comment va papa? L'asthme. On peut choper de l'asthme à 60 ans. C'est lié à l'eau. S'il te plaît, maman, partez le temps que je sorte. Que je finisse mon boulot et je ramènerai des sous pour la barricade. Non, non, on ne m'a pas encore donné d'avance, maman.
0: Bip. Bip. Bip. Le crédit est épuisé. Reste murmure.
1: Comment fait-on le deuil de sa maison? Comment vit-on après avoir tout perdu? Comment vivre sans toi, ma mère, ma sœur, mon amie, ma bien-aimée?
0: Reste écrit une lettre sur un mur.
1: Lettre à la maison qui chavire. Maison, tu m'as appris à arroser les fleurs. J'aimais les arroser pour toi. Tu m'as appris à te nettoyer, te décorer, te parfumer. En toi, j'ai appris la danse et le dessin. Tu m'as procuré l'ombre et le sommeil. Tu as abrité mes peines, mes larmes et doutes. Tu as abrité mon enfance. Je me revois apprendre à te nettoyer, te décorer, te parfumer. Les maisons révèlent les secrets. Pourquoi ne m'as-tu pas dit que tu étais mortelle? Je t'en veux, petite maison. Comment va l'eau? Qu'est-ce que tu penses de cette eau? Tu me répondras, qu'y a-t-il à penser de l'eau? Les maisons africaines sont comme ça. Elles répondent aux questions par des questions. Tu as raison, maison chérie. Qu'y a-t-il à penser de l'improbable? Qu'y a-t-il à penser de l'incontrôlable? L'incontournable matière? Qu'y a-t-il à penser d'un peuple qui souffre? Petite maison chérie, me pardonneras-tu d'avoir proposé la fuite? Papa dit qu'il faut te vendre pour acheter la fraîcheur des matins. Tu sais que le quartier entier pue l'urine. L'odeur de l'urine arrive jusque dans tes chambres. Ta cour n'existe plus. Plus de fleurs qui jadis t'embellissaient. Malgré tout, je refuse ta vente. Je refuse que les autres prennent nos mémoires. Nous ne vendrons pas tes racines, pas pour une pitoyable eau. Il n'y a pas plus pitoyable que de vendre ses souvenirs. Nous vaincrons l'eau. C'est ma promesse, petite maison. De belles journées reviendront. Reste.
0: Scène 6. Le jour noir. Ah, les couleurs reviennent. Yema visite Reste dans sa cellule. Elle est enceinte. Les jumelles s'adossent contre les grillages. Elles sont dos à dos.
2: S'il te plaît, ne dis rien, j'ai gardé le bébé. Je n'ai rien dit à Soufiane, je n'ai rien dit à maman, ni à papa non plus. J'ai disparu, j'ai fui. À tous les problèmes, tu proposes la fuite, n'est-ce pas? Eh bien, j'ai fui ma trahison. Les regards, ton concours, le labo, Soufiane, j'ai fait comme tu aurais fait. Mais le sang m'a appelé, nos souvenirs m'ont appelé, nos rires. Le sourire de maman, de papa, le regard des parents bienveillants, la ville et ses dérives, et la maison.
1: Cette maison est notre point d'ancrage.
2: Toujours.
0: Silence.
1: Et Soufiane,
2: il n'a pas besoin de savoir.
1: Sait-il qu'il est père?
2: Il n'a pas besoin d'être un père.
1: Tu élèveras seul l'enfant?
2: Si la Jeannette et le porc épique le font, pourquoi pas moi?
1: Il t'en voudra.
2: Il ne le saura pas.
1: Je lui dirai.
2: Tu vas être transféré à Bassar. J'ai suivi ton dossier. Les détenus n'arrêtent pas de manifester et de réclamer l'irréclamable. Le dessin de l'étoile envahit toute la prison et les réseaux sociaux. Et tu en es la cause, tu le sais. Ils disent que tu es dangereuse. Je ne sais pas si tu vas survivre là-bas.
1: Je survivrai. Je transmettrai, rien ne m'arrêtera. Tu viendras me voir?
2: Ce sera compliqué. Là-bas, les surveillants ne me laisseront pas entrer. Ma position n'a aucun pouvoir là-bas.
1: Il fallait étendre le territoire.
2: Je suis mauvaise joueuse.
1: Comment va papa?
2: Il délire.
1: Et maman?
2: Elle tient le coup.
1: Et l'eau?
2: Elle a tout englouti. Papa et maman flottent sur l'eau.
1: L'eau les déracine. Elle les fait défier la gravité. Jusqu'à quand?
2: Je l'ignore.
1: C'est toi la biologiste physiologiste. Tu devrais savoir combien de temps un corps humain peut flotter sur l'eau.
2: Voir les siens sans racines, c'est de la rhizologie.
1: Waouh.
2: Science qui étudie les racines.
1: La maison n'existe plus?
2: Elle existe, sous l'eau.
1: Et nos arbres?
2: Ils sont toujours là.
1: Les seuls qui survivent.
2: De loin, on aperçoit leurs branches.
1: Et toi?
2: C'est la première fois que tu me demandes de mes nouvelles.
1: Mais si. Quand t'étais au Chaminade, je te demandais tout le temps des nouvelles.
2: Tu me demandais surtout de t'acheter des chaussures.
1: Fallait bien le faire, t'étais la seule à avoir des hommes de situation.
2: Fallait te trouver les siens, ou bien?
1: Avec leur visage vilain, là. D'ailleurs, pourquoi tous les hommes de situation sont moches?
2: Je ne sais pas, lesquels par exemple?
1: Idrissa le Béninois, là, celui qui vendait des pagnes en gros.
2: Mais non, t'exagères.
1: Tu te jures, on dirait un pneu de réserve troué. L'expression du visage, on aurait dit qu'il était toujours étonné.
2: Mais arrête! Et toi? Et tes copains, là, ils étaient beaux, eux?
1: Plus ou moins. Soufiane, par exemple. Il est pas mal.
2: Je te l'accorde. Ton macho est beau. Mais son prénom cloche. Quel parent appelle son fils Soufiane? D'ailleurs, tu l'as déniché où, ce Burkina?
1: Je sais plus. Il vendait des perles au grand marché.
2: Attends, il t'a dragué avec des perles?
1: Mais non, je ne les porte même pas. On s'était rencontrés à la Cité des Belles. Il a accompagné sa cousine pour...
2: Attends. Ça sent pas bon, ça. Quel cousin accompagne sa cousine se faire presser?
1: Eh, je sais pas. Tu connais les Burkinabés, non? La papoter un peu.
2: Ah, papotage la même, c'est bon. Dangereux.
1: Je te laisse raconter cette histoire. On s'est échangé les numéros. Je lui ai dit que je dessinais, il voulait que je fasse une toile. On se voyait de plus en plus régulièrement et on a commencé à faire des balades.
2: Mmh, c'est bon. Balade la même, c'est fini. Là, t'es direct dedans.
1: On faisait des balades à Léo 2000, à Goé, à Veggi. Puis on se retrouvait à Casablanca et on longeait les routes de Tocoin. On mangeait du attiéké dans la rue et on buvait du bissap au gingembre de Tata Adjara. Puis le petit resto à côté du Café de Paris nous attendait le soir, avec son bon pinon qui nous chantait sa dernière berceuse. Avant de longer toute la route de la plage, boulevard de la Marina. Quoi, quelle vue! Lomé et ses belles plages qui abritent les coquillages. C'est comme ça que j'ai craqué. Il voulait un enfant de moi. Il faut que tu lui dises, Yema. De toute façon, l'espoir de sortir devient de plus en plus minime. Je suis condamnée sans procès, sans défense. Et peut-être que ce transfert n'est qu'un prétexte pour m'éliminer.
2: Ils ne peuvent pas faire ça. Tu as ma protection.
1: Parle. Silence. À Soufiane. Dis-lui toute la vérité. Dis-lui qu'il attend un enfant.
2: Il n'attend rien du tout, ce macho. C'est moi qui attends une fille.
1: C'est une fille? Comment tu vas l'appeler?
2: Kekeli. Elle est née de moi parce que sa mère initiale se battait pour de beaux jours. Je lui dirais que sa mère biologique est une biologiste ratée.
1: Biologiste physiologue.
2: Qui ne maîtrise pas son cycle.
1: Qui s'adonne aux ébats passionnels non protégés.
2: Je lui dirai que sa tata est une artiste accomplie. Je lui montrerai les pas de danse que tu m'as appris et ceux que je n'ai pas bien maîtrisés. Elle te retrouvera en tôle pour les perfectionner. Tu me condamnes à perpétuité. Je lui dirai de suivre ton chemin, de soigner les arbres, les fleurs, de soigner les animaux. Je lui dirai d'apprendre leur langage, de chanter les cantiques des océans, de colorier les étoiles sur le ciel. Je lui dirai que tu es belle, mais surtout que tu es forte. Je lui parlerai aussi de ton obsession pour lui. Appelle-la Reste, pour qu'elle sache que la fuite ne résout rien. Qu'elle sache que rester est peut-être une vertu poétique. Qu'elle sache que ceux qui restent ne perdent pas leur mémoire. Et si jamais c'est dur de rester, qu'elle fasse comme nous, les allers et retours. Qu'elle suive le soleil, qu'elle déchiffre les pluies, qu'elle pense à la vie de demain, à la continuité de la vie, à la poésie des lendemains. Dis-lui de croire au lendemain meilleur. D'être naïve, faible, vivante et propre. Dis-lui de planquer des poubelles partout dans la ville, de se battre s'il le faut pour la pureté de la terre. De ne pas se soulager sur la route, sur la plage, de nettoyer les rues et de se prendre en main. Dis-lui que quand l'aube arrivera et que l'eau s'en ira, je rentrerai à la maison.
0: Elles se prennent la main. Le temps de la visite est écoulé. Reste, écoute les battements du bébé. À travers une grille, son oreille est contre le ventre de Yema. La prison tangue au rythme des battements de leur cœur à trois. Reste, écrit sur le ventre de Yema.
1: Lettre à moi-même. Cher moi, je t'aime comme on aime l'air frais.

0: Merci, merci à vous, merci aux comédiennes, à Pierre-Alexandre aussi. Merci à vous pour ce texte, Claudia. En l'entendant comme ça, parce que je prépare jamais rien à l'avance, je me suis dit, est-ce que ce texte, qu'est-ce qui a dominé dans l'écriture? Est-ce que c'est l'espoir ou la colère?
1: J'avais un peu des deux. La beauté de ce que je voyais à Lomé, parce que je l'ai écrit en résidence à Lomé, à la Fabrique de Fiction. Et en même temps, le mal, quoi, l'envie de qu'il y ait des choses qui changent, mais sans espoir. J'étais désespérée. Pas en colère, mais désespérée.
0: La fin du texte dit l'espoir, quand même.
1: Oui, pour me consoler.
0: Seulement ?
1: Seulement, pour consoler la ville, pour croire au lendemain meilleur.
0: Parce qu'il y a deux personnages principaux, enfin deux femmes, mais il y en a deux qui sont quand même tapis dans l'ombre. C'est l'étoile, et puis c'est cet enfant qui va naître. Donc c'est une pièce pour quatre, ou c'est une pièce à trois, à deux?
1: C'est une pièce pour plusieurs personnes, en fait. Parce qu'il y a les co-détenus, il y a plein de la maman qui n'est pas là, le papa qui n'est pas là. C'est une pièce qui donne l'ouverture sur plusieurs personnages. Et l'absent a justement son espace, son moment dans ce texte-là.
0: Est-ce que c'est caractéristique de ce que vous écrivez? Parce que vous êtes une jeune autrice qui va de résidence en résidence, comme toutes les autrices qui sont désirées et demandées. Vous arrivez de Hambourg, je crois. Vous avez écrit ce texte à Lomé, donc dans ce festival dont il faudra peut-être dire deux mots, la Fabrique des Fictions, parce que c'est un festival un peu spécifique. C'est un festival de commandes destiné à des auteurs ou autrices au point de départ. Est-ce que vous sentez une lanceuse d'alerte un peu? Parce qu'il y a cette dimension-là dans le texte, je trouve.
1: Je me sens responsable de ce qui se passe. Et voilà, dans mon écriture, c'est en même temps une thérapie, mais aussi un partage de ce sentiment-là de responsabilité envers la nature, envers tout ce qui nous entoure. Mais pour moi, voilà, je trouve toujours un moyen, tu vois, poétique pour ne pas crier sur tout le monde, parce qu'à la fin de la journée, peut-être que moi aussi, je ne suis pas aussi saine que ça, aussi écolo que ça. Mais c'est juste qu'on ait, tu vois, la responsabilité vraiment collective de ce qui est en train de se passer, en rapport avec la canicule aussi, qui me fait souffrir.
0: Oui, c'est une pièce d'actualité. Mais alors, pour tous les spectatrices et spectateurs qui sont là, j'ai retrouvé le fil de ma pensée. Est-ce que c'est caractéristique de votre écriture, des pièces que vous avez écrites? Parce que finalement, elles vous découvrent. Ils se disent, est-ce que là, j'ai découvert la pièce de Claudia Mouyangabé, ou est-ce que c'est une des pièces de Claudia?
1: Je pense que c'est une des pièces, parce que j'explore j'explore différentes thématiques. Mais pour cette résidence-là, c'était un peu particulier, parce qu'avec la Fabrique de Fiction, donc l'exercice est d'aller visiter Lomé, de se balader dans les quartiers et de trouver un endroit qui te parle et écrire une pièce de théâtre à partir de là. Donc j'ai écrit à partir d'un lieu, alors que dans d'autres pièces, j'écris plutôt à partir de ce qui me vient à l'esprit, ou d'une thématique comme les mémoires au festival Bouja sans tabou. Ça part de quelque chose qui est déjà en moi, mais là, c'était quelque chose qui me nourrissait, que j'ai vu, et qui, voilà, bon, j'ai voulu explorer deux rétentions d'eau qui sont en plein quartier Léo 2000, et ça m'a donné l'image de deux sœurs jumelles, voilà, qui sont là. Une plutôt rebelle, parce qu'il y avait plein de plastique dans une de ces rétentions-là, et l'autre qui, voilà, essaie de tanguer, de vivre avec ce qui se passe, quoi.
0: Ce pourrait être une pièce qui se déroule au Burundi?
1: Oui. Oui, ça, voilà, quoi, ça répond à plusieurs choses qui se passent, même dans mon propre pays.
0: Ouais. Donc aussi bien la crise écologique que la crise politique, la déresponsabilité politique, on ne parle pas de corruption, mais on pourrait aussi parler de corruption, et puis ce rapport à la responsabilité individuelle et la responsabilité collective.
1: Oui, oui, oui, parce qu'en fait, avec cette pièce aussi, je voulais déplacer un peu le propos et de quitter, voilà, l'endroit où on accuse, tu vois, les chefs de file, le gouvernement, il faut qu'ils fassent ceci, il faut qu'ils plantent des poubelles, il faut qu'ils fassent la propreté, et de se dire, mais nous, citoyen lambda, qu'est-ce qu'on fait, quoi, au quotidien? Et quelle est notre part de responsabilité dans ce chaos qui arrive?
0: Ouais. On a évoqué un tout petit peu ce festival, la Fabrique des Fictions, donc, qui se déroule à Lomé. Vous avez cité un autre festival, c'est Bouja sans tabou,
1: ouais.
0: Qui est un festival qui se déroule donc à Bujumbura,
1: ouais.
0: Dont vous faites partie, enfin c'est, il y a une direction collective dont vous faites partie. Racontez-nous deux, trois choses sur ce festival, parce que c'est intéressant de savoir,
1: ouais.
0: À Avignon, qu'est-ce qui se passe dans un pays aussi éloigné, parce qu'on,
1: ouais.
0: est quand même assez loin en termes de distance.
1: Ouais.
0: Qu'est-ce qui se passe dans un festival? Et je trouve que c'est déjà très très réjouissant de savoir qu'il y a des festivals au Burundi, parce qu'on est, nous, un peu ethnocentrés. Et plus encore, quand on est à Avignon, on a l'impression que même le reste du monde n'existe pas le temps du festival d'Avignon.
1: Et donc, ben, le reste du monde existe à Bujumbura. On a un festival Bouja sans tabou qui se tient toutes les deux années. Là, on a fait la 7e édition au mois de février. Et la prochaine édition, la 8e, qui a pour thème prémisse, se passera en février 2028. Je vous invite à venir. Voilà, juste prendre part, prendre de nos énergies, de nos créations et de, voilà, partager des moments intéressants comme ce qui se passe ici.
0: Donc vous êtes venu, on viendra.
1: Eh bien, bienvenue.
0: Merci beaucoup, Claudia. Claudia Mouniengabé au Festival d'Avignon pour la lecture de sa dernière pièce en date intitulée Reste, avec Luna Jiria, Ruth Kwame et Jenae Segond. Une lecture dirigée par Armel Roussel et accompagnée par la création sonore de Pierre-Alexandre Lampert. À noter que cette lecture a bénéficié du soutien de l'Institut français du Burundi, soutien qui a permis la venue de l'autrice au festival, et donc cet échange en public sur la scène de la cour du musée Calvé. Et si vous souhaitez voir des images du jardin avec ses immenses plateaux, des comédiennes, de l'autrice, du public, rendez-vous sur la page rfi.fr. Vous retrouverez la version vidéo avec la version podcast. De même, cette lecture, comme toutes les pièces de cette édition 2026, sont disponibles sur Facebook et YouTube. Ça va le monde, un cycle de lecture proposé en coproduction avec le Festival d'Avignon, la compagnie Utopia, et avec le soutien de la SACD et de l'Institut français. Présentation Pascal Paradou, montage et réalisation Alice Ménard, Nicolas Benita, Régie Générale Benjamin Availlou. Rendez-vous la semaine prochaine.
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5: Merci d'avoir choisi RFI pour vous informer. Il est 18h à Paris, 16h en temps universel.
2: Mathis Limano.
5: Et dans ce journal, les États-Unis qui maintiennent leurs menaces économiques contre l'Iran, mais aussi leurs alliés ou tout pays qui apporterait son soutien à la République islamique. Pas de quoi inquiéter pour autant la Chine, principal partenaire économique de Téhéran. Explication à suivre. Les États-Unis qui veulent renforcer leurs liens avec les pays sud-américains. Illustration au Pérou dans ce journal, où l'ambassadeur américain joue la carte de l'humanitaire à quelques mois de l'arrivée d'El Niño, phénomène climatique particulièrement redouté par les autorités péruviennes. Pas de répit. Dans le conflit russo-ukrainien, 13 personnes tuées de part et d'autre de la frontière ces dernières 24 heures. Et puis les championnats nationaux de football reprennent leurs droits en Espagne. Le Real Madrid rechausse les crampons ce soir face à l'Espagnol Barcelone. Si vous n'êtes pas avec nous, vous êtes contre nous. Après avoir menacé l'Iran d'une guerre économique sans précédent, Donald Trump met en garde tout pays qui soutiendrait la République islamique. Des menaces qui ne semblent pas inquiéter la Chine, principal partenaire commercial de Téhéran. Parallèlement, Pékin refusait de se joindre aux sanctions américaines visant son allié. Nicolas Roca.
6: En conférence de presse à Pékin ce vendredi, Lin Tian, porte-parole de la diplomatie chinoise, a été clair, aucun intérêt à céder aux pressions américaines.
7: Les sanctions et les pressions ne permettront pas de résoudre le problème. La Chine appelle toutes les parties concernées à prendre des mesures responsables et à régler le problème par la voie politique et diplomatique.
6: Pékin n'a que peu d'intérêt à sanctionner l'Iran et ne semble pas inquiet de voir la crise au Moyen-Orient se poursuivre. D'abord, la Chine a constaté le départ d'équipements militaires américains de son voisinage immédiat. Des batteries de missiles d'interception THAAD avaient temporairement quitté la Corée du Sud. Les exercices militaires américains au Sud-Coréen ont été raccourcis. Et avec le récent déploiement du George Washington au Moyen-Orient, il n'y a plus de porte-avions américains dans le Pacifique, celui-ci étant normalement basé au Japon. Pékin apparaît également confiant dans sa capacité à résister économiquement aux menaces américaines. La Chine a constitué des stocks de pétrole, augmenté ses importations de brut de Russie et puis elle dispose dans son jeu de la carte des minerais rares dont dépendent des entreprises américaines, notamment dans le secteur de la défense. Ensuite, Xi Jinping est attendu aux États-Unis en septembre, une visite faisant suite à celle de Donald Trump à Pékin en mai. Et aucun des deux camps ne semble prêt à faire dérailler une visite historique.
5: Nicolas Rocca, la rivalité sino-américaine qui se joue également en Amérique du Sud. Washington tente de contrecarrer la présence grandissante de la Chine sur le continent. Illustration au Pérou, où l'ambassadeur américain proche de Donald Trump s'est engagé sur le terrain climatique à l'approche du phénomène El Niño, qui pourrait être le plus intense depuis plus d'un siècle. D'après les experts, les États-Unis tendent la main à leur partenaire péruvien. À Lima, la correspondance de Martin Chabal.
8: Mieux vaut prévenir que guérir, c'est la logique adoptée par les États-Unis au Pérou en prévision du phénomène climatique El Niño. L'ambassadeur américain Bernie Navarro a présenté ses premières mesures pour aider le Pérou.
9: Les États-Unis enverront un navire hôpital en février dans les eaux péruviennes, parce que c'est là que l'on aura le pic d'El Niño.
8: Mais ce n'est pas un hasard si Bernie Navarro s'implique autant dans la gestion de la future crise. Depuis son arrivée au Pérou il y a plus d'un an, il s'active pour faire des États-Unis un partenaire majeur plutôt que la Chine très influente dans le pays.
9: Le président Trump m'a aussi donné les moyens de mobiliser toutes les ressources nécessaires pour soutenir les questions de sécurité. Le président Trump sait qu'avec la sécurité vient la stabilité et un Pérou stable, c'est bien pour les États-Unis.
8: Un projet qui semble ravir la nouvelle présidente Keiko Fujimori. En poste depuis moins d'un mois, elle semble être sur la même longueur d'onde que l'ambassadeur américain, qu'elle a d'ailleurs rencontré juste avant son investiture. Et comme un symbole, pour l'une de ses grandes premières mesures en tant que présidente du Pérou, Keiko Fujimori a signé un contrat $1 milliard avec Coca-Cola, qui a aussi promis de fournir de l'eau pour les futurs sinistrés d'El Niño. Martin Chabal, Lima, RFI.
5: Une riposte au dollar près. Le Canada s'engage dans le bras de fer avec les États-Unis et annonce des mesures de rétorsion sur l'acier et les produits laitiers américains. Après l'échec des négociations sur un accord commercial entre les deux voisins, les nouveaux droits de douane de Washington, 50% sur certains produits canadiens, sont entrés en vigueur ce samedi. La Syrie dénonce les attaques répétées d'Israël. Une frappe de drone ce matin encore dans le sud du pays, quelques jours après le bombardement d'une base militaire, une attaque critiquée par l'allié américain qui accuse Israël d'escalade inutile. Critique balayée cet après-midi par le ministre israélien de la Défense. Pas de répit dans la guerre entre la Russie et l'Ukraine. 13 personnes ont été tuées dans des frappes de part et d'autre de la frontière ces dernières 24 heures. Les deux camps continuent d'intensifier leurs attaques et cela pourrait être encore pire à l'issue des élections législatives prévues dans un mois en Russie. Lors du congrès de son parti qui se tenait ce samedi, le président Vladimir Poutine a estimé que ces élections réaffirmeront la stabilité de l'État russe et sa capacité à résister aux menaces extérieures. Des mots qui présagent d'une escalade, d'après Ulrich Buna, analyste géopolitique et chercheur associé chez Eurocreative.
10: On parle beaucoup en Russie d'une potentielle nouvelle phase de mobilisation après les élections législatives. Le corpus législatif, en termes d'organisation de l'État, il est parfaitement prêt désormais pour lancer cette nouvelle phase de mobilisation. Il faudra voir si Vladimir Poutine décide de le faire ou pas. On est dans une phase d'escalade sur les frappes longue distance. On est dans une guerre qui n'avance pas, en revanche, sur le terrain dans le Donbass, très très lentement. on est sur une phase où l'impact économique en Russie il est de plus en plus important parce que les Ukrainiens frappent de plus en plus fort. Donc finalement, Vladimir Poutine ne lâche rien de ses objectifs, mais va sans doute essayer d'en finir le plus vite possible, notamment en conquérant le Donbass. Et ça, ça passerait potentiellement par deux choses, une accentuation des frappes sur l'Ukraine pour faire tomber l'économie et une mobilisation partielle pour essayer de faire la différence sur le terrain. Donc à mon sens, il est probable que l'après-législative libère les mains de Vladimir Poutine pour lancer une nouvelle phase de mobilisation et donc une nouvelle escalade dans la guerre.
5: À propos recueilli par Théo Conscience, et après les nouvelles frappes russes en Ukraine, le président français Emmanuel Macron a exprimé son horreur et son émotion en promettant la livraison de nouveaux missiles intercepteurs. Il ne s'était pas exprimé depuis l'annonce de la détention de deux journalistes français ainsi que leur collaborateur local depuis fin juillet. Selon le gouvernement du Togo, la justice togolaise dispose d'indices graves et concordants à leur encontre. Ils sont poursuivis pour fausses déclarations, accusés notamment d'avoir fait voler un drone dans des zones dites sensibles. Les journalistes s'étaient rendus au Togo pour tourner une série documentaire pour le groupe de médias publics France Télévisions. En partie ravagée par un incendie historique le mois dernier, la forêt de Fontainebleau, près de Paris, a partiellement rouvert au public ce samedi. 80% du massif est désormais accessible, annonce de la préfecture qui appelle à la plus grande prudence. La végétation asséchée par les épisodes de canicule reste très vulnérable. Chaque année, ce sont 15 millions de visiteurs qui se rendent en forêt de Fontainebleau. Et puis le foot, avec la rentrée des classes ce week-end pour de nombreux clubs en Espagne, après une saison sans trophée, le Real Madrid espère bien se rattraper cette année. Les Madrilènes qui affrontent ce soir l'Espagnol Barcelone à 19h30, temps universel. Un Real qui a été particulièrement actif sur le marché des transferts cet été, avec notamment l'arrivée de Yann Diomandé, l'attaquant ivoirien devenu le joueur le plus cher de l'histoire du club. Un attaquant de plus qui devra surtout convaincre José Mourinho, le technicien portugais de retour à la tête de l'équipe, Pauline Guillou.
11: À la veille de son grand retour en Liga, José Mourinho a donné le ton pour l'année à venir. Après deux saisons blanches, le Real Madrid a du pain sur la planche. Mais 13 ans plus tard, celui que l'on surnomme « The Special One » ne semble pas plus inquiet que ça.
12: Je ne dirais pas que j'ai la pression, je dirais plutôt que j'ai de l'adrénaline, un stress positif que j'aime bien. Je ne ressens rien de mauvais, pas de pression, pas pour mes débuts, ni même pour aucun match de football.
11: Du travail, José Mourinho en avait cet été, justement. Avec un mercato démentiel, Madrid a tenté de rassurer ses supporters, avides de changements. Résultat, 6 recrues dont Yann Diomandé, l'attaquant ivoirien de 19 ans, acheté pour le montant record de 140 millions d'euros. Mais comme ses prédécesseurs, le nouvel entraîneur du Real devra faire des choix et résoudre l'éternel problème du club, comment faire jouer tout le monde.
12: Pour chaque match, les choix seront difficiles, je l'espère. En tout cas, s'ils gardent leur niveau actuel. Parce que si les joueurs cèdent à la frustration et baissent leur niveau, alors les décisions seront faciles à prendre. Moi, je ne veux pas de décisions faciles. Je veux des décisions difficiles. Pour qu'une équipe comme la nôtre arrive à la fin de la saison avec quelque chose à célébrer.
11: Si la pression d'une nouvelle saison blanche ne suffisait pas aux Madrilènes, les voilà désormais sous les ordres de José Mourinho, l'entraîneur aux 5 Coupes d'Europe certes, mais aussi et surtout au caractère bien trempé.
5: Et à noter dans les autres championnats européens, le très bon démarrage du promu Hull City en Angleterre. Victoire surprise 2-0 contre Manchester United. En France, c'est la mi-temps au stade Bollaert de Lens. Les Lensois mènent 1-0 face à une équipe d'Auxerre réduite à 10 après une expulsion.
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1: Bonjour à toutes et bonjour à tous. Mondial Sport, l'émission de tous les exploits aux quatre coins du globe, en direct chaque week-end sur RFI. Bienvenue au club ce samedi, le club de golf de sortie, pour parler d'une figure qui dépasse largement les limites du green. Tiger Woods à l'honneur de Mondial Sport, quelques semaines après une nouvelle sortie de route qui a privé l'icône d'un énième comeback. Tiger Woods, le prodige, celui qui a changé la face de son sport et même du sport en général au début du 21e siècle, au point de se brûler les ailes. Tiger Woods qui, depuis une quinzaine d'années, est pris dans une spirale infernale de polémiques, d'addictions, de blessures et parfois de retours gagnants et spectaculaires. À 50 ans, Tiger Woods est un sujet fascinant, contradictoire, très américain au fond. Un métis qui a dominé comme personne une discipline très blanche, trop blanche, mais qui se vante d'avoir facilement un certain Donald Trump au téléphone. Un homme aux deux visages, pour reprendre le titre d'un de nos invités du jour Mondial Sport. Émission spéciale Tiger Woods, c'est ce samedi sur RFI.

0: Mr. Woods. Mr. Woods. We get you to hang out down here with us, please.
1: Thank you so much. All right. Got it. All right. Thank you. Bye. Yeah, I was just talking to the president.
2: Place them behind your back.
3: There you go.
2: So at this time, I do believe your normal faculties are impaired.
3: Okay.
2: And you're under the unknown substance. So at this time, you are at the risk for DUI.
3: Yes, sir.
4: I feel so badly. He's got some difficulty. There was an accident, and that's all I know. Very close friend of mine. He's an amazing person, amazing man, but some difficulty. I don't want to talk about it.
5: Tiger Woods filmé par des caméras de police juste après un accident de la circulation. C'était il y a presque un mois, jour pour jour. Le policier l'appelle, lui demande d'approcher. Alors on voit Tiger apparaître au loin. Il s'approche du policier, puis il lui fait comprendre qu'il vient d'avoir Donald Trump au téléphone. Excusez du peu. Un peu plus tard, les agents tentent d'évaluer l'état de Tiger Woods. Alors a priori, il n'a pas pris d'alcool, mais il a absorbé des substances, des médicaments en tout cas. Et ses facultés sont altérées, nous dit une policière. Lui dit une policière qui l'embarque, lui passe les menottes. Elle arrête le golfeur le plus célèbre de l'histoire pour conduite sous influence. Le mugshot, la photo prise ensuite par les policiers, photo de Tiger Woods, l'air hagard et le regard vitreux, fait par la suite la une des médias. Quant à Donald Trump, encore lui, il se dit publiquement très triste des difficultés rencontrées par son ami. Bonjour Laurent Agostini.
6: Bonjour.
5: Vous êtes l'auteur avec Jean-Louis Tourtoulon, un autre journaliste spécialisé, vous l'êtes également, de Tiger Woods, l'homme aux deux visages, paru chez Solar en 2018. Ça commence à remonter, si je puis dire, puisque vous auriez de la matière pour un deuxième tome. Après 2018, il y a eu d'autres accidents de la route. C'est une quelque chose de récurrent chez Tiger Woods. Il y aura également un comeback l'année d'après, en 2019. C'est une saga très riche, celle de Tiger Woods.
6: Oui, qui a commencé il y a déjà pas mal d'années. Il se trouve que j'ai le même âge que lui, c'est-à-dire 50 ans. Et on parlait déjà de lui dans les années 95-96. Et aujourd'hui, je pense que c'est pas commun d'avoir des sportifs, un sportif qui a une carrière aussi longue, carrière qui n'est pas terminée, parce qu'il est capable effectivement de pas mal de comebacks. Et dans le golf, on a des carrières sportives assez longues.
5: Avec nous également ce samedi, Philippe Chassepot. Bonjour Philippe.
7: Bonjour Hugo, bonjour Laurent.
5: Vous êtes salut, également Philippe. Un journaliste spécialisé, on se connaît dans le milieu du golf. Et vous êtes l'auteur d'une biographie de Rory McIlroy qui est sorti il y a peu, c'est le golfeur du moment, quelque part l'anti-Tiger Woods, un maître pour l'éternité, c'est paru chez Solar, publié cette année, là aussi il y aurait des choses à ajouter, je crois que le palmarès du nord-irlandais Rory McIlroy eh bien tout juste de s'étoffer, c'est pas sans lien avec Tiger Woods, on en parlera en fin d'émission.
8: There it is, a win for the ages.
9: There's his mom and dad.
8: His father, with that bypass operation 6 weeks ago, unable to be out on the course today. But he was there vicariously, step for step, with his son.
5: Mais commençons par le commencement, la déflagration Tiger Woods. Première victoire à Augusta, c'est l'un des principaux tournois dans le monde du golf. C'est un peu une sorte de Ligue des Champions, quelque part du golf, qu'il remporte Tiger Woods en 1997. Il enfile la célèbre veste verte du vainqueur à seulement 21 ans. Mais, Laurent Agostini, ce n'est même pas une surprise.
6: Non, parce que il a été, quand il était junior, gagné les US Open Junior. Il a un parcours amateur, entre guillemets, avant de passer professionnel, qui est déjà hors du commun.
5: Et très médiatisé.
6: Très médiatisé. Il est très vite repéré par une marque américaine qui s'appelle Nike, qui en fait quelque part déjà, qui pressent qu'il sera le successeur de Michael Jordan auprès des Américains. Moi, j'ai été marqué, je pense que Philippe aussi, par la première conférence de presse de Tiger Woods quand il rentre dans le milieu professionnel, qui a ce nom célèbre, Hello World, bonjour le monde. Son père, qui était un ancien militaire qui a fait la guerre du Vietnam, donc sa maman qui est asiatique, enfin ils ont fait, entre guillemets, si vous me permettez l'expression, un mélange qui mélangeait à la fois l'Amérique, l'Afrique et l'Asie, Et donc, ils en ont fait quelque part une sorte de messie de son sport. Mais le truc, c'est qu'il y a des fois des gens qui annoncent qu'ils vont être très bons. Mais lui, il l'annonce et il le fait.
5: Les origines familiales et la figure du père, je voudrais qu'on s'y arrête. Tiger Woods n'est pas blanc. Ce père, il est afro-américain. Il a combattu au Vietnam. Et c'est de là que vient le surnom Tiger, parce que c'est pas son vrai nom.
6: C'est Tiger Eldrick Woods. Je pense que Philippe, tu pourras peut-être en parler mieux que moi, mais je crois que c'est en fait il est blessé, son père, au Vietnam, et son la personne qui le guide s'appelle Tiger, si je me souviens bien. Les souvenirs sont un peu
5: moins. Philippe Chaspeau, vous confirmez?
3: Ouais, le souvenir est très convenable, Laurent, je te
6: rassure.
3: Oui, non, son père a été fait prisonnier au Vietnam avec un de ses camarades dont le surnom était Tiger. Et ensuite, il n'a plus de nouvelles de cet ami prisonnier pendant des années et des années. Et il s'est dit qu'en appelant son fils Tiger, et comme son fils était amené à devenir très célèbre, parce que c'était le plan qui était prévu depuis les tout débuts, il avait l'espoir que cet ami disparu, Tiger, reconnaissent finalement le père de Tiger Woods et ensuite se manifestent auprès de lui pour lui donner des nouvelles. Bon, ça c'était l'idée. Malheureusement, la belle histoire n'est pas allée jusque-là, puisque ils se sont aperçus plusieurs années plus tard que l'ami du père de Tiger Woods était mort en détention. Donc voilà.
5: Le père afro-américain, le père de Tiger Woods, la mère d'origine thaïlandaise, me semble-t-il, mais c'est surtout le père qui nous intéresse, Laurent Agostini, figure envahissante, qui veut faire de son fils une sorte de symbole.
6: Mais si.
5: En raison de ses origines, fils d'un vétéran du Vietnam, nord-américain et d'une mère asiatique, Earl, donc c'est le nom du père de Tiger Woods, a toujours imaginé que son fils aurait un grand rôle à jouer, faisant la parfaite synthèse entre les États-Unis, l'Afrique et l'Asie. C'est ce que vous écrivez. Alors vous citez le père, mon cœur est rempli de joie lorsque je réalise que ce jeune homme, donc Tiger, va aider tellement de gens, le monde sera plus accueillant grâce à lui, à son existence. Dieu m'a choisi pour nourrir ce jeune homme et le guider pour qu'il puisse apporter sa contribution pour le bien de l'humanité. Vous utilisiez la métaphore du Messie. Ah oui, là on est en plein dedans.
6: Ouais, c'est exact. Alors c'est vrai que c'est pas tout le monde qui ferait ça. Je pense que c'est quand même très très particulier, mais c'est aussi très très sincère. Et ce qui est fort, c'est pas seulement de le dire, c'est vraiment de le faire. Donc oui, c'est un personnage particulier. Maintenant, quand Tiger...
5: C'est lui qui va initier et entraîner le jeune Tiger, on est d'accord.
6: Oui, bien sûr. Je pense que Tiger doit... On va parler de quelqu'un qui a gagné beaucoup d'argent, qui a été dominant dans son sport, mais il le doit qu'à son père, sa mère et lui, d'abord. Ça, c'est important de le retenir. Avec Philippe, on a parlé de cette anecdote. Quand ils allaient au practice, dans un truc qui paraît inimaginable, son père agitait des casseroles. Il tapait dans des casseroles pour faire du bruit autour de lui, pour que Tiger s'entraîne dans des conditions extrêmes, déjà mentalement, pour qu'il arrive à trouver ce que les golfeurs essaient de chercher, la paix intérieure, une forme de paix et de concentration, parce que c'est un sport qui demande beaucoup de concentration. Et son père était là avec des casseroles à taper dedans, etc. Je vais laisser Philippe embrayer sur l'histoire pour ne pas monopoliser la parole, mais c'est quand même déjà hors du... Enfin, moi, cette histoire-là, je ne l'ai jamais entendue d'un autre sportif.
5: Vous pouvez embrayer, mon cher Philippe Chaspeau.
3: Ouais, je rajouterais juste, Laurent a bien résumé le truc, je rajouterais juste deux choses. La première, c'est que c'était à la demande de Tiger, parce qu'il sentait que mentalement, à l'âge de 12 ou 13 ans, il devait encore franchir un cap. Il se sentait moins fort que les juniors qu'il avait l'habitude d'affronter et qui avaient quelques années plus que lui. Donc il a demandé à son père de lui faire une sorte d'entraînement commando et mental très particulier pour pouvoir justement affronter toutes sortes de conditions. Et le truc qui est complètement dingue, c'est qu'il y a certes les histoires de casseroles, mais il faut aussi savoir que son père lui balançait des insultes racistes qu'on peut pas répéter ici, c'est-à-dire qu'il faisait des allusions très claires à sa couleur de peau, étant lui-même afro-américain, parce qu'il essayait de l'humilier de la pire des façons possibles pour que Tiger puisse ensuite se montrer capable de résister à toute forme d'agression et toute forme d'humiliation. Donc c'était vraiment un entraînement super hardcore. Et Tiger avait un joker, il pouvait arrêter l'entraînement, dire un mot pour stopper tout ça. Et son père assure qu'il ne l'a jamais prononcé et que... Il lui a juste dit un jour que c'était bon et que maintenant il se sentait prêt.
5: Une formation hors norme pour un jeune hors norme qui débarque de manière hors norme chez les grands du golf, déjà très médiatisé, déjà très sponsorisé, déjà très riche. Mais comme vous le disiez, Laurent Agostini, il confirme les espoirs placés en lui. Très vite, il se forge un palmarès, le plus gros palmarès de l'histoire du golf jusqu'à la fin des années 2000. Fin des années 90 jusqu'à la fin des années 2000, Tiger Woods, c'est incroyable.
6: Oui, alors en plus c'est notre génération, donc on a tendance toujours des fois à regarder la focale parce que c'est notre génération. Les gens plus âgés se souviendront d'Arnold Palmer, de Gary Player et Jack Nicklaus comme aussi des légendes, mais Tiger, c'est la légende moderne. C'est 82 victoires sur le PGA Tour, c'est 15 majeurs. Bon, Jack Nicklaus en a 18, mais déjà 15 majeurs à notre
5: 15
6: époque.
5: majeurs, c'est comme si vous gagniez 15 grands chelems en tennis, par
6: Voilà,
5: exemple,
6: exactement.
5: ou 15 Ligues des Champions, c'est énorme et on n'a jamais, personne n'a fait mieux, personne ne dit mieux.
6: Ouais, en fait, si vous voulez, alors pour aider nos auditeurs à comprendre, en fait, c'est comme le tennis, il y a 4 majeurs dans l'année, 3 aux États-Unis, 1 en Angleterre, le British Open. Et donc, tous les ans, il y a ces 4 tournois. D'ailleurs, Tiger va faire ce qu'on appelle le Tiger Slam, c'est-à-dire qu'il va les gagner les 4 de suite, mais sur 2 années, à cheval. Et en fait, déjà gagner un grand chelem, c'est énorme en golf. C'est rare d'en gagner 2 dans la même année. Donc, vous imaginez, je pense qu'il faut qu'on reparle de l'US Open qui gagne en 2000 avec 15 coups d'avance, parce que non seulement il confirme et il gagne, mais il gagne en explosant la concurrence. Et ça, c'est intéressant parce que, comme l'a dit Philippe, il a gagné parce qu'il a été disruptif. Ça, c'est la première chose que nos auditeurs doivent retenir, c'est que il a transformé le golf. Il l'a transformé physiquement. C'était un athlète de très haut niveau dans un sport qui n'était pas un sport, désolé, je vais faire offense à des golfeurs, mais qui n'était pas un sport athlétique à l'époque. Il y a un exemple en Europe qui s'appelle Bernard Langer, qui lui faisait un peu beaucoup de sport, mais c'est le seul. Et donc Tiger a dominé physiquement d'abord. Donc quand on domine physiquement, il allait plus loin que les autres. Donc il se donnait des coups d'avance par la puissance. Ensuite, avec l'exemple qu'a donné Philippe, au niveau mental, et c'est ce qui nous a fascinés tous, je pense, il est arrivé avec ce regard d'acier, cette composure, enfin, cette attitude, voilà, cherchez le mot, hors du commun. Et pour vous dire, quand il était sur un tournoi, le tournoi commençait le jeudi, il était déjà terminé parce que les autres avaient peur. Il a fait peur mentalement à ses adversaires.
5: Mais même dans un livre consacré à Rory McIlroy, Philippe Chassepot, vous parlez de l'aura surnaturelle, présence surnaturelle sur le tee de départ, donc sur le terrain de Tiger Woods. Et effectivement, dans sa grande période, donc celle allant de la fin des années 90, mais surtout dans les années jusqu'à la fin des années 2000, clairement, Tiger Woods, c'est même pas seulement le meilleur golfeur, c'est l'un des sportifs les plus éclatants au monde.
7: Oui, et puis ce qui était drôle en fait, c'est que il gagnait effectivement les tournois, comme vient de le préciser Laurent. Il les gagnait avec un seul regard. Quand le dimanche, il jouait en dernière partie et qu'il plantait ses yeux dans ceux de son adversaire, il y avait pas de mots. Il disait simplement bonjour, mais les 2 secondes de regard, ça voulait dire tu y a aucune chance que tu puisses gagner aujourd'hui. Je suis devant, tu ne pourras pas me rattraper. Et ça, les joueurs, même les autres, aussi bons étaient-ils dans les 10 premiers mondiaux. Des joueurs qui étaient vraiment très très très forts, ils étaient complètement balayés par cette espèce de force surnaturelle. Et moi, je me souviens, alors bon, évidemment, je l'ai pas affronté sur le titre départ le dimanche, mais je me souviens d'une marche au British Open, c'était en 2006, où il se rendait au titre départ et il marchait avec son polo, avec sa carrure, avec son caddie qui était derrière lui. Et il y avait tout ce public autour de lui qui tout à coup s'est mis à l'encourager de plus en plus fort, à faire du bruit comme dans un stade de foot. Et lui, à ce moment-là, a fermé les yeux, s'est contenté de marcher, les yeux fermés pendant 10 mètres, comme s'il était en méditation ou comme s'il marchait sur l'eau. Et moi, je me trouvais à 10-12 mètres de la scène et j'avais jamais ressenti une telle manifestation de charisme et de magnétisme chez un sportif. Donc, quand on dit que c'est quelqu'un à part, c'est que ça se ressentait, mais ça se ressentait même à l'extérieur des cordes. Il impressionnait tout le monde.
5: Le génie de Tiger Woods, on va continuer à le disséquer avec un golfeur africain d'ici quelques instants. 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

0: Serge Beno, créateur dans Mondial Sport sur RFI Musique Ivoirienne. Ça tombe bien pour accueillir un golfeur ivoirien. Bonjour Laurent Guessan.
1: Oui, bonjour monsieur, comment vous allez?
0: Très bien, et vous? Nous sommes ravis de,
1: oui, très bien.
0: De super, vous retrouver.
1: Super. Que du bonheur à Abidjan.
0: Que du bonheur à Abidjan. Vous êtes joueur de golf sur place dans la capitale économique ivoirienne et fan, évidemment, du héros du jour, Tiger Woods. Icône américaine baroque, tout complexe. Il est actuellement en difficulté, mais on l'a dit, capable de merveilles sur les terrains de golf, club en main, notamment lors de sa grande période. Pourquoi c'est le meilleur de l'histoire, selon vous?
1: Alors déjà, pour les difficultés, il faut comprendre que c'est un être humain, donc il faut pas il faut pas l'accuser. Voilà, ça
0: Premier,
1: arrive à tout
0: on
1: le
0: en
1: monde.
0: parle juste après, on sera gentil. mais le regard du golfeur, qu'est-ce qui fait que c'est le meilleur?
1: Alors normalement, en tant que professionnel de golf en Côte d'Ivoire, en Afrique, il faut savoir que moi j'ai 51 ans, donc j'ai la même âge avec Tiger Woods. Et donc lorsque j'ai commencé en 94 à Pala, et donc c'est une référence par rapport à ces qualités dont les autres tout à l'heure sur le plateau ont donné l'information. C'est quelqu'un qui a un mental qui est différent des autres golfeurs du monde entier. Donc pendant 10 ans, il avait un mental solide d'un compétiteur, d'accord? Quelqu'un qui donne l'envie, d'accord, d'aller jusqu'au bout des ambitions, des projets, tout ça. Et donc, c'était une référence pour nous à l'époque. Ça nous a permis de progresser au niveau de l'Afrique et particulièrement en Côte d'Ivoire.
0: Le fait qu'il ne soit pas blanc, que son père soit afro-américain, est-ce que ça lui a donné un impact particulier auprès des amateurs de golf et des amateurs de sport en Afrique, selon vous?
1: Alors, pas particulièrement parce que c'est pas le fait qu'il soit noir. C'est pas ça le problème. Le problème, c'est que tous les sports du monde entier, il y a chaque époque, il y a quelqu'un qui sort du lot, qui domine la discipline. Et le golf, Tiger Woods, pendant 10-15 ans, il a dominé la discipline. Et blanc ou noir, ou rouge ou violet, dans le monde entier, et sa carrure, sa manière de jouer et les résultats qu'il avait, ça donnait l'envie de jouer. Donc, ce qui faisait que nous, en Côte d'Ivoire particulièrement, c'est parce qu'il était noir. Moi, particulièrement, ma génération, même des gens qui ne jouent pas au golf, dès que tu dis Tiger Woods, il adore simplement parce que, par rapport à sa carrure, et d'autres l'ont dit tout à l'heure, à cause de lui, il y a des parcours qui ont été modifiés dans le monde entier. Parce que les tracés des parcours de golf, à cause de sa technique et sa qualité, ils ont modifié des parcours à cause de Tiger Woods. Et après lui, par exemple, ça a permis de voir des contrats publicitaires qui ont augmenté. Voilà, donc c'est pas parce qu'il est noir, mais c'est parce qu'il sort du lot, quoi.
0: Laurent Agostini, autre spécialiste de golf et de Tiger Woods dans Mondial Sport, vous avez notamment écrit un livre sur lui en 2018. Quelque part, ce que dit Laurent Guessant, c'est raccord avec ce que voudrait, d'une certaine manière, Tiger Woods, parce qu'autant son papa voulait en faire une sorte d'icône de la diversité ou du melting pot, autant lui, ça ne l'a jamais vraiment intéressé d'être ce type de symbole. Vous dites, son père rêvait qu'il puisse changer la cause des Noirs dans ce sport dominé par les Blancs. Son fils, lui, n'avait qu'un souhait, devenir le meilleur. La couleur de sa peau lui importe un peu.
2: Oui, et j'ai envie de dire que je suis un peu d'accord avec Laurent Nguessan, c'est que il a tellement dominé ce sport qu'il est devenu un peu un blanc, entre guillemets, pour les golfeurs. Moi, je vois... Alors, les mauvais côtés, c'est que quand il avait ces histoires dont on va parler après, il était très vite... Non, mais il n'est pas de chez nous. Mais par contre, quand il gagnait, tous les golfeurs, c'était Tiger Woods. Enfin, moi, je pense que s'il avait fait de la pétanque, je me serais mis à la pétanque. Donc, si vous voulez, il avait ce que dit Laurent est très juste. Il avait un charisme et une aura extraordinaire qui dépassait le cadre. En fait, il a mis en scène le golf. Il a rendu le golf désirable. Et il faut savoir que quand il a, dans ses années de domination, il a créé à lui seul du golfeur. Il a créé aux États-Unis plus de 2 millions de golfeurs. On est passé de 27 à 29 millions de golfeurs aux États-Unis par son effet. On appelle d'ailleurs, moi je l'ai documenté dans des articles à l'époque, le Tiger's Effect, l'effet Tiger. Pour donner des chiffres, le golf aux États-Unis, c'est 84 milliards de dollars, c'est 2 millions d'emplois, c'est 33 milliards générés par les parcours, donc c'est beaucoup d'argent. Et lui a fait exploser les revenus du golf. Tout à l'heure, Laurent parlait de la médiatisation des tournois. Je crois que c'est 700% d'augmentation des droits pour les joueurs.

0: et Ronaldo, qui sont venus à la même époque, pendant 10 ans, ils se partageaient le champion du monde. Voilà. Or, Tiger Woods, pendant 15 ans, il a été le seul. Alors, le problème, disons, l'avantage pour lui, c'est que, comme je l'ai dit, c'est qu'il était constant pendant plusieurs années. Si vous regardez le circuit mondial aujourd'hui, tous les joueurs, ils sont à peu près au même niveau. Voilà. Donc, ce qui fait, Schauffler, aujourd'hui, il est champion du monde. Mais vous savez, c'est depuis 2 ans qu'il est, il est champion du monde. Or, Tiger Woods, de manière successive, pendant 10 ans. Voilà. Donc, ce qui fait que son mental, Tiger Woods, même peu importe ses problèmes, mais c'est quelqu'un en dehors du golf, quelqu'un qui ne joue pas au golf, prenait son courage pour essayer d'avancer dans les affaires, dans les activités. Et voilà. Et donc, c'est ça qui est important que les gens retiennent chez Tiger Woods. C'est que dans toute chose que tu entreprends, il faut te battre pour y arriver. Peu importe le stress, la pression, tout ça. Et donc, nous, en tant qu'Africains, et donc en dehors du golf, ça nous a permis d'avancer dans plusieurs domaines. Et moi, en tant que golfeur professionnel, ça m'a permis d'avancer, même si je n'ai pas progressé au niveau mondial. Et c'est un exemple pour nous. Et un côté qu'on n'a pas parlé tout à l'heure, c'est que dans tous les entraîneurs du monde entier, à un moment donné, ont essayé de calquer son mental pour essayer d'amener les joueurs à essayer de vaincre la pression, le stress, les médias, tout ça en même temps. Donc voilà, je ne peux pas expliquer, mais alors il est hors norme dans le domaine du golf. Voilà.
1: Merci beaucoup Laurent Guessant, golfeur ivoirien, d'avoir été en direct dans Mondial Sport sur RFI pour nous raconter votre Tiger Woods. Philippe Chaspeau, j'ai pas eu le temps ces dernières minutes de vous donner la parole. Rapidement, peut-être une réaction. Vous aussi, vous êtes spécialisé et vous avez vu de près le phénomène Tiger Woods. Une réaction à tout ce que vous venez d'entendre?
2: Ouais, moi j'ai toujours été très fan du fait que justement il refuse d'être le porte-parole d'une cause raciale. Il s'est toujours défini comme un mélange, alors certes afro-américain, asiatique par sa mère, et puis il a fait quelques recherches, il s'est aussi trouvé des racines caucasiennes, donc très européennes, et puis un peu indiennes également.
1: Alors si je puis me permettre, là, le fait qu'il appelle et qu'il soit très ami avec Donald Trump, on est vraiment très loin de l'idée d'être la figure d'une cause raciale aux États-Unis.
2: Oui, mais en fait, ça a été son choix de dire que ses clubs allaient parler pour lui et qu'il aurait tellement d'influence qu'il n'aurait pas besoin de se mettre en avant à sortir des phrases toutes faites ou à essayer de porter un combat qui n'était pas le sien. Bon, alors, il y avait une grande part d'égoïsme de sa part également, mais il a jamais voulu se servir de sa position de numéro un mondial, de plus grand joueur de tous les temps et de joueur de couleur ou noir, puisqu'il ne se considérait pas comme un 100% noir. Il a préféré laisser parler ses clubs, mais moi, je trouve qu'il a été, il a sans doute été plus efficace et plus influent avec cette attitude-là plutôt que de jouer les petits chefs théoriques en racontant des phrases toutes faites comme on a pu l'entendre chez certains autres athlètes.
3: Good morning and thank you for joining me. Many of you in this room are my friends. I want to say to each of you, simply and directly, I am deeply sorry for my irresponsible and selfish behavior I engaged in.
1: Les excuses de Tiger Woods, un acte de contrition très à l'américaine. C'était en 2010 plutôt, après un accident de la route fin 2009. Un accident de la route déjà, consécutif à des révélations sur sa vie privée, révélations de relations au pluriel, extra-conjugal. Laurent Agostini, vous avez notamment écrit Tiger Woods, l'homme aux deux visages chez Solar en 2018. Cette affaire, fin 2009-2010, elle a un retentissement énorme.
4: Oui, un retentissement mondial, un retentissement médiatique qui dépasse les frontières du golf. Tiger Woods était dans ces années-là déjà ultra dominant sur la terre du golf et médiatisé, bien entendu. Mais par exemple, dans notre pays, la France, on ne parlait jamais vraiment de Tiger Woods, au-delà des initiés. Quand il a cet accident, c'est un accident un peu paradoxal, c'est-à-dire qu'en fait, sa femme, Hélène, envoie, je crois, un club de golf dans la vide qui casse, et en fait, dans leur allée, hein, ce n'est pas un accident de la route comme il en a eu d'autres, c'est un truc encore plus banal et plus pathétique, enfin, en tout cas, dommageable. Et donc, c'est à ce moment-là que toute l'affaire éclate sur ses affaires extra-conjugales, le début du divorce, etc. Il a deux enfants.
1: Et c'est une image qui vole en éclats, celle du champion, oui. Mais de l'homme parfait, l'homme de famille, exactement. Le père de famille parfait.
4: En fait, si vous voulez, c'était l'homme le plus contrôlé du monde. Le plus contrôlé du monde sur le parcours de golf, sur la manière, le swing. C'était quelqu'un qui était, Philippe le confirmera largement, beaucoup dans, il contrôlait son sport, il contrôlait son environnement. Et là, à ce moment-là, tout

0: qu'il contrôlait a explosé. Et ça a été malheureusement, pour les fans de sport, les fans de golf, un tournant, parce que derrière, ça a compromis malgré tout. Et il a eu plusieurs comebacks et il est redevenu numéro un mondial en 2013, mais ça a compromis la suite de sa carrière.
1: Philippe Chassepot, c'était vous le Philippe apostrophé, si je puis dire, par Laurent Agostini. Vous confirmez le début de la chute, 97 jusqu'à la fin des années 2000, c'est extraordinaire, Tiger Woods. Et puis après, tout s'effrite d'un point de vue sportif et personnel, malgré quelques comebacks. Il y a aussi beaucoup de sorties de route, au propre comme au figuré, des accidents, des polémiques, des addictions. Beaucoup de choses à dire et pas toujours simple à dire.
2: Oui, et puis moi, ce qui m'a un peu surpris, parce que quand il s'est fait prendre entre guillemets, hein, puisque voilà, il avait plusieurs vies secrètes et personne n'était au courant, quand tout a été déballé, bon, comme il y avait quand même pas d'agression, il n'y avait pas de tentative de viol, c'était juste des problèmes avec la morale américaine. Je pensais que les choses, un peu naïvement, je pensais que les choses allaient se tasser et que finalement il allait pouvoir reprendre une vie plus ou moins normale assez rapidement, surtout que c'était quand même un homme avec un mental absolument hors norme, et on pensait qu'il allait continuer à contrôler tout ça. Et malheureusement, l'impact sur son image publique, sur sa réputation et sur toutes les remarques qu'il a pu entendre à ce moment-là, puisque les langues se sont libérées et le totem d'impunité avait disparu, bah finalement, ça a eu des effets, pas seulement sur son mental, mais aussi sur son physique. Et c'est à partir de là qu'il a commencé à craquer un petit peu dans tous les sens, à avoir de plus en plus de mal à revenir, à voir son jeu se déliter, parce que bah, pendant qu'il essayait de se remettre de ses blessures, il n'avait pas le temps de s'entraîner jusqu'à finalement exploser un petit peu plus tard. Certes, il est redevenu numéro un mondial en 2013, avec un corps déjà un petit peu abîmé, mais 2 ans après, il était à peine capable de faire un chip, il n'arrivait plus à scorer sous les 80 sur un parcours. Donc il a été très très très impacté par ça, et c'est pour ça qu'on a dû attendre 11 ans qu'il regagne un tournoi majeur.
1: Avant de revenir sur ce comeback de 2019, cette fois, une nouvelle victoire à Augusta, juste parler d'un la personnalité. Finalement, quelqu'un qui n'a pas vraiment eu d'enfance et qui n'est pas un adulte très structuré, c'est ce que semble dire votre livre, Laurent Agostini, d'autant que le père, si envahissant, mais quand même contrôlant, meurt au milieu des années 2000. Il se sépare aussi de certains coachs qui ont beaucoup compté et qui peut-être l'encadraient aussi.
0: Ouais, les coachs, il a eu les meilleurs coachs, mais notamment Bud Charman, qui a été fondateur aussi dans son parcours, qui a été important. Mais je dirais que Tiger, l'accident de 2009, effectivement, fait qu'il a plus ce totem d'impunité, et toute sa vie est étalée et vraiment dans de grandes proportions. À un moment donné, en 2010, vous en avez parlé tout à l'heure, il va pas au Masters. Il est là. Je me souviens de la stat. Il est la troisième personnalité la plus détestée des États-Unis. Ça, c'est important de le dire parce qu'il a eu aussi un rapport à son pays, à son peuple et aux médias qui a oscillé. Il y a des périodes où il était très populaire. À cette période-là, comme l'a dit Philippe, pour des raisons de moralité finalement, parce qu'il n'y a eu jamais aucun procès où on a dit qu'il avait violé qui que ce soit. Et dans ses comebacks, par contre, il a forcé le respect, en fait. C'est-à-dire qu'à un moment donné, il est tombé très bas et tout le monde a pu le voir. Il a cette opération du genou, qui est déjà une opération qui est quand même relativement grave.
1: Parce que, outre les problèmes personnels, on insiste énormément de problèmes physiques.
0: Oui, alors c'est ça qui est, pour moi, ça, c'est la partie dans le livre qui était la plus importante pour moi. C'est, bon, les affaires de cœur, c'était une chose, mais moi, j'ai plutôt un regard, à dire, enfin, pour moi, c'était moins important. Mais c'est plus l'aspect physique, c'est-à-dire qu'il a des opérations gravissimes qui sont liées à son mode de fonctionnement, c'est-à-dire que c'est quelqu'un qui a privilégié l'intensité plutôt que la longévité. Il s'en rendait probablement pas compte à l'époque, mais dans son entraînement ultra intense, le fait d'avoir participé au commando de marine, il était avec les Navy SEALs à un moment donné, qui était un truc que son père lui a pas forcément demandé, mais lui, il a voulu poursuivre ça, et il a été trop loin dans l'intensité de ses entraînements physiques, et il s'est abîmé de manière, je crois qu'il gagne un majeur avec une fracture du tibia. Excusez-moi pour ma mémoire qui est parfois vacillante, mais
1: Il a mis son corps à rude
0: il
1: épreuve.
0: a mis son corps à tellement rude épreuve que quelques années plus tard, la facture est arrivée, et elle est arrivée de manière très très sévère.
1: Un comeback en 2019, spectaculaire tout de même dans ce paysage qu'on dépeint comme étant un petit peu sombre. Il y a vraiment une éclaircie en 2019, une nouvelle victoire à Augusta. This is the minute.
3: that millions around the world have waited for. Waited for years. Many doubted we'd ever see it. But here it is. The return to glory.
1: Une éclaircie dans un ciel extrêmement chargé, ce Masters d'Augusta en 2019, dans une décennie, 2010, c'est très dur, Philippe Chassepot. Il préparait justement un énième retour à Augusta avant son accident du mois dernier. Mais voilà, il y a quand même un sentiment, malgré ses comebacks, et ce comeback-là en particulier, de grand gâchis dans la trajectoire de Tiger Woods, entre problèmes personnels, physiques, un peu tout à la fois, comme vous nous l'expliquiez.
2: Ouais. Ce qui est fou, c'est quand même qu'on parle de d'un grand gâchis sur le sans doute le plus grand golfeur de l'histoire, ou alors le deuxième plus grand si on se.
1: Mais qu'aurait pu être encore plus grand que ça, c'est ça?
2: Oui. C'est qu'en fait, c'est toujours pareil. C'est par rapport au potentiel et par rapport à ce qu'il était capable d'atteindre. C'est incroyable de gagner 14 majeurs entre 97 et 2008, et puis tout à coup de plus en gagner pendant 11 ans. Donc ça laisse forcément des regrets. On se dit qu'il s'est passé quelque chose, que s'il avait été plus ceci, s'il avait été plus raisonnable, s'il avait moins forcé, il aurait pu en gagner 25-30. Mais ça, en fait, on se perd un peu en conjecture, on n'en sait rien. Peut-être que s'il n'avait pas été comme ça, justement, il serait jamais monté à 14 victoires, parce que c'est l'exigence qu'il s'est imposée qui l'a amené à être aussi brillant. Donc en fait, c'est très compliqué de parler au conditionnel. Ce qui est certain, en revanche, c'est que son comeback, sa victoire en 2019, elle est totalement inespérée. Parce que au Masters 2017, il y a le dîner des champions qui se tient le mardi soir en début de tournoi. Et quand il arrive en avril 2017 au dîner des champions à Augusta, il arrive à peine à marcher, il a des problèmes au dos, il se bloque sans arrêt. Et il y a l'anglais Nick Faldo qui l'entend dire à Jack Nicklaus, je suis foutu, I'm done. C'est-à-dire, j'y arriverai plus, je suis même pas sûr de pouvoir continuer à marcher normalement. Donc même lui, à cette époque-là, semblait avoir totalement renoncé à revenir au plus haut niveau. Et puis c'est notre ami Rory McIlroy, dont vous aviez évoqué tout à l'heure, justement, qu'on évoquera dans un moment, qui lui a parlé de la possibilité d'une opération au dos, une espèce de fusion vertébrale, etc. Et c'était l'opération de la dernière chance, sa quatrième. C'est celle qui a marché, qui lui a permis de revenir au sommet. Donc c'est peut-être quelque part sa victoire la plus impressionnante, alors qu'il était incapable de marcher 2 ans plus tôt, qu'il était fracturé de partout. Il a fini par s'imposer à nouveau à Augusta. Donc ok, il battra sans doute jamais le record de Jack Nicklaus, mais quand même, quelle histoire, quel destin.
1: Des chutes, des retours, mais des rechutes aussi. Il préparait donc un énième retour à Augusta au moment de son accident de la route le mois dernier. Il s'est passé ce qui s'est passé. Et c'est son successeur, le fameux Rory McIlroy, qui a brillé en Géorgie. Successeur, un peu contre-modèle aussi, focus sur la nouvelle idole du golf dans Mondial Sport, après June Freedom et la Fée.

0: June Freedom est là, leur titre fait en playlist sur RFI ce mois-ci, dans Mondial Sport, également ce samedi où on parle de Tiger Woods, golfeur déchu. Dans cette discipline, c'est désormais un certain Rory McIlroy qui fait la loi.
1: His year again. Rory is a rare repeat winner at Augusta.
0: Rory McIlroy, titré à Augusta, la grand-messe, qu'aurait souhaité retrouver Tiger Woods sans un nouvel accident de voiture. Et s'il était parvenu à vaincre certains de ses démons. Philippe Chaspeau, auteur de Rory McIlroy, un maître pour l'éternité aux éditions Solar et notamment avec nous. Dans votre livre, Philippe, vous faites régulièrement des comparaisons entre Rory et Tiger. Déjà, est-ce qu'on peut les comparer en termes de palmarès? Pas vraiment, parce que Tiger est un peu au-dessus de la mêlée, mais est-ce que Rory McIlroy se rapproche?
2: Non, ils sont incomparables parce que personne ne peut se comparer à Tiger. Et en fait, ça a été un petit peu ce qui nous a amené en erreur avec Rory McIlroy, c'est qu'il a gagné 4 majeurs, 4 tournois majeurs entre 2011 et 2014, donc juste après le 14e remporté par Tiger en 2008. Et on s'est dit finalement qu'on tenait peut-être un nouveau Tiger, que gagner 4 majeurs en l'espace de 3 ans, ça faisait de lui le nouveau patron du golf mondial. Mais en fait, c'est pas du tout la norme de gagner 4 majeurs en 3 ans. Et c'est la norme pour personne dans le golf moderne. Vous prenez les plus grands golfeurs derrière Tiger Woods, que ce soit Arnie Els, Vijay Singh ou Phil Mickelson. Ils en gagnent 4, 5 ou 6 sur l'ensemble d'une carrière, mais jamais 4 en 3 ans. Donc on s'est mis en tête à ce moment-là que peut-être on tenait le successeur de Tiger Woods, que peut-être il y avait un nouveau shérif en ville et que ce jeune homme-là, qui avait déjà 4 majeurs à 25 ans, allait en gagner 10, 15 ou 20 les années qui venaient. Mais en fait, pas du tout, parce que vu que c'est pas la norme, ben derrière, il a connu quelques mésaventures, quelques trous d'air, et il a fallu qu'il attende 10 ans avant de gagner à nouveau, ce qui est là plutôt davantage la norme.
0: Et ce qui nous montre aussi, par contraste, ce qu'est Tiger Woods, Laurent Agostini. Juste par rapport à Philippe Chaspeau, par rapport à la comparaison, en creux, il y a aussi un espèce de contre-portrait, si je puis dire, ou un portrait de Tiger Woods comme contre-modèle de Rory McIlroy dans votre livre. Au moins, Rory McIlroy, il aura eu une personnalité beaucoup plus équilibrée que celle de Tiger Woods. C'était peut-être le prix à payer pour Tiger Woods, d'être un génie, mais d'être aussi une personnalité complexe, parce que prodige.
2: Je crois que Tiger Woods était aussi dur dans sa vie en dehors des parcours qu'il l'était sur le parcours. C'était quelqu'un qui était cynique, qui était sans pitié, qui virait les gens en un claquement de doigts, et quand il laissait des personnes derrière lui, il ne les retrouvait plus, il leur disait plus bonjour, il donnait plus de nouvelles. C'est quelqu'un qui s'est toujours comporté en maître absolu de tous les domaines de son existence.
0: Au point d'être un peu isolé, Laurent Agostini.
3: Oui, parce que oui.
0: Dans votre bouquin, c'est quelqu'un de très seul, Tiger Woods.
3: Oui, je pense qu'en fait, c'est une des choses qu'on mesure pas, c'est que vous avez dit que j'habitais à Perpignan, ça fait pas longtemps. Dans ma vie tous les jours, je peux me faire quelques amis rapidement. Vous imaginez que quand vous appelez Tiger Woods, vous allez pas dans la rue dire salut, je m'appelle Tiger et toi. Et très vite, la personne va vous dire dis donc Tiger, t'as pas un million à me donner. Donc il est extrêmement seul. Bon, c'est un père séparé. On voit beaucoup d'images avec ses enfants, notamment son fils Charlie avec qui il joue au golf, mais c'est pas la réalité d'un père. Et qui va passer ses enfants tout le temps en permanence. Donc c'est quand même quelqu'un dont la vie de famille a explosé, qui a quelques amis, Nota Begay, enfin des gens comme ça. Mais c'est quelqu'un, quand il a été à un moment donné gravement blessé, il avait passé 6 mois au lit. Il prenait un club de golf pour attraper une télécommande, etc. Je vous rappelle qu'il a gagné 100 millions de dollars pendant 10 ans, qu'il a été
0: premier sportif milliardaire.
3: Et qu'aujourd'hui il a 3 milliards. Donc bien sûr il y a beaucoup d'argent et il peut avoir tout le personnel qu'il faut pour l'aider dans ses démarches, mais c'est aussi quelqu'un, et je pense que moi c'est ce qui m'a frappé avec son dernier accident, la première chose à laquelle j'ai pensé, je me suis dit il va pas bien. Alors ok, il prend des médicaments, il en prend trop, etc., parce qu'il est dans les excès, il faut quand même imaginer que c'est quelqu'un qui a 50 ans aujourd'hui, qui n'a jamais accepté l'idée de plus être ce qu'il est, ce qu'il a été entre guillemets, et qui vit avec ça, et quelque part il y a une solitude et une souffrance morale aussi, pas que physique.
0: Et par contraste, le nouveau roi des circuits, des terrains de golf, c'est quelqu'un d'un peu plus équilibré, Rory McIlroy, Philippe Chaspeau, mais c'est pas le même ambassadeur pour le golf que l'a été Tiger Woods.
2: Non, c'est pas le même ambassadeur, mais effectivement, il est très équilibré. C'est un mec très simple. Il va se mettre des mines avec ses potes de temps en temps sans que ça fasse le tour des réseaux sociaux. C'est le joueur préféré des employés des clubs de golf, parce que vous savez que les employés qui amènent les petites voiturettes, qui nettoient les clubs, etc. Et c'est le Rory McIlroy, c'est le joueur préféré de toutes ces petites mains. Je le dis sans aucun cynisme, sans aucun mépris, mais parce qu'en fait, il est comme eux. C'est un gars qui parle de tout et de rien, qui va parler de foot, qui va boire une bière tranquille. Donc, c'est vraiment un gars qui est super équilibré en dehors des parcours, mais il a quand même ce rôle de porte-parole pour défendre le circuit américain contre l'offensive saoudienne, pour défendre l'équipe européenne quand elle va jouer aux États-Unis. Depuis 2 ou 3 ans, il a montré quand même une force de caractère et une personnalité qui sont suffisamment impressionnantes pour faire de lui, la figure mondiale du golf actuel.
0: Et pour être
2: si
0: l'objet d'un livre. Soyez pas modeste, Philippe Chiasso. Rory McIlroy, un maître pour l'éternité chez Solar. Merci beaucoup d'avoir été notre invité. Laurent Agostini, on peut relire. C'est passionnant et ça se lit même des années après sa parution. L'homme aux deux visages, votre livre sur Tiger Woods, co-signé avec
3: Jean-Louis Tortolon.
0: Voilà, chez Solar également. Et puis, si vous aimez vraiment beaucoup le golf, votre dernier livre, Pensez avant de swinger, tome 1, comprendre le corps, décider mieux, jouer plus juste. Merci beaucoup.
3: Merci.
0: Vous êtes venu de Perpignan, imaginez, pour être dans Mondial Sport.
3: Avec
0: merci beaucoup à C'est tout Samaké, salut Diouf. Et un grand merci aussi à C'est tout Samaké, Mondial Sport. On se retrouve demain. Tout de suite, un nouveau journal et puis géopolitique sur RFI.
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6: Mathis Limano.
5: Et à la une de votre journal, cette tribune publiée dans le journal Le Monde des anciens diplomates français et britanniques qui dénoncent la politique d'occupation et de destruction d'Israël dans les territoires palestiniens. Ces anciens agents du Quai d'Orsay et du Foreign Office appellent leur pays à prendre des sanctions contre l'État hébreu. Israël qui va de nouveau pouvoir recevoir du charbon colombien, annonce du nouveau président Abelardo de la Espriella, signe du réchauffement entre Bogota et Tel Aviv depuis l'élection du président d'extrême droite. L'actualité est marquée aussi par l'insécurité au Nigeria. Des djihadistes ont mené une attaque contre plusieurs villages hier dans le centre du pays. Le bilan est encore incertain, mais on parle de plusieurs dizaines de victimes ainsi que des enlèvements. Et puis en France, on les appelle les oubliés des vacances. Reportage à la plage lors d'une journée organisée par le Secours populaire pour des enfants de milieux défavorisés. Ils sont une centaine d'anciens diplomates français et britanniques et ils demandent à leur pays d'aller plus loin contre la politique d'occupation et de destruction menée par Israël. Dans le journal Le Monde, ils appellent Paris et Londres à sanctionner l'action du gouvernement israélien et des colons extrémistes à Gaza et en Cisjordanie. Une nécessité, selon eux, afin de préserver le crédit de la France et du Royaume-Uni, pays acteurs centraux dans la création du droit international. L'ancien ambassadeur français au Liban, Patrice Paoli, signataire de la tribune.
7: Nous sommes face à une fuite en avant d'un gouvernement israélien dans lequel la voix des extrémistes domine. Benjamin Netanyahou aujourd'hui accepte de laisser parler des ministres comme Ben-Gvir ou Smotrich qui tiennent un discours raciste, d'exclusion, de nettoyage ethnique de la Palestine. Enfin, c'est une situation qui ne concerne d'ailleurs pas seulement la colonisation cisjordanique, mais également à Gaza où le cessez-le-feu n'est pas respecté, où la destruction continue. Au Liban, où on a assisté à la destruction de villages entiers, où on continue à assister d'ailleurs à des actions militaires quotidiennes, une emprise croissante sur le sol syrien également. Donc on est face à une politique de fuite en avant qui n'ouvre aucune perspective politique. Et face à cela, nos gouvernements devraient se mobiliser pour demander avec plus d'insistance le respect du droit international et sanctionner les écarts, donc prendre des mesures, suspendre l'accord d'association Union européenne-Israël, par exemple, serait une décision qui serait bienvenue.
5: À propos recueilli par Nicolas Rocca, ces anciens diplomates recommandent également de respecter les décisions rendues par la Cour internationale de justice et la CPI, à savoir la suspension du transfert d'armes vers Israël, ainsi qu'un libre accès à Gaza ou encore l'interdiction de tout commerce avec les colonies. L'État hébreu qui continue ses frappes en Syrie, une frappe de drone ce matin encore dans le sud du pays, dénonce Damas, quelques jours après le bombardement d'une base militaire, une attaque critiquée par les États-Unis. Accusant leur allié d'escalade inutile, critique balayée par le ministre israélien de la Défense. Par ailleurs, un attentat à l'explosif contre un bus transportant des membres de la sécurité intérieure syrienne a eu lieu tout à l'heure près de Damas, faisant de nombreux blessés. Pas de bilan précis pour l'instant. Les autorités annoncent l'ouverture d'une enquête. Et puis, on les évoquait juste avant, ces sanctions envers Israël que recommandent les instances judiciaires internationales. Sanctions que ne semble pas vouloir suivre la Colombie. Bogota va relancer ses exportations de charbon vers l'État hébreu. Nouvelle étape du rapprochement amorcé entre les deux pays depuis l'élection d'Abelardo de la Espriella, le nouveau chef de l'État colombien d'extrême droite qui multiplie, Théo Conscience, les gestes politiques et commerciaux à destination d'Israël.
8: Avec 450 millions de dollars d'exportation, la Colombie était en 2023 le premier fournisseur de charbon d'Israël. Les exportations avaient été suspendues l'année suivante par Gustavo Petro, l'ex-président colombien de gauche, qui avait rompu les relations de son pays avec l'État hébreu pour protester contre l'offensive à Gaza. Depuis son investiture début août, le successeur de Gustavo Petro, Abelardo de la Espriella, a enclenché un rapprochement spectaculaire avec Israël. Le 10 août, alors qu'un puissant tremblement de terre venait de secouer la Colombie, le gouvernement du nouveau président d'extrême droite annonçait reconnaître la souveraineté israélienne sur le plateau du Golan, un geste diplomatique que seuls les États-Unis avaient fait jusqu'à présent. Quelques jours plus tard, Israël était l'un des seuls pays autorisés par Bogota à envoyer des équipes de secouristes pour aider dans la recherche des survivants après le tremblement de terre. Avant la reprise des exportations de charbon, les deux pays avaient annoncé jeudi dernier le rétablissement des exemptions réciproques de visa. Abelardo de la Espriella a par ailleurs fait savoir qu'il souhaite déplacer l'ambassade colombienne de Tel Aviv à Jérusalem, suivant ainsi l'exemple des États-Unis de Donald Trump.
5: Une riposte au dollar près, le Canada s'engage dans le bras de fer avec les États-Unis et annonce des mesures de rétorsion sur l'acier et les produits laitiers américains. Et ce, après l'échec des négociations sur un accord commercial entre les deux voisins. Les nouveaux droits de douane de Washington, 50% sur certains produits canadiens, sont entrés en vigueur ce samedi. Le Premier ministre canadien Mark Carney a vivement critiqué la guerre commerciale lancée par Washington. Au Nigeria, une nouvelle attaque de djihadistes dans l'état du Niger. Ça s'est passé hier. Des hommes armés ont pris pour cible plusieurs villages de la zone. Les assaillants ont été identifiés comme membres du groupe djihadiste Lakourawa. Le bilan reste encore incertain. Harmony Pondinyaga, mais des dizaines de personnes pourraient avoir été tuées ou kidnappées.
9: La grande prière du vendredi à la mosquée centrale de Dikera venait de se terminer lorsque des hommes armés s'en sont pris aux fidèles. Un rescapé de l'attaque confie à l'AFP qu'il a vu plusieurs centaines d'hommes armés de fusils, de couteaux et de machettes. Ils ont massacré certains des nôtres sous prétexte que nous ne suivions pas les véritables enseignements de l'islam, précise-t-il. Les assaillants sont présumés appartenir au groupe Lakourawa, une milice d'autodéfense que certains chercheurs associent à l'État islamique au Sahel. Pendant l'attaque, un autre groupe criminel nommé Mahmouda est intervenu et a affronté Lakourawa, a rapporté à l'AFP le député fédéral Jafarou Mohamed. Une intervention qui aurait permis à certains villageois de s'échapper. Éloignés au cœur de zones rurales, les communautés du gouvernorat de Borgou, où se trouvent les villages attaqués, sont particulièrement vulnérables aux attaques criminelles et aux enlèvements contre rançon. La police a admis que le mauvais état des routes entrave les efforts des forces de sécurité pour localiser les victimes et appréhender les auteurs. Harmony Pondinyaga, Lagos, RFI.
5: Il ne s'était pas exprimé depuis l'annonce de la détention de deux journalistes français de leurs collaborateurs depuis fin juillet. Selon le gouvernement du Togo, la justice togolaise dispose d'indices graves et concordants à leur encontre. Ils sont poursuivis pour fausses déclarations, accusés notamment d'avoir fait voler un drone dans des zones dites sensibles. Les journalistes s'étaient rendus au Togo pour tourner une série documentaire pour le groupe de médias publics France Télévisions. C'est un secret de police Chinelle qu'il devrait dévoiler demain aux 20h de TF1. Le leader de Place Publique, Raphaël Glucksmann, sera l'invité ce dimanche du JT le plus regardé de France. L'occasion d'annoncer sa candidature à la présidentielle 2027. Place Publique et le Parti Socialiste qui sont en train de finaliser les détails de leur primaire prévue en octobre. Chaque été, c'est un enfant sur trois qui ne part pas en vacances en France. Alors pour tenter d'y remédier, le Secours Populaire organise partout dans le pays ses journées des oubliés des vacances entre le 15 et le 31 août. Objectif, offrir aux enfants au moins une journée de fête et de dépaysement à la mer, à la montagne ou dans un parc d'attractions. En Ile-de-France, 3500 enfants venus de 8 départements différents ont pris le car tôt dans la journée de mercredi, direction la grande plage de Deauville en Normandie. C'est un reportage de Sarah Rodriguez.
10: À peine arrivé sur la plage, Ali, 13 ans, se débarrasse de son sac et saute dans l'eau.
11: On a nagé, après il y avait des vagues, c'est-à-dire on s'est amusé, on se croyait dans Aqua Boulevard.
10: C'est la deuxième fois qu'Adira, 11 ans, voit la mer.
12: Je suis direct allée me baigner.
13: Direct.
14: Et les vagues, elles ont fait peur ou pas?
12: Non, c'était trop drôle.
10: À quelques mètres, Essia et ses enfants alternent entre baignade et château de sable.
14: Anir, dis-moi, t'es content?
15: Oui!
14: C'était bien la journée?
15: Oui, et j'ai envie de faire là une activité.
10: Comme l'année dernière, partir en vacances coûte trop cher. Alors aujourd'hui, elle est référente au Secours Populaire de sa commune, dans le Val-de-Marne. Elle accompagne ses enfants et ceux d'autres familles à Deauville.
16: Aujourd'hui, il n'y a personne qui accepte mes enfants. C'est les vacances, j'ai pas de famille pour laisser les enfants, donc je profite deux en un.
10: Catherine, une autre bénévole, veut que cette journée soit une respiration pour les enfants.
13: C'est un souvenir, déjà. Et puis, c'est une histoire à raconter quand, à la rentrée des classes, la maîtresse, elle pose souvent la question « Qu'est-ce que vous avez fait pendant les vacances ?» Donc, ils racontent. Là, ils vont nous faire des cartes postales. Ils vont écrire un petit mot pour ceux qui savent écrire ou un dessin pour les autres, pour avoir un petit souvenir de cette journée.
10: Des souvenirs plein la tête, les enfants seront sûrement intarissables sur cette journée inoubliable.
5: Un reportage en Normandie signé Sarah Rodriguez. Il est bientôt 19h10 à Paris. Un mot de foot avant de se quitter avec cette surprise en Angleterre. La victoire du promu Hull City 2-0 contre Manchester United en première ligue de football. En ce moment, Tottenham est mené par Brentford 2-0 à la mi-temps. Et puis en France, le festival de buts entre Lens et Auxerre. Le match vient de se terminer. Les Lensois se sont imposés 5-2. À suivre à 18h45 TU. Lyon se déplace à Toulouse.
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0: Bonjour à tous et bienvenue dans Géopolitique que vous pouvez également écouter en podcast. Il y a encore quelques années, la recherche de terrain reposait sur un principe simple, aller voir, enquêter, observer, comparer. Aujourd'hui, dans un nombre croissant d'États, ce geste élémentaire devient impossible. Certains territoires sont fermés pour des raisons de sécurité, d'autres parce que le pouvoir veut contrôler le savoir, limiter les enquêtes ou empêcher que certaines réalités soient documentées. Dans ces contextes, le terrain n'est plus seulement difficile, il devient interdit. Alors comment continuer à produire de la connaissance quand l'accès direct disparaît? Quelles méthodes de contournement, quelles précautions éthiques, quelles sources alternatives permettent encore de travailler? Et que nous apprend cette nouvelle géographie de l'interdit sur l'état du monde et sur la liberté de recherche elle-même? Pour cette dernière émission d'une série proposée en partenariat avec l'INALCO, l'Institut National des Langues et Civilisations Orientales, et son programme Décrypte, portant sur les transformations du système international et les effets politiques et institutionnels de ces récits civilisationnels qui ont émergé sur la scène mondiale, nos invités, Delphine Alès, professeure des universités en sciences politiques, vice-présidente de l'INALCO et directrice scientifique du programme Décrypte, auteur de La part des dieux, religion et relations internationales au CNRS édition, et dans une coécriture avec Bertrand Badie et Stéphane Paquin, Les mots du nouveau monde, CNRS édition toujours. Bonjour Delphine Alès.
1: Bonjour Marie-Franchette.
0: Et Kevin Lemounier, professeur à l'Institut français de géopolitique et directeur adjoint du Centre Géode, spécialisé dans l'étude des enjeux stratégiques et géopolitiques de la révolution numérique. Bonjour Kevin Lemounier.
2: Bonjour.
0: Les terrains empêchés, ils ne sont pas une nouveauté. On se souvient des situations qui ont prévalu longtemps en URSS et puis en Chine. Le phénomène n'est donc pas nouveau. Quelle est la situation aujourd'hui? Est-ce qu'on assiste à une intensification et à une diversification des formes d'interdiction? Et peut-être pour commencer, Delphine Alès, les territoires empêchés, qu'est-ce que vous pouvez nous en dire? Quelle définition finalement leur donner?
1: Merci beaucoup. Effectivement, c'est utile de revenir sur une définition peut-être d'abord de ce qu'est le terrain en soi. Avant de parler de terrain empêché, le terrain, c'est ce qui est assez central dans la tradition ethnographique qui prédomine dans les sciences sociales en France. C'est pas nécessairement le cas d'ailleurs à l'échelle internationale où beaucoup de recherches sont menées sur des données qui sont purement quantitatives et très souvent collectées majoritairement à distance. Et le terrain, c'est plusieurs choses. C'est à la fois un lieu, pas forcément d'ailleurs à l'étranger. C'est une population, d'enquête, c'est une situation sociale, c'est une position de chercheur aussi vis-à-vis de ce terrain et vis-à-vis de ces enquêtés, et donc en cela le terrain est en quelque sorte un objet de réflexion et d'enquête en soi, et c'est ce qui nous amène à réfléchir sur les conditions dans lesquelles la recherche se mène, les conditions particulières dans lesquelles elle se mène sur certains terrains, et on voit de plus en plus de réflexions sur les différents types d'entraves à la recherche, avec un vocabulaire qui peut être assez diversifié. On parle de terrain empêché la plupart du temps pour faire référence à des difficultés d'accès physique au terrain, mais on parle aussi de terrain entravé quand on a une impossibilité d'accès, de terrain sensible quand il s'agit plus largement de difficultés à traiter certaines données ou certains aspects de certains terrains. Il y a différents niveaux de difficultés qui parfois s'entrecroisent. Et ce à quoi on fait référence d'une manière générale, c'est finalement à tous les facteurs exogènes à l'enquête qui vont peser sur la relation entre l'enquêteur, le chercheur, la chercheuse et ses enquêtés, ou plus largement sur le traitement des données. Parce que c'est pas parce qu'on a accès aux informations qu'on est dans une situation de parfaite liberté pour les traiter et pour les publier. Les entraves, elles sont parfois postérieures à l'enquête et elles peuvent se faire sous la forme d'intimidation éventuellement à l'égard des chercheurs dans leur traitement de certaines données. C'est pour ça que c'est un sujet qui est important, parce que c'est à la fois un sujet de conditions matérielles d'accès au terrain, c'est un sujet de méthodologie de traitement, encore une fois, des données, comme comment on fait lorsqu'on a un accès qui est seulement partiel au terrain d'enquête ou aux données sur ce terrain, et comment on fait quand on est dans une situation d'entrave plus large à la liberté académique pour bien traiter ces données et en faire le cœur d'une enquête avec une dimension évidemment critique. Donc c'est un aspect de tout le continuum de la liberté académique que ce questionnement sur l'empêchement ou l'entravement d'accès au terrain et aux données.
0: Kevin Limonier, vous souhaitez ajouter quelque chose? Peut-être aussi revenir sur les principaux motifs qui finalement rendent un terrain inaccessible aux chercheurs. Il y a les guerres, bien sûr, mais ça, c'est pas volontaire, pour ainsi dire. La censure, les questions de sécurité, de souveraineté, et puis bien sûr, le contrôle politique, la surveillance.
2: Oui, oui, tout à fait. Alors moi, en tant que géographe, j'ai une vision un tout petit peu différente du terrain, puisque chez nous, l'enquête de terrain ne va pas uniquement être l'enquête ethnographique au sens où on l'entend en sciences humaines et sociales, c'est-à-dire rencontrer les acteurs, etc. Mmh. Chose qu'on peut d'ailleurs parfois faire en ligne aussi, on y reviendra sur ce que le numérique change à tout ça. Mais chez nous, on va aussi s'intéresser à la géographie physique, au paysage. Bref, à des choses qui ne sont pas délocalisables, des choses pour lesquelles nous sommes obligés d'aller sur place. Et c'est d'ailleurs pour ça que à l'Institut français de géopolitique, aujourd'hui, le terrain est la pièce maîtresse de la formation des étudiants que nous formons pour devenir des analystes géopolitiques. Le terrain est obligatoire, c'est une des seules formations en France où on a ça. C'est-à-dire qu'on les envoie, nos 75 étudiants de Master 1, aux quatre coins du monde, pendant un mois, faire un terrain, alors dans des zones sûres, bien évidemment. Mmh. Et ils en reviennent d'ailleurs généralement assez transformés. Parce que c'est vraiment une sorte d'expérience aussi initiatique. C'est extrêmement intéressant de voir la maturité qu'ils ont pris en un mois. Généralement, c'est plus les mêmes.
0: Bon, les voyages forment la jeunesse.
2: Exactement,
0: voilà.
2: Tout à fait. Et en fait, on se rend compte que nous sommes d'ailleurs confrontés à l'Institut français de géopolitique à cette difficulté d'envoyer nos étudiants dans des terrains sûrs. C'est-à-dire qu'on voit au fur et à mesure des années se réduire la liste des territoires sur lesquels nous pouvons envoyer en toute sécurité nos étudiants, puisqu'il est bien évidemment hors de question de les envoyer là où il y a le moindre risque. Et en 15 ans de carrière, j'ai vu effectivement un certain nombre de territoires se fermer. Alors, je pense que c'est un double phénomène, mais il y a d'abord un phénomène qui est global, qui est celui de la fin d'une forme de globalisation ou de mondialisation où le monde occidental, l'Europe, était assez centraux dans cette architecture de circulation des personnes, des richesses, des informations. Nous sommes dans un monde, ça paraît un peu évident de le dire, mais qui est en train de devenir post-occidental. Mmh. Et de ce fait, nous, chercheurs, qui sommes intégrés dans les flux dont la centralité était fixée sur l'Occident il y a encore quelques années, quelques décennies, eh bien, nous subissons aussi cette sorte de transformation de la mondialisation. Si bien que nous devons composer avec, et c'est là que donc nous réfléchissons avec les équipes de Géode notamment, mais aussi avec des collègues de l'INELCO, à comment on continue à produire de la connaissance de terrain quand on est justement dans des situations de terrain empêché, de terrain sensible. Nous, généralement, en géopolitique, et moi, a fortiori, spécialiste de la Russie et du cyberespace, ça va être aussi beaucoup des questions de sensibilité. Des questions de souveraineté, des questions de sécurité. Les chercheurs et chercheuses sont régulièrement attaqués dans des pays autoritaires. Ils peuvent être enfermés, emprisonnés. On l'a vu encore récemment avec le cas de Laurent Vinatier en Russie. Donc exercer ce métier devient de plus en plus risqué, devient de plus en plus dangereux. Et donc comment nous assurons notre sécurité? Comment nous continuons à faire notre travail? Telle est la question. Parce que, et je finirai là-dessus, bien sûr, il s'agit de faire avancer la connaissance et de faire avancer c'est la science, c'est notre métier, mais nous sommes aussi des enseignants-chercheurs. C'est-à-dire qu'il faut aussi que nous continuions à former les générations futures de spécialistes, d'analystes, qui peupleront non seulement les universités, ce serait déjà pas mal, mais qui peupleront également les ministères, les grandes entreprises, les ONG, qui ont besoin d'avoir des personnes qui sont formées à une certaine connaissance de terrain, qui ont une connexion avec la réalité du terrain. Et moi, je le vois particulièrement sur la Russie, le défi auquel nous allons être confrontés dans les années à venir, de continuer à fournir, notamment au service de l'État, des personnes qui savent exactement ce que c'est que la Russie contemporaine. Parce que avant, j'envoyais mes étudiants 6 mois en Russie, ça leur faisait une super expérience, ils revenaient totalement transformés. Aujourd'hui, je ne peux plus le faire. Mmh. Et personne ne peut plus le faire en France. Or, nous avons besoin aujourd'hui, plus que jamais, de comprendre ce pays pour pouvoir prendre les bonnes décisions stratégiques, anticiper, assurer notre sécurité face à un État qui, visiblement, nous veut du mal. Et si nous n'avons pas les forces vives pour le faire, ce sera un grand problème. Donc, on met en place tout un tas de stratégies.
0: Mmh. Et ça, vous nous le développerez ultérieurement, Kevin Limonier, parce que c'est vrai, vous avez dit un mot sur le numérique tout à fait important. Mais avec vous, Delphine Allais, j'aurais souhaité revenir sur quelque chose qui me paraît important là aussi. Est-ce qu'il existe encore des terrains où on peut travailler librement? Kevin Limonier citait à l'instant l'exemple de ce chercheur emprisonné. Les empêchements, ils sont aussi multiformes. Il y a ceux qui sont très médiatisés, comme c'est le cas là, sur l'Algérie aussi, on a un Français dans les geôles algériennes. Voilà, les empêchements, qu'est-ce que vous pouvez nous en dire en dehors de tout ce qui est vraiment effectivement très très médiatisé?
1: Ils sont effectivement multiformes et ils sont aussi cumulatifs. Dans une enquête que nous avons menée à l'INALCO sur ce sujet, qui est sortie il y a un peu plus d'un an et dont on a traité les données avec Louise Bérodin, on a observé que 80% des à peu près un peu plus de 400 chercheurs enquêtés, tous spécialistes d'études aréales, donc de terrains majoritairement extra-européens pour la plupart d'entre eux, plus de 80% estimaient être confrontés à des difficultés d'accès à l'information sur leur terrain, à des degrés extrêmement diversifiés, mais pour les deux tiers d'entre eux, avec des conséquences directes, pas uniquement sur leur capacité à traiter les sujets de leur choix, mais avec des conséquences directes sur la définition même de ces sujets. Mmh. C'est peut-être un des effets les moins visibles au premier abord, mais quand même extrêmement important, parce que quand on reformule ces questions de recherche pour être certain de ne pas être mis en danger ou en difficulté, ou de ne plus avoir accès tout simplement à l'information, il y a évidemment des conséquences à long terme sur l'expertise qui peut être produite. Donc, pour revenir peut-être sur la question, on peut faire une forme de typologie des empêchements ou des entraves à l'accès aux données. On a beaucoup parlé évidemment des situations sécuritaires, c'est ce qu'il y a de plus évident quand le chercheur met en danger sa vie ou sa liberté physique en se rendant quelque part. Et d'ailleurs, on n'a généralement pas le droit de se rendre dans les terrains qui sont dangereux. Il y a des protocoles maintenant, ça fait partie d'ailleurs pour certains chercheurs des entraves, puisqu'on a une bureaucratisation de plus en plus importante, hein, de l'encadrement de l'accès au terrain sur les chercheurs. Il faut une autorisation, il faut un visa de fonctionnaire de sécurité et de défense, ce qui est une chose absolument nécessaire, évidemment, pour ne pas se mettre en danger, mais qui très souvent est perçu comme étant un dispositif essentiellement punitif et d'entravement, plutôt qu'un accompagnement pour mettre en place des bonnes dispositions pour pouvoir se rendre sur certains terrains dans des conditions qui seraient néanmoins satisfaisantes. Donc les aspects sécuritaires, évidemment. Les aspects politiques, qui sont beaucoup plus diffus, sont très importants aussi. Et là, c'est peut-être une évolution qui a trait à l'augmentation de la visibilité des travaux de recherche en sciences humaines et sociales. Vous faisiez écho tout à l'heure à l'histoire. C'est vrai qu'il n'est pas nouveau d'avoir des terrains qui soient entravés ou difficiles. Et nos collègues soviétologues des années 70-80, spécialistes de la Chine maoïste, ont évidemment connu ces situations dans lesquelles il était extrêmement difficile soit de se rendre sur place, soit une fois sur place, d'avoir accès librement à l'information. Donc ça n'est pas une nouveauté.
0: Mais il y a durcissement. Je veux dire, alors aujourd'hui, aller travailler en Russie, c'est plus difficile que sous l'URSS.
1: C'est surtout qu'on passe beaucoup moins inaperçu. La recherche est moins discrète. Il est beaucoup plus difficile aujourd'hui de publier, y compris dans une langue qui n'est pas celle du terrain sur lequel on travaille, sans que ça se sache immédiatement. Et ça va également de pair avec une politisation des résultats de la recherche en sciences sociales qui n'est pas du tout le propre d'espaces autoritaires ou d'espaces qui restreignent de manière systématique les libertés libertés académiques. On voit aussi dans le contexte nord-américain et européen, dans une certaine mesure également, parfois une confusion entre analyse ou prise en compte de ce que sont les résultats d'une recherche en sciences humaines et sociales et discours politique. Et on voit très souvent une forme de soupçon amenée par des acteurs politiques sur les résultats de la recherche critique en sciences humaines et sociales, puisqu'elle est parfois assimilée au registre de l'opinion, et ça conduit à inciter un certain nombre d'acteurs à s'ingérer dans les résultats de la recherche. Donc ce n'est pas le propre exclusivement des contextes extra-occidentaux, et ce n'est pas non plus le propre des contextes autoritaires. Donc dimension sécuritaire, dimension politique, bureaucratisation aussi de la recherche.
0: Sans 2000 feuilles, rendre les choses, les papiers les plus difficiles à obtenir.
1: Oui, et dans les deux sens. Donc on voit un certain nombre de contextes dans lesquels c'est pas au premier abord une mise en danger de la recherche, mais l'accès au terrain est rendu plus difficile par la nécessité d'obtenir des autorisations. En Inde, en Indonésie, vous avez besoin d'un permis de recherche. Et ce permis de recherche, évidemment, ne vous est pas conféré dans les mêmes conditions en fonction du sujet sur lequel vous travaillez ou de la région dans laquelle vous voulez aller mener vos recherches. Donc ces protocoles, évidemment, contraignent énormément le travail des chercheurs, rendent aussi l'enquête plus coûteuse. Et ce sont des incidences matérielles qui pèsent énormément, puisqu'on a vu donc dans l'enquête que nous avons menée à ce sujet à l'INALCO que l'ensemble des chercheurs et des responsables d'unités de recherche observent une augmentation des coûts de la recherche qui conduit beaucoup de collègues à réduire la durée de leur terrain. Or, précisément, dans des situations de difficulté d'accès ou de sujets sensibles, ce qui permet de contourner les entraves, c'est parfois une présence au long cours sur le terrain, puisque c'est ce qui peut permettre de contextualiser l'information ou de capter des éléments qui permettent de contextualiser un objet de recherche. Donc il y a des conséquences qui sont directes, évidemment, sur les résultats de la recherche.

0: Nous parlons des terrains empêchés pour les chercheurs et nous sommes avec Delphine Allez, professeure des universités en sciences politiques et vice-présidente de l'INALCO, et Kevin Limonier, professeur à l'Institut français de géopolitique et directeur adjoint du Centre Géode. On évoquait à l'instant avec Delphine Allez la question des entraves, Kevin Limonier, les empêchements multiformes finalement pour les chercheurs, avec en particulier la bureaucratisation. Pendant longtemps, on a fait une distinction entre régime autoritaire et puis démocratie, les uns étant avec des entraves bien développées pour les chercheurs. Est-ce qu'on peut dire que finalement l'exemple américain aujourd'hui vient contredire un petit peu cette distinction, Kevin Limonier ?
1: Bah, ce qui est sûr, c'est que l'exemple américain nous montre bien que l'entrave à la recherche, notamment en sciences humaines, sciences sociales, critiques notamment, est un phénomène absolument global. Qui touche bien évidemment des pays autoritaires, qui touche des pays qu'on considère comme des démocraties, même si on pourrait avoir tout un débat sur où est-ce que se situe la frontière. Mais pour prendre un cas que je connais bien, qui est en fait le domaine des études de la désinformation. Donc il y a tout un champ de recherche qui s'est développé ces dernières années sur la désinformation, les manipulations de l'information, etc. Et pendant longtemps, les Américains ont été leaders sur ces questions-là parce qu'il y avait énormément de financement de recherche. Les grandes fondations américaines, Carnegie Mellon, etc., mettaient énormément d'argent, même le Pentagone. Il y avait un écosystème américain absolument foisonnant. Moi, j'allais souvent à Washington en congrès, etc. Bon. Et puis, Trump est revenu au pouvoir. Tout a été coupé. Vous avez eu également des injonctions, notamment à la National Science Foundation, je crois, de refuser des projets de recherche qui utilisaient certains mots-clés. Bref, on n'est plus du tout dans un processus tout à fait démocratique quand on parle de ça. Et en l'espace de un an, le champ de recherche sur les études des informations américaines s'est évaporé. Mais quand je dis évaporé, c'est que tout le monde est parti faire autre chose. Et c'est bien normal, puisque la recherche, il faut bien la financer. Et en fait, ça aussi, c'est une contrainte. C'est le fléchage. Le fléchage du financement de la recherche qui est un outil stratégique pour contraindre également, puisqu'il s'agit de dire vous allez plutôt travailler là-dessus plutôt que là-dessus, etc. Et ça, c'est un premier vrai problème qui nous concerne aussi, alors moins, beaucoup moins en France, parce que nous avons justement un système extrêmement différent, mais qui pourrait devenir tout aussi un problème dans les années à venir. Ça, c'est la première chose. Et la deuxième chose sur les contraintes, on va dire en milieu démocratique, avec des gros guillemets, de la pratique du terrain et de la recherche, je pense que, enfin moi j'y suis confronté, et c'est un débat qui monte chez les chercheurs, c'est la bureaucratisation croissante, comme l'a dit Delphine tout à l'heure, des contraintes qu'on peut rencontrer pour partir sur un terrain, pour faire son travail finalement. Et vous rajoutez à cette bureaucratisation-là, je crois, mais ça c'est une opinion assez personnelle, une aversion croissante de nos autorités universitaires, mais pas que, je pense que c'est un phénomène social global, une croissance en fait de l'intolérance au risque. Et je pense qu'il y a aujourd'hui, mais ça c'est, je pense, vrai dans toute la société française, une moindre tolérance à la prise de risque qui fait que...
0: De quel côté, pardonnez-moi, mais alors chez qui ? Chez le chercheur ou chez le financeur ?
1: Chez tout le monde, parce que on va, par exemple, les universités vont dire, voilà, vous ne pouvez pas partir dans tel endroit parce que ça peut être dangereux, etc. Et on comprend que les universités aient envie de se couvrir, on comprend tout ça avec une judiciarisation croissante, une bureaucratisation croissante, il faut laisser des traces de tout, etc., etc. Personne ne veut prendre le moindre risque. Mais vous avez aussi, de la part des chercheurs, peut-être une plus grande attente de la part de leurs institutions pour les protéger, pour faire des choses qu'elles ne peuvent d'ailleurs peut-être pas faire en l'état actuel des financements absolument désastreux de la recherche en France. Donc il n'y a pas de responsable dans cette histoire. Mais je pense que c'est un phénomène intéressant à prendre en compte, parce que faire de la recherche, c'est aussi prendre des risques. Alors, c'est pas des risques physiques, mais ça peut être des risques épistémologiques qui ne feront de mal à personne. Mais c'est prendre des risques, c'est sortir d'une certaine zone de confort pour aller trouver d'autres paradigmes, pour aller aux rencontres de choses nouvelles, finalement, pour faire avancer la connaissance. Et pour faire avancer la connaissance, il faut quand même prendre un peu de risques. Voilà, ça veut pas dire qu'il faut envoyer tout le monde en Ukraine et ne plus rien faire, bien évidemment. Mais je note quand même que aujourd'hui nous sommes beaucoup plus contraints par ces choses-là qu'on ne pouvait l'être auparavant. Voilà.
0: Oui, Delphine Allez.
2: Il y a un aspect dans lequel la bureaucratisation et les protocoles ont du bon, ou en tout cas constituent une progression par rapport à ce qu'était la situation précédente, qui est l'encadrement éthique du terrain. C'est vrai que pendant très longtemps, je crois pouvoir dire qu'en France, on a un certain retard à cet égard.

0: en Chine ou en Indonésie, et nous devrions en effet pouvoir mener ces recherches, mais pour les chercheurs de ces pays qui viennent travailler en France, il n'a jamais été facile non plus d'obtenir un visa. Donc je voulais le mentionner, parce que c'est finalement une situation dans laquelle la condition des chercheurs en poste dans les universités occidentales s'égalise, et pas dans le bon sens, avec celle de nombreux collègues dans d'autres régions du monde. Pour revenir à la question de la bureaucratisation, oui, il y a un aspect sur lequel c'est plutôt, il y a plutôt une progression qui est qu'on réfléchit de plus en plus non seulement à la sécurité des chercheurs eux-mêmes, mais aussi à celle de leurs enquêtés et à l'éthique de la recherche et au fait de ne pas mettre en danger les personnes qui sont nos interlocuteurs ou interlocutrices lorsque l'on va sur le terrain, ce qui n'était pas du tout le cas il y a encore une quinzaine d'années.
1: Alors, je n'aime pas les grandes déclarations, mais est-ce que vous diriez que on peut parler aujourd'hui d'une guerre mondiale contre la production des savoirs? Delphine Alès.
0: Grande question, il y a en tout cas à l'échelle mondiale une politisation de la production des savoirs au sens où il y a de plus en plus et surtout d'une manière de plus en plus courante, banalisée, y compris en dehors des extrêmes que l'on attendrait plus sur ce terrain-là, l'idée selon laquelle le savoir est politique avant d'être scientifique et donc devient un terrain effectivement d'affrontement politique. Donc c'est la recherche critique qui est effectivement sous le feu des projecteurs et des attaques de ce point de vue-là. On parlait tout à l'heure des États-Unis. Là encore, les États-Unis ne sont pas en soi un terrain empêché. En revanche, il y a deux aspects qui s'inscrivent complètement dans ce que j'évoquais tout à l'heure comme le continuum de la réflexion sur la liberté académique. On a vu très rapidement, après l'élection de Donald Trump, un chercheur français, par exemple, se voir refuser l'entrée aux États-Unis, pas au motif de sa recherche, mais au motif de prise de position privée qu'il avait pu avoir sur les réseaux sociaux. Et puis le fait d'avoir coupé les financements fédéraux aux recherches, comprenant des mots-clés sur des sujets qui pourraient nous sembler tout à fait ordinaires, les femmes, la santé reproductive, la politique, la désinformation, on l'évoquait tout à l'heure, c'est effectivement une entrave objective à la recherche et donc considérer que c'est un terrain d'affrontement politique.
1: Kevin Limonier.
2: Oui, je suis absolument d'accord sur le fait qu'il y a une politisation absolument croissante des résultats de l'activité de recherche en sciences humaines et sociales, ce qui est d'ailleurs un bon signe puisque ça montre que nous répondons, que notre travail répond aussi à une demande sociale, à une demande politique, même d'éclairer le monde de manière un petit peu différente.
1: Demande humaine, tout simplement.
2: Une demande humaine, on peut le dire, effectivement. Moi, ce que je constate, en tout cas, et je pense que ça vaut aussi pour l'INALCO, en tant que spécialiste d'une zone extra-occidentale, qui a longtemps été un peu en périphérie de notre vision depuis la chute de l'URSS, aujourd'hui, on sent dans la société française notamment un regain d'intérêt absolument majeur pour les crises internationales qui par ailleurs se multiplient complètement. C'est-à-dire qu'il y a un besoin, comme vous le disiez, humain, de comprendre le bazar dans lequel on évolue actuellement. Et je crois que votre émission fait d'ailleurs partie de ce mouvement, justement, de répondre à cette demande humaine. Et donc, nécessairement, nous autres producteurs de savoir sur les relations internationales, sur la géopolitique, sur la marche du monde, finalement, nous sommes de plus en plus sollicités. Et je le vois d'ailleurs chez les doctorants même, qui sont les plus jeunes d'entre nous, ont beaucoup plus maintenant l'habitude de prise de parole médiatique, etc., que moi, du temps, par exemple, où je faisais ma thèse, où c'était exceptionnel d'être invité sur un plateau radio. Aujourd'hui, pour un doctorant, c'est toujours quelque chose, c'est une expérience toujours aussi stressante, mais qui est plus courante qu'elle ne l'était auparavant. Et ça, je crois que c'est vraiment un bon signe sur la vitalité de nos disciplines, sur aussi la nécessité de continuer à financer, bien évidemment, une recherche de qualité, parce que c'est en éclairant la complexité du monde qu'on peut en avoir une forme de maîtrise.
1: Et puis les temps ont changé, la géopolitique est aujourd'hui enseignée au lycée, ce qui n'était pas le cas.
2: Absolument.
1: Il y a plusieurs années, on parlait de géographie, on parlait d'histoire, mais pas de géopolitique. Alors, évidemment, ce qui est intéressant, c'est de comprendre comment aujourd'hui on peut continuer de former des chercheurs. Et puis, c'est finalement ces politiques de contournement. Le terrain, c'était une chose. La question qui peut se poser aussi est de savoir si on n'a pas, au fil des années, idéalisé le terrain. Je ne sais pas si vous souhaitez y répondre. Mais en tout cas, comment les chercheurs contournent-ils la situation qui est la leur aujourd'hui avec ces terrains empêchés, Delphine Alès?
0: Alors, on est dans une situation qui nous oblige effectivement à réfléchir beaucoup plus que ça n'était le cas jusqu'à maintenant.

maintenant à notre méthodologie. C'est vrai que pendant très longtemps, on a idéalisé le terrain, le fait de s'y rendre, l'accès, comme étant une fin en soi, sans se poser nécessairement la question de la qualité des informations, de leur contextualisation, de leur croisement, et voilà, des effets de la relation, encore une fois, entre l'enquêteur, ses enquêtés et son terrain, sur la nature de l'enquête elle-même. Donc les difficultés d'accès au terrain, lorsqu'elles obligent à recourir à des méthodes alternatives, et en particulier à des méthodes de collecte de données à distance, Kevin développera sans doute ce sujet par la suite, eh bien, elles obligent finalement à resserrer nos compétences méthodologiques et donc la formation aussi des jeunes chercheurs, étudiants, doctorants, à la méthodologie dans toutes ses dimensions, sur le terrain y compris, puisqu'on apprend encore une fois beaucoup plus sans doute que ça n'était le cas au moment où nous étions en doctorat, eh bien, à se poser la question tout simplement de la fiabilité des données.

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3: Antoine Galen.
2: De nouvelles frappes entre Kiev et Moscou. 7 morts côté ukrainien, 6 côté russe. Ces dernières semaines, les deux pays ont intensifié leurs attaques. Et à un mois des législatives, Vladimir Poutine reste inflexible sur la guerre en Ukraine. Les négociations entre les États-Unis et le Canada n'ont rien donné. Résultat, de nouveaux droits de douane américains vont entrer en vigueur. 50% contre certains produits canadiens. Le Premier ministre Marc Carney a annoncé une poste au dollar près, vous l'entendrez. Dans ce journal, nous sommes également en Birmanie. Une frappe de l'armée contre un monastère a fait 14 morts. Les autorités birmanes poursuivent le conflit contre l'opposition pro-démocratique et les armées ethniques. Les civils, eux, sont régulièrement visés. Et puis nous refermerons ce journal avec du théâtre. Supermal, voici la nouvelle œuvre de Nancy Naus. Une pièce qui déconstruit les codes de la masculinité. Les frappes entre Kiev et Moscou sont quotidiennes. En l'espace de 24 heures, 7 personnes sont mortes en Ukraine, 6 en Russie. Ces dernières semaines, les deux belligérants ont intensifié leurs attaques. Et Vladimir Poutine assume le renforcement des frappes contre Kiev. Il s'est d'ailleurs exprimé au congrès du parti présidentiel Russie Unie avant les législatives de septembre. L'occasion pour le président russe de reconnaître des difficultés sans faire le moindre geste d'apaisement. À Moscou, Jean-Didier Revoin.
4: Devant les candidats de son parti aux législatives, Vladimir Poutine a d'abord galvanisé ses troupes. Il a souligné que les élections exprimaient la volonté et le désir de millions de Russes de garantir la souveraineté et la sécurité du pays, tout en adressant un message à l'armée. Vladimir Poutine.
5: Maintenant, beaucoup dépend de notre cohésion, du courage des soldats et des officiers russes, de tous ceux qui travaillent consciencieusement à leur place pour contribuer à la victoire. Je suis sûr que nos soldats ne nous laisseront pas tomber.
4: Mais le président russe a aussi reconnu ouvertement les difficultés générées par le conflit avec l'Ukraine.
5: Oui, bien sûr, dans un grand travail à multiples facettes, tout ne fonctionne pas toujours du premier coup. Mais comme les gens le disent chez nous, seuls ceux qui ne font rien et ne répondent de rien ne se trompent pas.
4: Une façon d'avouer en creux qu'il est conscient des restrictions de carburant dans tout le pays ou presque, des files d'attente devant les stations-service ou encore des petits commerces et PME qui souffrent à cause des destructions d'entrepôts. Mais cela ne veut pas dire pour autant qu'il est prêt à faire des concessions aux Ukrainiens, Vladimir Poutine.
5: Devant nous, il y a beaucoup de défis. Le devoir de Russie unie, tout faire pour la victoire.
4: Un ton ferme qui ne laisse aucune place à la désescalade. Jean-Didier Revoin, Moscou, RFI.
2: Et de son côté, Emmanuel Macron a exprimé son horreur après les frappes russes d'hier qui ont fait 16 morts à Kryvyi Rih, la ville natale du président ukrainien Volodymyr Zelensky. Le président français a annoncé l'envoi d'intercepteurs à l'Ukraine, un système de défense pour contrer les missiles balistiques russes. La Syrie dénonce des attaques répétées d'Israël. Une frappe de drone a visé le sud du pays ce matin. Selon la télévision d'État syrienne, une personne a été blessée. Cette attaque constitue une violation flagrante de la souveraineté de la Syrie. Voici les mots du ministère des Affaires étrangères dans un communiqué. De son côté, l'armée israélienne dit avoir tiré sur une personne qui préparait des attaques terroristes. La guerre commerciale est déclarée entre les États-Unis et le Canada. Après d'ultimes négociations, les deux pays n'ont pas réussi à se mettre d'accord. Un échec synonyme d'entrée en vigueur de nouveaux droits de douane américains. 50% contre certains produits canadiens. Le Premier ministre Marc Carney a annoncé une riposte au dollar près. Des mesures qui visent l'acier et les produits laitiers américains. Elles toucheront aussi l'industrie du papier, les machines agricoles ou l'électronique. Leur entrée en vigueur est prévue pour le 8 septembre. C'est en tout cas ce qu'a indiqué Marc Carney lors de sa conférence de presse.
6: For over a year, Depuis plus d'un an, le Canada travaille de manière intensive et de bonne foi avec les États-Unis pour négocier un nouvel accord commercial global. Nous avons fait preuve de pragmatisme, de patience et de persévérance. Nous avons saisi toutes les occasions de parvenir à un accord qui protège les travailleurs canadiens et leurs familles, qui renforce notre économie et qui respecte la souveraineté du Canada. Nous ne nous sommes fait aucune illusion. Nous avons reconnu dès le début que l'Amérique avait changé. Désormais, le Canada répliquera aux nouveaux droits de douane de Washington, dollar pour dollar, afin de protéger les travailleurs, les agriculteurs, les familles et les entreprises du Canada. Tout cela à regret car ce différend commercial empêche le Canada et les États-Unis de réaliser tout le bien que nous pourrions accomplir ensemble.
2: Le Premier ministre canadien Mark Carney. C'est un revers pour Donald Trump. Une juge fédérale américaine a déclaré illégal le gel des visas imposé par le président américain à 75 pays, une mesure décrétée par Donald Trump en janvier dernier. Dans sa décision, Jeannette Vargas a statué que la mesure était contraire à la loi et qu'elle avait été prise au-delà des pouvoirs légaux conférés au secrétaire d'État Marco Rubio. Direction la Birmanie, où 14 civils sont morts dans un monastère. La junte au pouvoir poursuit sans relâche les frappes contre les zones contrôlées par les rebelles, quitte à s'en prendre aux populations civiles. En avril dernier, le chef de l'armée est arrivé à la tête du pays après une élection largement qualifiée de simulacre. Et depuis, les autorités birmanes poursuivent avec intensité le conflit contre l'opposition pro-démocratique et les armées ethniques. Nicolas Roca, un rapport de l'ONU l'affirme, la junte vise de manière délibérée les populations civiles.
7: Venus se recueillir dans un monastère pour les 3 mois du carême bouddhiste, 14 personnes ne sortiront pas vivantes de leur retraite spirituelle. Selon l'agence France Presse, une frappe survenue ce vendredi aurait tué 11 hommes et 3 femmes dans le centre du pays. Le monastère aurait ensuite été ciblé une deuxième fois alors que des combattants rebelles tentaient de secourir les habitants coincés sous les gravats. Dans ce conflit ayant fait plus de 100 000 victimes depuis le coup d'État de 2021, les civils payent le prix fort. Un rapport publié la semaine dernière par les enquêteurs onusiens accuse l'armée de mener des séries d'attaques volontaires contre les civils. Frappes aériennes visant des habitations, des écoles, des camps de personnes déplacées, des détentions arbitraires et des actes de torture sexuelle, détaille le document du mécanisme d'enquête indépendant pour la Birmanie. Des accusations rejetées par le gouvernement birman et son chef Min Aung Hlaing, l'homme fort de la junte. En pleine campagne de dédiabolisation, le désormais président du pays a effectué des voyages en Inde, en Chine, au Laos, en Thaïlande et en Russie ces derniers mois, tout en menant de front sa sanglante guerre civile.
2: Nicolas Roca, l'actualité dans la région, c'est aussi ce porte-conteneur sud-coréen qui est parti vers l'Europe par la route maritime de l'Arctique. Dernier exemple en date du nouvel intérêt suscité par cette route maritime. L'objectif est de déterminer si la fonte des glaces en cette période de l'année permet l'ouverture d'une route viable sur le plan commercial. Qu'est-ce qu'un homme ? C'est la question posée par Nancy Naous au Festival international du théâtre de rue d'Aurillac. La chorégraphe libano-palestinienne y présente sa pièce « Supermal », un solo qui déconstruit les codes, comme l'a constaté Noémie Leweller.
8: Pectoraux saillants, il gifle l'air et boxe, comme une démonstration de force et de virilité. Seul en scène, le danseur Nadim Barsoun interprète un homme, un vrai, un super mâle, le titre de la pièce de Nancy Naous.
9: Ça vient de mon histoire, ça vient de mes résistances à moi. Nous sommes une famille de 3 filles et un garçon. Donc le garçon qui a été tant attendu, le garçon qui va porter le nom de la famille. Il y avait et il y a toujours autour de lui une certaine admiration, une certaine glorification qui m'a toujours énormément interrogée.
8: Le supermâle s'attendrit peu à peu. Ses gestes s'alanguissent, ses vêtements tombent, il dévoile sa vulnérabilité et esquisse sensuellement quelques pas de dapke, danse traditionnelle du Moyen-Orient.
9: Qui décide comment un homme doit se comporter? Qui décide comment un corps d'homme doit bouger dans l'espace? Donc en fait, questionner toutes ces injonctions-là et ouvrir des portes en disant qu'en fait, il n'y a pas une seule et unique définition de ce que peut être un homme.
8: Cette pièce est le deuxième volet d'un projet sur la masculinité après le duo Dresse-le pour moi. Noémie Leweller, Aurillac, RFI.
2: Et puis après sa blessure au dos, Arthur Fils revient en force. Le tennisman français vient de se qualifier pour la finale du Masters 1000 de Cincinnati. Victoire 6-3, 6-4 face à l'Italien Flavio Cobolli, lui qui avait atteint la finale de Roland-Garros en juin dernier. Le français affrontera Frances Tiafoe en finale ce dimanche. C'est la fin de ce journal. Merci à vous de l'avoir suivi.
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13: Bonsoir.
14: Aujourd'hui sur RFI, l'Orchestra Baobab est dans votre poste avec un concert enregistré le 7 juin 2025 au festival Musique Métisse d'Angoulême. Le Baobab, c'est toute l'histoire des indépendances de l'Afrique de l'Ouest, les nuits dakaroises rythmées par les musiques cubaines. L'Orchestra Baobab voit le jour à l'aube des années 70, gros succès, et puis dans les années 80, raz-de-marée d'une ballade de Youssou N'Dour, Bienvenue dans le monde du silence, avant de retrouver une oreille amie en la personne du producteur britannique Nick Gold, qui remet le Baobab au centre du village. En chemin, nous croiserons le vénérable Taga, batteur du Baobab depuis 1974, et Abim Baye, manager de l'orchestre à leur façon 2025. Alors en scène, madame et messieurs, oui, madame, parce que le Baobab s'est déconstruit et reconstruit avec la chanteuse Corcadienne. Sans oublier Papino, c'est le fils de Taga. Bonsoir.

0: Merci beaucoup.
1: Bonsoir.
0: Bonsoir.
2: L'Orchestra Baobab démarre ses concerts avec le titre Outro Horas, qui veut dire autrefois en créole. Ça a été écrit par un bissau-guinéen, le poète et révolutionnaire José Carlos Schwartz, une chanson de guérilla pour celui qui a été emprisonné par les Portugais au large de Bissau.

0: Merci.
1: Papillon Quartet.
0: The Lieu.
2: L'Orchestra Baobab, RFI Concert, Angoulême Musique Métisse, 7 juin 2025. Nous avons rencontré Taga, qui est le vénérable batteur de l'Orchestra Baobab, qui a invité évidemment des musiciens plus jeunes à garnir les rangs. Faut pas se mentir, hein. En 50 ans, beaucoup sont partis de l'autre côté de l'arc-en-ciel. Taga, quel est le titre du morceau que vous venez de jouer?
3: One Momagis, montre-moi que je sache. C'est un amoureux qui dit à sa fiancée, mais montre-moi ton amour, quoi, que je voie.
4: Un des grands points communs des membres d'Orchestra Baobab, de l'époque à aujourd'hui, c'est que c'est des grands romantiques.
2: Vous voulez dire des grands amoureux?
4: Entre autres, oui.
2: Ah, oui. Ouais, je sens qu'Abib, je vais pouvoir lui tirer les verres du nez, là, c'est bon.
4: Aïe, aïe, aïe.
2: Qui a écrit le morceau?
3: Atisso.
2: Notre Togolais avocat,
3: ouais,
2: préféré.
3: Notre Togolais, notre grand Togolais.
2: Qui est remplacé par Boléro.
3: Vraiment, Atisso, c'était un virtuose à la guitare et il faisait ses compositions. En plus, presque tous les morceaux, c'est lui qui les a arrangés. Donc, Atisso, il a eu un grand mérite par rapport au Baobab. Et lui, il était venu à Dakar que pour étudier. Après, il a eu des amis, par exemple, Bala et Rudy. Alors, ils ont commencé à jouer au Miami. Après, Adrien Senghor, un ancien ministre, et Ousmane Diagne, un homme d'affaires, ils ont voulu créer quelque chose à Dakar, une boîte de nuit. Et là, ils ont allé récupérer Bala, Rudy et Atisso. Et les autres, Medoun Diallo, Latfi, tout ça, Issa Sissoko. C'est ce qui a amené le Baobab aujourd'hui. Quoi.
2: Soutou Koum, spécialiste in old style. Ça, c'était un des titres aussi que vous jouez sur scène. Vous vous souvenez comment ce titre apparaît dans la carrière du Baobab?
3: Oui, c'est une chanson populaire que chantait un des grands musiciens choristes du Sénégal, qui s'appelait Lalokeba Dramé. Bala l'a adapté étant mandeng. C'est Tion Sek, Hassan Boup, Lai Mboup, Ndjougodien, c'est eux qui chantaient en wolof. Rudy chantait en créole, Bala en sosé, mandeng.

0: femme qui a eu le courage de prendre le micro et de chanter dans Orchestra Baobab. Contre Jean.
1: L'Orchestra Baobab en concert sur RFI, 7 juin, Angoulême, Festival Musique Métis. Alors si vous êtes curieux, je vous recommande de vous rendre sur la page Facebook de l'émission Musique du Monde. On a filmé un petit peu les coulisses, notamment le gros stress juste avant de la montée sur scène, qui se vit un peu comme un soulagement finalement. Non, c'est rigolo.
0: Et maintenant on va chanter pour le pays, pour notre pays, Sénégal. Monsieur Alioune. Voilà.

0: Sénégal, par l'orchestre Baobab en concert au Festival Musique Métisse à Angoulême.
1: Le temps est mort, mais on va présenter quand même le groupe. À la guitare solo, Monsieur Bolero La Grata. Au Perki Congas, El Maestro Moussa Sissoko. À la guitare basse, Malik Si. Drums Timbales depuis 1974. Monsieur Moutaga Kouaté. Guitare rythmique, Yahya Fall. Sax, ténor, le terrible, Amrad Wilfried Zezou. Sax alto, notre papa, El Maestro Tcherno Kouaté. Et voix, ligne vocale, je vous ai dit, c'est la première femme qui a eu le courage de prendre le micro et de venir chanter ici dans l'orchestre à Baobab. Malik Bai Pendangan Demo

0: Merci.
1: Bon, on va pour la nouvelle génération. Ce sont nos enfants. Hein. Ça, c'est la nouvelle génération du
0: Bourbon. On va prendre une photo nos avec enfants, vous. Vous êtes d'accord? Allez, Habib, on y va.
2: Habib, c'est le manager, donc il fait les photos. C'était l'orchestra Baobab en concert à Musique Métisse Angoulême, avec une bonne surprise, c'est la sortie du nouvel album. Ce sera un peu l'album des 50 ans. C'est pour bientôt et c'est Habib Mbaye, le manager, qui en parle le mieux.
3: Absolument. Cet album, il s'appelle Made in Sénégal et c'est un album qu'on envisage un second volet d'un triptyque qui avait commencé avec Made in Dakar, qui était un album qui était produit au sein de World Circuit par Nick Gold. Là, on fait le deuxième volet qui est Made in Sénégal et dans lequel on a décidé d'inviter nos compatriotes sénégalais, certains qu'on peut annoncer comme Baba Mal et d'autres dont on garde la surprise sur ce deuxième album où tout est fait au Sénégal. Et le troisième volet, normalement, s'appellera Made in Africa où l'orchestre Baobab ira à la rencontre des grands orchestres d'Afrique de l'Ouest.
2: Taga a 72 ans, il a rejoint le Baobab en 74 et il le dit lui-même, il est...
4: Le dernier des Mohicans.
2: Vous êtes fier et courageux, c'est vous le Baobab en fait.
4: Le gardien du temple.
2: Quel est votre plus ancien souvenir avec l'orchestre Baobab?
4: Plein de souvenirs. Je rends hommage à mes amis, aux musiciens du Baobab. On a fait un long parcours ensemble. On a créé une musique spéciale. Vraiment, on a eu du succès. Et aujourd'hui, vraiment, je suis fier parce que je suis avec mes enfants, nos enfants qui sont là et actuellement, on a su relever le défi.
2: Vous voulez dire que Zakaria, c'est votre fils ?
4: C'est mon fils, oui.
2: Il y a d'autres enfants d'anciens du Baobab ?
4: Il y avait Alpha Dien, mais il a eu un empêchement.
2: C'était le fils de
4: Djouga,
2: qui lui est parti en 2016. Oui, c'est vrai que ça fait une liste, c'est normal, c'est un orchestre qui arrive quand même des années 70, du siècle dernier. Donc Bala Sidi Ben, Djouga Dieng, Medoun Diallo, Tion Seck qui était déjà parti,
4: Barthélémy Atit, Ludu Gomis, voilà. Charline Diaye, Latfi Ben Chelloun.
2: Bon, ben voilà, nous avons fait la page nécrologique du Baobab. Ça va, vous vous sentez bien, vous la sentez, tout?
4: Bien sûr, parce que actuellement on a relevé le défi, hein, on a soulevé le flambeau. Bala Sidibé nous a toujours dit, écoutez les gars, même s'il arrivait que je parte, il faut soulever le flambeau, quoi. Il faut toujours continuer.
0: Merci.
2: Réalisation de Nassien Cahusson, Mathias Taylor, l'intégralité du concert de l'orchestre Baobab enregistré en son binaural est disponible sur le site rfi.fr. On verra ça, c'est durable. C'est un titre de l'orchestre Baobab dans la voix de Feu Medioun Diallo qui partira un petit peu plus tard avec le groupe Africando. Le titre est dispo sur l'album La Belle Époque, il y en a trois.

Pardon, on est à l'antenne. L'Orchestra Baobab sort son prochain album Made in Sénégal le 23 octobre et je serai dans les chœurs, non c'est pas vrai, et se produira le 10 mars 2027 au Casino de Paris. Merci.